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2: Il est 6h, bonjour et bienvenue sur Radio J. Nous sommes ensemble jusqu'à 9h ce mercredi 17 juin 2026. Ravi d'être avec vous ce matin. Votre fidélité et de votre écoute. Et un anniversaire important, effectivement, ça tient à cœur à Greg hein, de mettre cette musique à chaque anniversaire. C'est celui de Radio J. Et oui, ce matin, Radio J qui fête ses 45 ans. Et oui, c'était le 17 juin. L'âge parfait. 17 juin 1981, première antenne, première fois que Radio J émettait. Et donc, on aura d'ailleurs Nelou Cohn, le directeur d'information, qui sera avec nous un petit peu plus tard dans la matinée tout à l'heure pour dire quelques mots et rendre hommage aussi au fondateur de Radio J. Mais j'en oublie mes bonnes manières. Éléonore Claude, bonjour, vous êtes avec nous ce matin?
3: Oui, bonjour, Ilana.
2: Elle a eu un petit bug.
3: Est-ce que je suis vraiment là? Oui, je suis là.
2: Une question philosophique. Et bonjour, Greg Labadie.
4: Bonjour, ma chère Ilana. Bon anniversaire Radio J.
2: Oui,
4: elle ne les fait pas.
2: Oui, c'est ça. Bon anniversaire à nous. Pas une ride, effectivement. Et c'est ça qui est beau aussi avec Radio J, c'est qu'on est toujours là. Alors, on va faire le point, évidemment, de l'actualité, puisque Radio J, c'est l'actualité au Proche-Orient, en Israël, notamment avec Pascal Zonshine, avec vous, Éléonore, avec nos invités, différents invités ce matin. Pierre Lursa qui sera avec nous à partir de 6h20 pour nous parler d'une réédition d'un de ses livres, notamment Ilana Zaghouri pour les secrets de Jérusalem. Restez avec nous sur Radio J. Israël n'a pas menti, les opérations de Tsahal continuent au sud du Liban.
5: Oui, plusieurs roquettes ont été tirées par le Hezbollah vers des soldats israéliens avant d'être interceptées. Et puis dans la foulée, la rampe de lancement de ces projectiles a été détruite par l'aviation israélienne. Des opérations qui se poursuivent alors que l'accord entre l'Iran et les États-Unis doit être signé vendredi à Genève. L'Iran a de son côté menacé de représailles après les frappes israéliennes sur le Hezbollah. Hier, toutefois, l'ambassadeur américain en Israël, Mike Kirby, a tenu à clarifier que le Hezbollah n'était pas inclus dans l'accord entre Washington et Téhéran, ce qu'avait aussi confirmé ce week-end le secrétaire d'État américain Marco Rubio. Israël n'a pas besoin de la permission de l'Iran pour se défendre, a-t-il ajouté. Mike Kirby en a profité pour répondre à Donald Trump. Écoutez-le.
2: C'est aussi mon rôle de représenter l'importance d'Israël pour les États-Unis. C'est encore un rappel que c'est votre patrimoine, sans aucun doute, mais monsieur le ministre, c'est aussi le patrimoine des États-Unis. Sans Israël, sans le fondement juif, il n'y aurait pas d'Amérique. Nous devons notre existence même à ce qui s'est passé sur cette terre.
5: Mike Kirby, l'ambassadeur américain en Israël. Et puis pendant ce temps, Israël et le Liban approchent d'un accord de cessez-le-feu durable. Selon Channel 12, les forces armées libanaises ont commencé à se déployer sur le terrain dans le cadre de l'accord émergent. Hier, en conférence de presse, le président américain Donald Trump a lui à nouveau critiqué l'État hébreu pour ses opérations au Liban. On l'écoute.
6: Ma relation avec Bibi a été très bonne, mais maintenant, il faut qu'il soit plus respectueux envers le Liban. Le Liban était un excellent pays avec des professeurs, des médecins, des avocats, beaucoup d'intellectuels. Et maintenant, c'est affreux. Un pays qui ne peut plus se défendre vis-à-vis du Hezbollah, qui est un problème pour le Liban.
5: Donald Trump, le président américain.

0: gelé. Téhéran a justement assuré que le blocus américain avait lui été levé avant la signature de l'accord avec les États-Unis, ce qui n'a pas été confirmé par Washington. En tout cas, en Israël, cet accord suscite d'importantes réserves. On craint que l'Iran utilise la période de 60 jours de négociations prévue dans le protocole pour accélérer justement son programme nucléaire.
1: Le reste de l'actualité aux États-Unis, des élus américains proches d'Israël visés lors de l'anniversaire de Donald Trump à la Maison-Blanche.
0: Et oui, c'est ce qu'a révélé le FBI. Plusieurs suspects ont été arrêtés. La sénatrice Marsha Blackburn, notamment, a été ciblée, ainsi que d'autres élus accusés d'avoir fait des dons à Israël. Leurs photos ont été partagées dans le groupe des assaillants. Les proches d'un des suspects ont indiqué que celui-ci avait récemment tenu des propos favorables à Adolf Hitler et publié des commentaires antisémites sur les réseaux sociaux.
1: Et puis l'actualité en France, le tribunal de Nanterre a relaxé hier le député LFI, Aymeric Caron. Il était poursuivi pour injures racistes et antisémites par notre chroniqueuse Rachel Kahn.
0: Et oui, les juges ont estimé que ses propos, bien que pouvant être outrageants, ne revêtaient ni un caractère antisémite ni un caractère racial. Sur X, Aymeric Caron avait fait une comparaison entre un propos de Rachel Kahn et la radio Mille Collines, radio de propagande des forces Hutus pendant le génocide des Tutsis au Rwanda. La justice considère qu'associer une femme noire et juive au symbole du génocide des Tutsis au Rwanda fait partie intégrante du débat d'intérêt général. Je prends acte. Réagit Rachel Kahn sur X.
1: Merci beaucoup Éléonore, on vous retrouve tout à l'heure sur Radio J à partir de 6h15. Météo de ce matin, le temps est rapidement bien ensoleillé, rapidement chaud. Quelques nuages et brumes de mer près de la Manche et au Pays Basque. Et cet après-midi, ce sera le début véritablement de la vague de chaleur, un soleil de plomb. Et vous l'avez déjà peut-être ressenti cette nuit, ambiance assez lourde. Il y aura un peu d'air toutefois près de la Manche avec quelques passages nuageux. Mais quand même, les températures seront très hautes. 32 degrés à Paris ce mercredi après-midi, 37 le maximum à Toulouse. Pour un peu de fraîcheur, direction donc Brest avec 19 degrés. Et puis en Israël, il fera 31 degrés à Jérusalem, 27 à Tel Aviv, 39 degrés à Eilat.
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1: Merci de votre fidélité, merci de votre écoute ce matin. Nous sommes en direct en ligne avec notre correspondante à Jérusalem en Israël, Pascal Zonshine. Bonjour Pascal. Merci Pascal d'être avec nous ce matin. On va faire le point de ce qui se passe évidemment sur le terrain avant de parler des tractations, des discussions diplomatiques en cours. Encore une fois, des roquettes qui ont été tirées par le Hezbollah vers des soldats israéliens. Donc la guerre qui continue, hein, Pascal.
3: Oui, hier, Tzahal a dû intervenir à plusieurs reprises pour protéger ses troupes déployées au sud Liban contre des attaques imminentes de terroristes du Hezbollah par des frappes ciblées dans le secteur de Nabatieh. Et la défense antiaérienne est aussi entrée en action pour intercepter des tirs de roquettes contre les soldats de Tzahal dans la zone de sécurité. Il n'y a pas eu de blessés dans les rangs israéliens.
1: Alors, pas eu de blessés. Et puis, en même temps, on sait que apparemment, selon la 12e chaîne israélienne, le Liban et Israël seraient proches peut-être d'un accord. Est-ce que vous avez des informations là-dessus, Pascal?
3: Toute la question est évidemment de savoir si cet accord est encore à l'ordre du jour, non pas par le manque de désir d'Israël et du Liban d'arriver à un accord séparé entre eux, mais à cause de l'influence de l'Iran qui maintenant entre de plein pied dans le conflit entre Israël et le Hezbollah, multiplie les menaces. On a encore entendu hier soir le commandement des unifiés des forces armées iraniennes accuser Israël de plus de 80 violations de la trêve au sud Liban et affirmer que si ces attaques continuaient, Israël recevrait une forte riposte des forces iraniennes. Donc, nouvelle menace directe de l'Iran, encore une fois, contre Israël à cause de la suite des opérations sur le front libanais. Les deux pays, le Liban et Israël, doivent se retrouver la semaine prochaine, le 22 juin, de nouveau à Washington pour parler justement de cet accord de cessez-le-feu qui doit déboucher hypothétiquement sur un accord de normalisation. Les deux pays devraient discuter de ces fameuses zones pilotes qui devraient être mises en place au sud Liban, c'est-à-dire des zones que Tzahal évacuerait progressivement pour laisser la place à l'armée régulière libanaise. le tout.

0: évidemment, sous la condition que ces zones soient démilitarisées et évacuées par le Hezbollah. Mmh. Mais pour l'instant, rien n'est clair en ce qui concerne aussi la volonté des États-Unis de faire avancer cet accord, alors que l'on voit que Donald Trump laisse de plus en plus volontiers l'Iran interférer sur la question libanaise.
1: Oui, rien n'est clair, vous le dites, la situation est complexe. Et d'ailleurs, c'est intéressant que vous parliez de Donald Trump, puisqu'il a, il a fait ses déclarations hier qui ont choqué. Hein. Sans les États-Unis, il n'y aurait pas d'Israël. Sans moi, il n'y aurait pas d'Israël. Aucun autre président n'a été prêt à faire ce que j'ai fait. Et puis, il a aussi dit qu'il allait laisser la Syrie s'occuper du Hezbollah, car Israël, je cite, ne sait pas s'en occuper sans tuer tout le monde. Qu'est-ce qu'on en pense en Israël ?
0: C'est évidemment des propos qui ont profondément choqué en Israël. On a d'ailleurs entendu aussi Donald Trump dire que le conflit entre Israël et le Hezbollah était un front secondaire, mais qu'il avait des incidences négatives sur l'enjeu principal, à savoir, selon ses termes, celui du deal avec l'Iran. Il a donc jeté un nouveau pavé dans la mare en révélant qu'il avait suggéré à Israël de laisser la Syrie s'occuper du Hezbollah. Selon le président américain, Israël se révèle incapable d'en finir avec ce conflit qui dure depuis bien trop longtemps et qui fait beaucoup trop de monde. Et donc, selon lui, la Syrie serait en mesure de faire, selon ses termes, un bien meilleur boulot et sans tuer tout le monde. Alors, apparemment, Donald Trump n'a jamais entendu parler de la guerre civile au Liban à la fin des années 70, quand le Liban lui-même avait fait entrer la Syrie sur son territoire pour combattre l'OLP et les factions palestiniennes. On sait ce qu'il est advenu du Liban depuis. Et apparemment, le président Trump a effectivement déjà fait cette suggestion il y a environ un mois et demi à Israël, mais aussi au Liban, et les deux pays avaient catégoriquement refusé. Et apparemment d'ailleurs aussi Ahmad Achare, le leader syrien, qui ne tenait pas à apparaître aux yeux du monde arabe comme le défenseur d'Israël, et surtout quand Israël tient toujours une zone de sécurité dans le sud syrien. Pour Israël, évidemment, cela aurait des répercussions catastrophiques. Selon un responsable sécuritaire israélien, cela reviendrait à amener sur la frontière nord d'Israël Al-Qaïda et la Turquie. On sait que la Turquie est évidemment très liée avec le nouveau régime syrien sunnite. Donc évidemment, une proposition totalement inenvisageable, mais qui indique aussi à quel point Donald Trump est déterminé à faire avancer son accord avec l'Iran, quel qu'en soit le prix dans la région.
1: Mais c'est quand même étonnant, hein. C'est vraiment un virage là à 360 degrés, Pascal, puisqu'il y a encore quelques mois, il disait qu'il voulait anéantir le régime iranien, et puis là, il dit le régime actuel, ce sont des gens très rationnels, très gentils, très forts, très intelligents, ils ne sont pas du tout radicalisés, et ils ont l'air de vouloir aider leur pays, alors qu'au même moment, on sait que des gens en Iran se font arrêter, sont réprimés, sont pendus, c'est quand même... Comment on analyse ce comportement ?
0: C'est toujours le calcul de Donald Trump qui fonctionne selon ses intérêts. C'est d'abord, évidemment, la doctrine MAGA et l'Amérique d'abord. On comprend bien, évidemment, cette logique. Mais c'est vraiment une démarche intellectuelle non pas d'homme d'État, mais à nouveau d'homme d'affaires, de promoteur immobilier. On a un projet, on a un objectif à atteindre pour réaliser des intérêts. Comment est-ce qu'on y parvient?
1: Donc au point de sacrifier
0: les stratégiques ou les valeurs.
1: Au point de sacrifier la sécurité de ses alliés, que ce soit d'ailleurs les Israéliens, mais aussi le peuple iranien.
0: En tout cas, dans une certaine limite, puisque évidemment, quand on joue avec des allumettes, on comprend bien qu'il y a aussi un risque de retour de flamme. Donc, Trump n'est pas complètement irresponsable, mais on le voit clairement jouer avec des enjeux stratégiques extrêmement sensibles en ce moment dans la région.
1: Peut-être un dernier mot sur cet accord qui va être signé vendredi avec l'Iran. Est-ce qu'en Israël, on a des infos justement sur la teneur des discussions et de ce qui va se passer?
0: En tout cas, on n'en a pas de manière officielle, puisque Israël a vu rejeter toutes ses demandes officielles de prendre connaissance du texte exact du protocole d'accord, des demandes qu'il avait présentées aux États-Unis par les canaux diplomatiques. Donc tout ce que l'on sait de ce texte, ce sont les fuites dirigées aussi bien des États-Unis que de l'Iran, avec essentiellement évidemment le règlement de la question du détroit d'Ormuz en ce qui concerne le nucléaire iranien. Tout cela viendra peut-être dans le cadre des négociations sur l'accord de Philippe.
1: Eh bien, merci beaucoup Pascal Zonshine pour ces informations et ces précisions. Rendez-vous tout à l'heure pour le Zoom Israël à partir de 7h26. Restez avec nous.
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1: Radio-J. 15 minutes, l'essentiel de l'information avec Éléonore Claude. Bonjour Éléonore.
3: Bonjour Ilana, bonjour à tous. Les opérations militaires israéliennes se poursuivent dans le sud du Liban. Plusieurs roquettes du Hezbollah ont été interceptées cette nuit avant que l'aviation israélienne ne détruise la rampe de lancement. Des frappes qui interviennent à 4 jours de la signature de l'accord américano-iranien prévu vendredi en Suisse. Un accord dont le Hezbollah est explicitement exclu, comme l'a rappelé l'ambassadeur américain Mike Huckabee. Israël n'a pas besoin de la permission de l'Iran pour se défendre. Sur le front diplomatique, Israël et le Liban seraient proches d'un cessez-le-feu durable. Les forces armées libanaises ont d'ailleurs commencé à se déployer sur le terrain dans le cadre de cet accord émergent. Quant au protocole américano-iranien, des pétroliers ont franchi cette nuit la zone du blocus avant même la signature officielle. Un accord en 14 points largement favorable à Téhéran permettrait notamment la levée de sanctions, des exportations pétrolières, la libération d'actifs gelés. En Israël, les réserves sont importantes. On craint que l'Iran utilise les 60 jours de négociations prévues pour accélérer son programme nucléaire.
1: Merci beaucoup, Éléonore. On se retrouve tout à l'heure à partir de 6h30.
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1: Merci d'être avec nous. C'est un artiste qui a la main sur le cœur, qui est très apprécié en Israël. On va écouter ce matin Moshiko Mor, 112 000 followers sur Instagram.

0: Moshi Comore ce matin sur Radio J, Chuta Facheli qui veut dire ma partenaire.
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0: Merci de votre fidélité. On va parler ce matin d'actualité, on va parler d'histoire, puisque nous avons le plaisir d'avoir aujourd'hui avec nous Pierre Lursa, essayiste, traducteur, fin observateur de la société israélienne, à l'occasion de la réédition enrichie de son livre « Explorant les mythes de l'antisionisme radical ». Bonjour Pierre.
2: Bonjour Ilana.
0: Merci Bokertov, merci d'être avec nous ce matin. Et oui, le titre de votre livre, c'est, je le rappelle, hein, « Les mythes fondateurs de l'antisionisme contemporain », postfacté par Pierre-André Taguieff. Alors avant de plonger au cœur de ces nouvelles pages, je voulais vous faire réagir à l'actualité sécuritaire. On en a parlé avec notre correspondante à Jérusalem, cet accord avec l'Iran qui a été qualifié de désastre hein, par de nombreux experts israéliens. Donald Trump qui a récemment multiplié les déclarations acerbes contre l'État hébreu, affirmant que sans lui, Israël n'existerait pas, pour le citer. Est-ce que vous considérez, vous Pierre, encore Donald Trump comme un ami, un allié sincère d'Israël ?
2: Ah, eh bien, disons que ça devient de plus en plus difficile. Je pense que, évidemment, on n'oubliera pas tout ce qu'il a fait pour nous. Et puis, c'est un petit peu comme dans la Bible. Hein. Vous savez, le Rav Cherki dit toujours que nous vivons des événements bibliques depuis le 7 octobre. Eh bien, voilà, un nouveau roi s'est levé en Égypte qui ne connaît plus Yosef. Et c'est comme dans l'histoire de Pharaon. Donald Trump a fait un volte-face impressionnant et évidemment qui nous attriste. Mais personnellement, je pense que Netanyahou, dont c'est l'obsession positive au sens positif depuis 30 ans, continuera la guerre contre l'Iran avec ou sans les États-Unis.
0: C'est-à-dire que vous n'êtes pas inquiet pour l'instant pour la sécurité, la pérennité d'Israël ?
2: Non, je ne suis pas inquiet. Je suis, comme tout le monde, évidemment très déçu de cette volte-face américaine. Mais je pense que Israël a les moyens de continuer cette guerre, y compris sans les États-Unis, même si c'est plus difficile. Et n'oubliez pas que c'est aussi une des leçons de l'après 7 octobre, c'est que nous devons réduire notre dépendance stratégique vis-à-vis des États-Unis. Nous sommes en train de le faire. Et donc, c'est peut-être aussi une étape vers cet objectif.
0: Et effectivement, et ce sera peut-être le grand sujet de ces prochaines années, comment s'affranchir des États-Unis. Est-ce qu'Israël a la possibilité de s'affranchir militairement, financièrement des États-Unis ? Alors on va parler de votre ouvrage à présent, puisque il a été enrichi d'un dernier chapitre, donc d'une postface. Alors dans le dernier chapitre, vous démontrez, Pierre, ce que vous nommez le mythe du peuple palestinien souffrant, mis en miroir avec la négation du peuple juif. Vous analysez notamment la thèse de Shlomo Sand sur l'invention du peuple juif, hein, c'était un des titres de son livre. Pourquoi l'antisionisme radical, selon vous, a besoin de nier l'existence historique justement du peuple juif?
2: Oui, c'est un petit peu le trait commun de tous les mythes que j'analyse dans ce livre que j'avais écrit avant le 7 octobre. C'est finalement la négation du lien entre Israël et sa terre et même de l'existence d'un peuple juif auquel est substitué un peuple palestinien largement factice. Et effectivement, il y a aussi, à mon sens, le mythe qui est le plus d'actualité depuis le 7 octobre, c'est celui du génocide du peuple palestinien qui en fait existe depuis très longtemps. On le voit apparaître dès les années 20-30 et avant même 48, l'idée que les Juifs voudraient anéantir leurs ennemis, ça réactive aussi un vieux fantasme antisémite, comme le montre Pierre-André Taguieff dans la postface. Et aujourd'hui, c'est le mythe qui a triomphé depuis le 7 octobre. C'est un petit peu paradoxal de voir que, un petit peu comme après la Shoah, il y avait eu des pogroms en Pologne. Mmh. Eh bien, après le 7 octobre, il y a une vague planétaire de haine des Juifs. Et quelque part, pour la conscience juive, pour la conscience israélienne, c'est un petit peu, c'est très douloureux et c'est même surprenant et c'est atterrant de voir que la haine anti-juive redouble après l'événement terrible du 7 octobre. Et c'est ce que j'ai essayé de comprendre dans la dernière partie de ce livre, oui, que j'ai réédité aujourd'hui, c'est de finalement, comment est-ce que la haine contre nous peut redoubler d'intensité alors même que nous sommes fondamentalement les victimes de cette attaque et même de cette guerre.
0: Mais alors comment vous l'expliquez justement cette haine qui est nourrie par ces mythes finalement ?
2: Eh bien, je dirais qu'il y a plusieurs éléments d'explication, y compris d'ailleurs celui du rôle de certains membres de notre peuple, certains intellectuels juifs. Et l'explication principale à mes yeux, c'est que nous vivons à l'ère de l'antisionisme globalisé. C'est aussi une expression qu'avait employée Pierre-André Taguieff il y a déjà quelques années. Et finalement, on voit l'aboutissement de tout un travail de sape, de tout un travail de propagande contre Israël qui finalement finit par porter ses fruits venimeux après le 7 octobre et dans un contexte évidemment très compliqué, dans un contexte où la guerre contre nos ennemis se dure bientôt depuis 3 ans et on sait que la guerre alimente aussi tous les fantasmes de nos ennemis et par ailleurs dans un contexte de réseaux sociaux et d'un monde dans lequel l'information va très vite et donc les rumeurs, elles aussi, vont très vite, et les fausses images. Nous sommes aussi dans le monde de l'image, et donc les fausses images, l'art de la désinformation dans lequel les Palestiniens sont passés maîtres depuis très longtemps. Aujourd'hui, ils portent tous ces fruits.
0: Il y a un esprit de négation, d'appropriation. Par exemple, c'est vrai que quand on se promène un peu trop longtemps sur les réseaux sociaux, notamment sur Twitter, on peut voir des antisémites débattre à l'image de Rima Hassan pour dire que les Juifs sont des Khazars, que les Palestiniens finalement sont les vrais descendants des Hébreu biblique. On sait par exemple aussi dans l'histoire que Mahmoud Abbas, Yasser Arafat ont nié l'existence historique du temple de Jérusalem. Comment vous l'expliquez ça, justement, cette négation-là?
2: La négation, la substitution, finalement, je dirais que c'est aussi la réactivation à notre époque de deux attitudes fondamentales du christianisme et de l'islam envers les juifs, qui sont à la fois la négation et la substitution, puisque le christianisme se prétendait le nouvel Israël, et quant à l'islam, lui, il prétend aussi abroger quelque part l'existence physique du peuple juif en se substituant à lui sur sa terre et en s'appropriant aussi nos prophètes. On sait bien que dans l'islam, il n'y a pas de prophètes juifs, il n'y a que des prophètes musulmans. Et donc, je dirais que cette attitude de négation est consubstantielle aux deux grandes religions issues du judaïsme. Et ça aussi, c'est un petit peu le subtexte de tout ce qu'on vit, le subtexte de tout ce qu'on vit actuellement. C'est-à-dire que toute cette négation qu'on vit dans le discours antisémite, anti-israélien de la presse 7 octobre, Elle s'inscrit aussi fondamentalement, bien sûr, dans l'attitude chrétienne et dans l'attitude musulmane envers Israël.
0: Alors, ce sont des analyses qu'on pourra retrouver dans votre ouvrage « Les mythes fondateurs de l'antisionisme contemporain », donc avec une postface signée Pierre-André Taguieff. Je voulais vous faire réagir aussi, Pierre, il nous reste peu de temps, sur ce débat récent qui a fait beaucoup de bruit sur les réseaux sociaux, notamment à travers une interview qu'on a réalisée du chercheur Dov Maimon, où il dit clairement que, selon lui, une Shoah est possible en France prochainement. Peut-être il n'a pas vraiment donné de calendrier, hein, mais voilà, certains lui ont répondu en disant qu'il avait tort de dramatiser, d'inquiéter les Juifs de France. Vous, quelle est votre vision ?
2: Eh bien, je l'ai dit dans un post hier, hein, pour réagir effectivement à cette émission, à cette polémique. Je pense que le mot Shoah peut-être n'est pas approprié, mais sur le fond, je pense que Dov Maimon, que je connais bien, a raison. C'est-à-dire que on n'est jamais trop alarmiste s'agissant de la situation des Juifs de France. On a vu tellement de choses ces dernières années, et personnellement, en tant qu'observateur du judaïsme de France depuis longtemps, depuis que je vis en Israël, je dirais que sous Macron, tout est devenu possible, et notamment, je dirais, un point crucial à mes yeux, c'est que on a longtemps cru que l'antisémitisme en France venait du bas et que le pouvoir, la République, comme disent toujours les Juifs de France, nous protège contre l'antisémitisme. Et même ça, c'est devenu faux aujourd'hui. On voit bien dans l'affaire du boycott d'Israël, dans l'attitude en général d'Emmanuel Macron. Donc, c'est le fait qu'il est sur.
0: C'est-à-dire que vous dites qu'Emmanuel Macron est responsable de cette montée de l'antisémitisme. C'est ce que vous dites.
2: Je dirais plus précisément qu'il ne fait rien pour l'enrayer et qu'il envoie toujours des signaux très forts aux ennemis d'Israël en France. Le fait de boycotter officiellement Israël, ces parois qui ont été mises devant le stand israélien, qui rappellent vraiment des souvenirs
0: au salon Eurosatory. Oui,
2: au salon Eurosatory, c'est pas la première fois, évidemment. Il y a toute une attitude comme ça qui fait qu'à mes yeux, je dirais que l'antisémitisme en France aujourd'hui est devenu quelque part légitime, c'est par la voix de LFI et des autres acteurs politiques qui en font un cheval de bataille électorale. Et puis par ailleurs, il y a une espèce de ce que j'ai appelé il y a déjà deux ou trois ans un nouveau statut des Juifs ou un statut d'Israël en France, qui fait que Israël et la délégitimation d'Israël vient d'en haut, vient du plus haut sommet de l'État.
0: Pierre Lursa, face à ce déferlement de mythes et à la puissance de la désinformation que vous dénoncez, vous allez donner, avec le soutien de l'Organisation Sioniste Mondiale, deux conférences en France. Je l'annonce pour les auditeurs, les auditrices qui nous écoutent dans quelques jours, si vous avez envie d'entendre Pierre Lursa. Le lundi 29 juin, Pierre, vous serez à Bordeaux à 20h30 pour une conférence qui s'appelle « Face à la haine planétaire, quelle stratégie pour Israël et le monde juif ?» Et puis vous serez aussi en région parisienne à Chasse-Loulouba le mercredi 1er juillet à 20h. Comment s'inscrire très très rapidement en quelques secondes, Pierre ?
2: Auprès de l'OSM, auprès de chercher sur les réseaux Organisation Sioniste Mondiale et vous trouverez le lien pour vous inscrire.
0: Eh bien, merci beaucoup Pierre d'avoir été avec nous, Pierre Lursa. Et je rappelle le titre de votre livre, Les mythes fondateurs de l'antisionisme contemporain. Beaucoup de sujets à aborder ce matin, mais on a réussi à tout faire rentrer et ça me fait plaisir. Merci beaucoup Pierre. Je vous dis à très bientôt sur Radio J. Restez avec nous tout de suite, le journal avec Éléonore.
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0: Il est 6h30, bonjour et bienvenue sur Radio J. Merci d'être avec nous ce mercredi 17 juin 2026. Nous sommes donc ensemble jusqu'à 9h et vous pouvez nous regarder également sur notre chaîne YouTube. Et le journal avec Éléonore Claude. Bonjour Éléonore.
3: Bonjour Ilana, bonjour à tous.
0: Et toujours sous le feu du Hezbollah, les opérations de Tsahal continuent au sud Liban.
3: Oui, plusieurs roquettes ont été tirées par le Hezbollah vers des soldats israéliens avant d'être interceptés. Et puis dans la foulée, la rampe de lancement de ces projectiles a été détruite par l'aviation israélienne. Des opérations qui se poursuivent alors que l'accord entre l'Iran et les États-Unis doit être signé vendredi en Suisse. Et puis hier, toutefois, l'ambassadeur américain en Israël, Mike Huckabee, a tenu à clarifier, le Hezbollah n'est pas inclus dans l'accord entre Washington et Téhéran. C'est ce qu'avait aussi confirmé ce week-end le secrétaire d'État américain Marco Rubio. Israël n'a pas besoin de la permission de l'Iran pour se défendre, a-t-il ajouté. Correspondance à Jérusalem, Pascal Zonshine.
4: On a d'ailleurs entendu aussi Donald Trump dire que le conflit entre Israël et le Hezbollah était un fond secondaire, mais qu'il avait des incidences négatives sur l'enjeu principal. Il a donc jeté un nouveau pavé dans la mare en révélant qu'il avait suggéré à Israël de laisser la Syrie s'occuper du Hezbollah. Selon le président américain, Israël se révèle incapable d'en finir avec ce conflit. Donald Trump est déterminé à faire avancer son accord avec l'Iran, quel qu'en soit le prix dans la région.
3: Pascal Zonshine, notre correspondante à Jérusalem. Et puis pendant ce temps, Israël et le Liban, eux, s'approchent d'un accord de cessez-le-feu durable, selon Channel 12. Les forces armées libanaises ont commencé à se déployer sur le terrain dans le cadre de l'accord émergent. Hier, de son côté, l'armée iranienne a d'ailleurs menacé d'une réponse sévère aux frappes israéliennes dans le sud du pays.
0: Les pétroliers iraniens ont franchi cette nuit la zone du blocus américain.
3: Oui, c'est ce qu'a indiqué tôt ce matin le site de suivi maritime Tanker Trackers, avant la signature d'un accord entre Téhéran et Washington, prévu vendredi donc, signature qui aura lieu dans le complexe hôtelier de Bürgenstock, au-dessus du lac de Lucerne. Le réseau Al-Arabia affirme avoir obtenu une copie du document en 14 points, document largement favorable à l'Iran avec une levée des sanctions contre le régime des Mollahs, l'autorisation des exportations de pétrole iranien et la libération d'actifs gelés. Téhéran a justement assuré que le blocus américain avait été levé avant la signature de l'accord avec les États-Unis, ce qui n'a pas été confirmé par Washington. En tout cas, en Israël, cet accord suscite d'importantes réserves. On craint que l'Iran n'utilise la période de 60 jours de négociations prévue dans le protocole pour accélérer son programme nucléaire. Écoutez à propos le président américain Donald Trump hier soir.
0: L'Iran n'aura jamais d'armes nucléaires, c'est dit haut et fort. Ils ne vont pas en développer, ils ne vont pas en acheter, ils ne vont rien faire de tel. Et s'ils le font, ils subiront des conséquences inimaginables. Pas juste un peu, je ne vais même pas vous dire quelles conséquences, mais ce sont les conséquences ultimes. Cela étant dit, j'espère que nous aurons de très bonnes relations. Mais le plus important, c'est qu'ils n'auront pas d'armes nucléaires. C'est la raison pour laquelle je me suis impliqué, c'est la raison pour laquelle j'ai accepté de signer.
3: Donald Trump, le président américain.
0: Le reste de l'actualité aux États-Unis, des élus américains proches d'Israël visés lors de l'anniversaire de Donald Trump à la Maison-Blanche.
3: C'est ce qu'a révélé le FBI. Plusieurs suspects ont été arrêtés. La sénatrice Marsha Blackburn a notamment été ciblée ainsi que d'autres élus accusés d'avoir fait des dons à Israël. Leurs photos ont été partagées par le groupe d'assaillants. Les proches d'un des suspects ont d'ailleurs indiqué que celui-ci avait récemment tenu des propos favorables à Adolf Hitler et publié des commentaires antisémites sur les réseaux sociaux.
0: L'actualité en France, le tribunal de Nanterre a relaxé hier le député LFI Aymeric Caron. Il était poursuivi pour injures racistes et antisémites par notre chroniqueuse Rachel Kahn.
3: Les juges ont estimé que ses propos, bien que pouvant être outrageants, ne revêtaient ni un caractère antisémite ni un caractère racial. Sur X, Aymeric Caron a fait une comparaison entre un propos de Rachel Kahn et la radio Mille Collines, radio de propagande des forces Hutus pendant le génocide des Tutsis au Rwanda. La justice considère qu'associer une femme noire et juive au symbole du génocide des Tutsis au Rwanda fait partie intégrante du débat d'intérêt général. Je prends acte, réagit Rachel Kahn sur X.
0: Et puis Météo France prévient, une vague de chaleur s'installe en France à partir d'aujourd'hui.
3: Les températures pourront dépasser les 35 degrés dans de nombreuses régions et atteindre localement 38 à 40 degrés dans le sud-ouest. À Paris, la mairie a d'ailleurs annoncé l'ouverture anticipée de la baignade surveillée dans le canal Saint-Martin dès aujourd'hui, sur une zone de 100 mètres, le temps que dure le pic canulaire. Enfin, cette vague de chaleur pourra impacter les oraux du bac. Il pourrait être décalé de quelques heures ou quelques jours pour le confort des élèves.
0: Merci beaucoup, Éléonore. On vous retrouve dans 10 petites minutes à 6h45 sur Radio J.
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0: 6h35 minutes. Merci de votre fidélité ce matin. Et vous le savez, c'est votre rendez-vous avec le rabbin Mevorer Zerbib. C'est le Dvar Torah du rabbin. Bonjour, rabbin.
5: Bonjour, Ilana. Bonjour à toutes et à tous. La reconnaissance est une notion fondamentale. Savoir remercier, louer et avoir une reconnaissance du bien qu'on nous a fait est remarquable et fondamentale. Le Rav Eliyahu Lopian, dans son Lev Eliyahu, explique que le verset dans Michelet, dans les proverbes du roi Salomon, chapitre 27, verset 21. Metzaref la kesef, vekor la zahav, veish le fima alalo. Metzaref la kesef, la fournaise, c'est ce qui va permettre d'épurer l'argent, le creuset l'or, et l'homme, suivant les louanges. En fonction des louanges et de la reconnaissance qu'un homme va avoir par rapport au bien qu'on lui a fait, eh bien, c'est comme ça qu'on va pouvoir reconnaître la grandeur de l'homme en fonction de sa reconnaissance du bien qu'on peut lui faire. Et tout celui qui serait ingrat du bien qu'on pourrait lui faire, alors il est éloigné de Dieu. Dit Rav Eliyahu Lopian en se basant sur les Michelets, sur les proverbes du roi Salomon. Excellente journée.

0: aujourd'hui, bon anniversaire à nous, tout simplement.
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0: Merci d'être avec nous. On va parler de la canicule dans quelques instants et les options que nous offre Paris pour lutter justement contre ces fortes chaleurs. Mais d'abord, c'est Microsion, votre carte postale d'Israël avec Xavier Nataf.

0: agréable que de manger une bonne glace quand il fait bien chaud quand on se balade en Israël. Il y a évidemment les classiques crème glacée, fraise, banane, chocolat, mais les locaux et les touristes raffolent désormais de saveurs typiquement israéliennes. Jugez plutôt la labane bulgare et pastèque que l'on trouve chez Gelato Delicato à Haïfa est un mélange de saveurs de fromage ressemblant à de la feta et pastèque sucrée comme on en fait en Israël. Vous avez aussi la crème glacée huile d'olive et tomates cerises caramélisées. Celle-là, on la trouve chez Arte Glideria à Tel Aviv. À leur carte, ils proposent aussi saveurs rose caramélisée et crème d'avocat. Toujours à Haïfa, chez El Salon, vous pourrez commander des glaces Laban, Zaatar et Pita Ice, un clin d'œil aux spécialités des villages druzes voisins. Chez Anita, à Tel Aviv, vous découvrirez le sorbet à la halva, la spécialité orientale hyper sucrée à base de sésame. Et dans le Vieil Akko, chez Andomela, attendez-vous à manger une excellente crème glacée à base d'alcool d'arak. Symbole israélien par excellence, la figue de Barbarie sera au menu de chez Bouza avec le sabra sorbet, sabra étant en même temps le fruit du nom du cactus et le surnom des Israéliens natifs. Mais le summum de l'original, chez le glacier Legenda, c'est la glace au goût Bamba, la spécialité israélienne d'apéritif à base de maïs soufflé et de cacahuètes.
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0: température qui s'envole à nouveau sur la capitale. Paris cherche des solutions pour aider ses habitants à supporter cette chaleur infernale. Et cette année, eh bien, la réponse, passe tout simplement par la baignade. Et dès aujourd'hui, la mairie autorise exceptionnellement la baignade dans une portion de 100 mètres du canal Saint-Martin. C'est une décision qui a été prise en urgence face au nouvel épisode caniculaire. On le rappelle, des températures qui vont atteindre en Île-de-France 38 degrés tout au long des prochains jours, voire 40 degrés ce dimanche. Pour les élus parisiens, l'objectif est simple, transformer le canal en véritable outil de rafraîchissement. Emmanuel Grégoire, le premier adjoint à la mairie de Paris, maire de Paris désormais, estime qu'il était devenu difficile à l'époque déjà de mobiliser d'importants moyens pour empêcher les jeunes de se baigner lorsque le thermomètre frôlait donc les 40 degrés. La logique est donc inversée. Plutôt que d'interdire, la ville encadre désormais cette pratique dans une zone surveillée donc et sécurisée. Et puis ce n'est que le début, les amis, puisqu'à partir du 4 juillet, je ne sais pas si ça vous dit pour vous, mais la baignade dans la Seine fera également son grand retour. 3 sites accueilleront les nageurs. Grenelle, avec sa vue sur la Tour Eiffel, Bercy et le Bras-Marie. Des espaces gratuits, on le rappelle, surveillés et accessibles tout l'été. Donc la baignade dans la Seine. Et puis au-delà de l'aspect ludique, ces initiatives illustrent une transformation plus profonde de la ville face au réchauffement climatique. Paris qui cherche à s'adapter en multipliant les espaces de fraîcheur avec ses parcs, ses fontaines ou encore ses îlots de verdure. Les cours d'eau deviennent maintenant à leur tour des alliés contre la chaleur. Et donc une chose est sûre, cet été, pour se rafraîchir à Paris, il ne faudra pas forcément chercher une piscine, mais tout simplement un point d'eau près de chez vous. Restez avec nous.
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0: 45 minutes, l'essentiel de l'info avec Éléonore Claude. Bonjour Éléonore.
3: Bonjour Ilana, bonjour à tous. Dans le sud du Liban, Tsahal poursuit ses opérations. Des roquettes du Hezbollah ont donc été interceptées avant que l'aviation israélienne ne détruise la rampe de lancement cette nuit, le tout 4 jours avant la signature de l'accord américano-iranien en Suisse, dont le Hezbollah est exclu. Israël n'a pas besoin de la permission de l'Iran pour se défendre, a tranché l'ambassadeur américain Mike Huckabee. Et puis côté diplomatique, Israël et le Liban approcherait d'un cessez-le-feu durable avec un début de déploiement des forces armées libanaises sur le terrain. Concernant le protocole américano-iranien, des pétroliers ont franchi cette nuit la zone du blocus américain avant la signature officielle. En Israël, l'accord inquiète. Téhéran pourrait profiter des 60 jours de négociations pour accélérer son programme nucléaire. Donald Trump s'est exprimé sur ce point hier soir. Et puis une page de sport avec cette fameuse Coupe du Monde. Les Bleus ont réussi leur entrée en lice hier soir en s'imposant face au Sénégal. 3-1.
0: Merci beaucoup Éléonore. Rendez-vous tout à l'heure à 7h15, 7h le journal d'Israël.
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0: 6h46 minutes et tout de suite c'est Mila, le mot du jour, apprendre un mot, une expression en hébreu sur Radio J avec Ephraim Kahn. Bonjour Ephraim, Boker Tov.
4: Shalom ou Boker Tov, j'ai le plaisir d'avoir avec moi le professeur Paul Fenton et nous enregistrons pour vous depuis Jérusalem. Cher professeur, Boker Tov.
5: Boker Or.
4: Aujourd'hui nous allons parler d'un terme qui est la périchoute. Qu'est-ce donc et pourquoi voulez-vous nous en parler ?
5: Donc c'est le mot prishut que vous avez retenu, que l'on peut traduire par ascèse ou détachement, et c'est un mot qui figure dans un ouvrage rédigé par un descendant à la sixième puissance, en fait le dernier Maïmonide que nous connaissions, à savoir David II Maïmonide, qui a vécu à la fin du 14e, début du 15e siècle, en Égypte et en Syrie, et qui a écrit un ouvrage en arabe qui s'appelle Al-Murshid ila Tafarrud. Dans ce mot Tafarrud, on peut entendre avec notre oreille hébraïque le mot Prida, séparation, détachement, que j'ai traduit en hébreu et aussi en français par le terme Moré Haprishut, qui rappelle de loin l'ouvrage de son ancêtre Moré Nevouhim, le guide des égarés. L'idée centrale de cet ouvrage, qui nous transporte dans un contexte de piétisme, c'est les démarches à entreprendre pour arriver au stade de la prishut, du détachement du monde physique, afin de se rendre réceptif à ce qui vient du monde métaphysique dans une perspective soufie, à savoir chez les soufis, les mystiques de l'islam, il y a également ce qu'on appelle un tariq, c'est-à-dire l'acheminement spirituel qui passe par un certain nombre d'étapes. Ça peut être la confiance en Dieu, le détachement, la lutte contre les passions inférieures, et qui autant d'étapes qui mènent finalement à une élévation de la partie de la dimension spirituelle de l'homme pour arriver enfin à l'amour de Dieu, passant par la crainte de Dieu d'abord pour arriver à l'amour de Dieu, qui est pour David Maïmoni l'étape ultime qui s'arrête d'ailleurs avant l'étape ultime dans la mystique musulmane, qui est l'union avec Dieu. Et c'est là un principe très important que nos mystiques juifs se sont toujours arrêtés devant cette étape ultime. Chez nous, il n'y a pas d'union avec Dieu, hit'ahdut en hébreu, mais il y a plutôt dveikut, il y a adhérence, adhésion avec cette dimension spirituelle que l'on peut appeler Dieu si l'on veut, mais il n'y a pas d'unification avec Dieu.
6: Merci pour toutes ces notions éclairantes. Je souhaite à tous nos auditeurs une belle et agréable journée. Yom Na'im Lachem.
5: Yom Tov.
0: Toda Rabba, merci beaucoup Ephraim. Une chronique évidemment Mila à retrouver en podcast sur notre site internet radioj.fr.
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0: 6h50 à présent, Chaim Nissenbaum pour Un jour, une mitzvah. Chaim, bonjour.
7: Bonjour à tous. Depuis le début de cette chronique quotidienne, nous avons eu le temps de nous apercevoir que les commandements de Dieu exercent un effet particulier sur le monde. C'est d'ailleurs leur but. Utilisant les objets matériels dans le cadre de leur pratique, les mitzvot donc élèvent, spiritualisent la matière du monde. C'est leur importance. Pourtant, nos ancêtres, ceux que l'on appelle les avot, les patriarches, Abraham, Yitzhak, Yaakov, malgré leur élévation spirituelle, infiniment supérieure à la nôtre, ne virent jamais leur pratique atteindre le même niveau, la même importance, le même rôle que la nôtre. Tout d'abord, précisons que cette pratique existait, car la tradition nous rapporte bien que nos ancêtres respectèrent toutes les mitzvot alors même que la Torah n'avait pas encore été donnée, ils en avaient l'inspiration divine. Toutefois, cette même tradition précise que leurs mitzvot étaient comme de bonnes odeurs, rechot ayu en hébreu. Oui, comme de bonnes odeurs qui sont subtiles, pénétrantes, mais n'ont rien de concret. Ainsi étaient les mitzvot donc accomplis par nos ancêtres avant le don de la Torah. Précieux certes, mais sans aucun ancrage dans le monde matériel, uniquement spirituel. Pourtant, c'est cela qui nous appartient de faire. Changer notre monde par cette observance, c'est le sens de tous nos rites, on l'a dit. Alors sommes-nous supérieurs à nos patriarches? Certainement pas. Mais c'est qu'entre-temps est intervenu le don de la Torah. Et cela a tout changé, jetant un pont entre le matériel et le spirituel à présent. C'est à nous d'agir. Bonne journée à tous.
0: Bonne journée, Chaim Nissenbaum. Chaim, on vous retrouve évidemment au quotidien sur Radio J. Et tout à l'heure d'ailleurs pour votre chronique littéraire de Aleph à Tav.
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0: perturbé ce matin sur les lignes de RER, sur la ligne A, notamment entre Boissy-Saint-Léger et Poissy, et entre Boissy-Saint-Léger et Cergy-Léaud dans les deux sens. Trafic perturbé également sur la ligne C. Renseignez-vous pour les horaires de train. Idem sur la ligne D et sur la ligne E. Prévoir des retards, des suppressions et des modifications de dessertes. Et puis des perturbations aussi sur les tramways. Si vous les empruntez, attention sur le tram 1 et le tram 4, notamment trafic interrompu entre Anières 4 routes et gare de Saint-Denis et sur toute la ligne, juste sur le tram 4 jusqu'à midi notamment. Et puis sur les routes d'Île-de-France, attention, coupure de l'A12 ce matin vers la province entre Fontenay-le-Fleury et tunnel de Fontenay fermé effectivement. Restez avec nous tout de suite, les secrets de Jérusalem.
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0: J. Ce matin pour les secrets de Jérusalem avec Ilana Zaghouri. Bonjour Ilana, Boker Tov.
3: Boker Tov Ilana.
0: Alors ce matin Ilana, vous souhaitiez nous emmener en balade à bord du tramway de Jérusalem, c'est bien ça?
3: C'est bien ça, mais on descend à la station Davidka. Là se trouve une place et au cœur de celle-ci, il y a une sorte de canon abandonné.
0: Davidka, alors est-ce qu'il y a un rapport avec le roi David?
3: Non, le roi David n'a absolument rien à voir là-dedans. Le suffixe K de Davidka est tout simplement une marque affectueuse en yiddish. Le David en question n'avait ni couronne ni harpe, mais plutôt une clé à molette et un génie de l'improvisation hors du commun. Alors nous sommes en 1948, alors que les forces juives manquent cruellement d'artillerie, David Lazkov, notre ingénieur de l'armée, décide alors de fabriquer dans son petit atelier de Tel Aviv une sorte de mortier ultra bricolé qui s'est avéré être une arme extraordinaire. D'ailleurs, il n'y en a eu que 6 exemplaires dans tout le pays.
0: Ah d'accord, mais si cette arme était un bricolage totalement artisanal, est-ce qu'elle était vraiment efficace sur le terrain?
3: Alors si on parle de précision balistique, eh ben, c'était une catastrophe absolue. Le projectile de 40 kilos volait à peine à 300 mètres et tombait un peu là où il voulait. En fait, cette arme était presque aussi dangereuse pour nos propres soldats que pour l'ennemi. Mais la Davidka avait une sorte de pouvoir magique.
0: Donc un pouvoir magique, j'ai l'impression qu'on touche au secret de Jérusalem de cette semaine.
3: Hein. Eh, vous ne vous trompez pas Ilana, ce morceau de ferraille faisait un boucan à faire trembler les murs de la ville à chaque tir. Il a même été qualifié par les combattants arabes d'arme apocalyptique. En mai 1948, alors que la bataille décisive pour la libération de Tzfat s'affaît dans Galilée, les forces juives tire avec la Davidka. Le bruit est tellement assourdissant que tout le monde reste paralysé. Mais le plus incroyable, c'est qu'en plein milieu du mois de mai, une pluie torrentielle se met à tomber.
0: Et effectivement, un phénomène météo totalement absurde en Israël pour cette période de l'année.
3: Absurde au point que les forces arabes en face paniquent totalement. Ils ont cru que le ciel allait leur tomber sur la tête, un peu comme dans les gants dans Astérix, vous vous rappelez? En attendant ce bruit monstrueux et en voyant cette pluie soudaine, le bruit commence à courir que les Juifs ont une arme secrète capable de percer les nuages et de déclencher la pluie. Ils vont même jusqu'à suspecter qu'il s'agit de la bombe atomique. Bref, pris de panique, l'ennemi abandonne ses positions et s'enfuit. Cet effet psychologique s'est répété à Jérusalem, permettant à l'armée d'Israël de repousser les assauts et de reprendre l'avantage dans le quartier de la ville.
0: C'est incroyable, un miracle météo, Ilana, combiné à un bluff sonore, ça a tout l'air d'un scénario d'Hollywood.
3: Totalement hollywoodien d'ailleurs. L'état-major a vu dans cette victoire un véritable miracle moderne. Un scénario biblique, dira-t-il, à tel point que le monument de la place de Davidka, il y a un verset du livre des rois qui a été gravé. Veganoti el ha'ir azot lehoshia. Je protégerai cette ville pour la sauver. Un verset que le prophète Ishaïa a dit au roi Hizkia lorsque l'armée assyrienne de Sanhérive assiégeait Jérusalem il y a 2700 ans.
0: Alors ce qui est extraordinaire avec vous, Ilana, c'est que l'anecdote moderne est souvent reliée de façon extraordinaire à un épisode de la Bible.
3: Mais c'est ça le fameux secret de Jérusalem, Ilana. Cette ville du 21e siècle ultra-moderne est une vieille ville qui puise son énergie sur 4000 ans d'histoire. Et ce n'est pas que l'histoire d'un lieu, c'est surtout l'histoire d'un peuple conscient de cette présence divine.
0: Merci beaucoup Ilan Azagouri pour les secrets de Jérusalem. On en apprend chaque semaine grâce à vous. Et si vous avez pris cette chronique en cours de route ou si vous venez à peine d'arriver sur l'antenne de Radio J, eh bien vous pouvez retrouver évidemment les secrets de Jérusalem en podcast sur radioj.fr. Vous le savez, Ilan Azagouri, c'est tous les mercredis matin. Ne bougez pas, dans quelques secondes, le journal d'Israël avec Olivier Granilli, qu'on va évidemment faire le point sur ces nouvelles menaces de l'Iran contre Israël, Israël qui continue d'opérer au Liban, on va en parler. Et puis le mercredi matin, vous le savez, on a le plaisir aussi d'avoir un regard vers la Suisse avec Johann Gurfinkel, secrétaire général de la SICAD, Chaim Nissenbaum également pour Aleph Atav, sa chronique littéraire, et puis Roger Carucci qui nous donnera un petit peu son point de vue de la situation au Proche-Orient. Et je vous le disais, évidemment, c'est aujourd'hui un anniversaire important, l'anniversaire de Radio J, 45 ans déjà, c'est le 17 juin 1980, la première fois que Radio J émettait, et c'est Nelou Cohn, le directeur de l'information, qui sera avec nous dans une vingtaine de minutes, justement, pour dire quelques mots et rendre hommage au fondateur aussi de Radio J, Serge Hachdenberg. On pense à lui ce matin.
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0: Il est 7h, bonjour et bienvenue sur Radio J. Merci de votre fidélité ce mercredi 17 juin 2026. Nous sommes donc ensemble et vous le savez jusqu'à 9h. Excellent réveil et bon appétit. Et très bon café.
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0: À Jérusalem, nous sommes en direct en ligne avec notre correspondant Olivier Granilic. Bonjour Olivier, Boker Top. On va commencer évidemment avec l'Iran. L'Iran qui a une nouvelle fois menacé d'intervenir si Israël continuait d'opérer au Liban.
4: Oui, selon Téhéran, Israël aurait violé le cessez-le-feu 80 à 84 reprises en 2 jours. L'armée iranienne prévient, si les frappes continuent, Israël devra s'attendre à une réponse sévère. Côté israélien, on rejette ces accusations. Tzahal affirme avoir agi pour écarter des menaces immédiates contre ses soldats encore déployés dans le secteur du Beaufort. L'armée indique aussi avoir détruit un lanceur utilisé par le Hezbollah après des tirs de roquettes vers ses forces.
0: Et une situation qui inquiète visiblement le président américain.
4: Et cette escalade inquiète aussi Donald Trump. Le président américain s'est dit mécontent de la poursuite des combats au Liban. Selon lui, cette situation risque de jeter une ombre sur l'accord plus large en préparation avec l'Iran et qui pourrait être signé ce vendredi à Genève. Et en Israël, on assure que malgré tout, Tzahal ne se retirera pas du sud Liban tant que la menace du Hezbollah restera présente.
0: Alors on en sait aussi un peu plus ce matin, Olivier, sur les contours de l'accord en préparation entre les États-Unis et l'Iran.
4: Oui, il y en a un document qui a été présenté comme le projet final du mémorandum d'entente et qui a été diffusé par des opposants iraniens et relayé par plusieurs médias arabes. Et selon son authenticité n'a pas été officiellement confirmée, mais plusieurs de ces dispositions correspondent aux informations évoquées ces derniers jours. Et le texte donc prévoit notamment une levée immédiate de certaines sanctions sur les exportations du pétrole iranien, ainsi que dégel progressif d'avoir financier de la République islamique. Évoque également un vaste programme d'investissement pouvant atteindre jusqu'à 300 milliards de dollars pour soutenir l'économie iranienne. À Jérusalem, l'inquiétude est grande. Israël affirme de ne pas avoir eu accès aux documents et craint que l'Iran bénéficie d'importantes concessions économiques avant même de la conclusion d'un accord définitif sur son programme nucléaire.
0: Et justement, la question du nucléaire reste au cœur des préoccupations israéliennes.
4: Oui, Lana, puisque selon le document divulgué, l'Iran réaffirme qu'il ne cherchera jamais à se doter de l'arme nucléaire, mais le texte ne prévoit pas à ce stade de démantèlement des installations nucléaires iraniennes, ni le transfert de l'uranium déjà enrichi hors du pays. Plusieurs responsables estiment que cet accord risque donc de laisser intacte l'infrastructure nucléaire iranienne tout en offrant à Téhéran un important répit économique et diplomatique.
0: Et puis les questions à présent d'une innovation, Olivier, qui pourrait changer l'avenir de la défense israélienne.
4: Israël travaille actuellement sur une version aéroportée du système Laser Iron Beam. Vous savez, c'est ce nouveau système qui pourrait être installé à bord d'avions et d'hélicoptères. Et l'objectif est d'intercepter les menaces bien avant qu'elles n'atteignent les frontières israéliennes. Les premières missions viseront principalement les drones, devenus l'une des principales menaces des conflits modernes. Et puis l'avantage est aussi économique. Un tir laser coûte quelques dollars contre parfois plusieurs centaines de milliers de dollars pour un missile d'interception classique.
0: Le reste de l'actualité, c'est un chiffre qui va à l'encontre de certaines idées reçues.
4: Oui, Lana, puisque selon les données du Bitoir Léomi, le nombre d'Israéliens ayant perdu leur statut de résident a nettement diminué en 2025. Au total, un peu plus de 35 600 personnes ont quitté le pays ou perdu leur résidence, leur statut de résident, contre plus de 46 000 l'année précédente, soit une baisse de près de 23%. Pour le Bitoir Léomi, ces chiffres montrent qu'après les inquiétudes liées à la guerre et aux tensions sécuritaires, le phénomène

0: religieux, de l'engagement communautaire et du volontariat.
1: Merci beaucoup Olivier, Olivier Granilic, on vous retrouve tout à l'heure à 7h30 sur Radio J.
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1: Merci de nous rejoindre sur Radio J, comme chaque semaine, c'est la chronique de Johan Gurfinkel, secrétaire général de la CICAD. Bonjour Johan.
3: Bonjour.
1: Alors la grève féministe vaudoise a suscité plusieurs réactions ces derniers jours après la publication d'un appel excluant les positions pro-israéliennes et sionistes de cette manifestation. Et donc la CICAD est montée au créneau, il me semble.
3: Oui, tout à fait. Ce qui nous a conduit à réagir, c'est une contradiction difficile à ignorer, c'est-à-dire un féministe sous condition. Un appel d'organisation qui affirmait refuser toute instrumentalisation raciste, islamophobe, antisémite, transphobe ou discriminatoire. Mais dans le même texte, les organisatrices précisaient que les positions pro-israéliennes et sionistes n'avaient pas leur place dans le cortège. On peut parler d'une contradiction malheureuse. Elle n'est pas tout à fait malheureuse, qu'elle n'est pas nouvelle. Je rappelle que le 8 mars 25, déjà à Lausanne, les femmes juives venues dénoncer les violences sexuelles commises le 7 octobre 2023 avaient été empêchées de rejoindre normalement la manifestation. Et quelques mois plus tard, à l'occasion de la grève féministe le 14 juin, une controverse éclatait autour d'appels visant les porteurs de l'étoile de David. Et maintenant, on se retrouve avec des positions sur lesquelles les sionistes sont explicitement désignés. Et à force de répétition, il faut avoir le courage de regarder la réalité en face. On n'est plus face à une maladresse, même si ça n'était pas une. Nous sommes face à une tendance.
1: Alors, qu'est-ce qui vous inquiète le plus?
3: C'est une question qui est très simple. Où est le problème d'être sioniste? En quoi cela disqualifie-t-il une femme? En quoi cela empêcherait de défendre l'égalité, de lutter contre les violences ou de participer à une manifestation féministe? Personne ne répond réellement à cette question. Et chacun comprend pourtant le message envoyé. Car depuis le 7 octobre 2023, certaines militantes refusent obstinément de regarder une réalité en face, celle des femmes violées, torturées, mutilées, assassinées, parce qu'elles étaient israéliennes, parce qu'elles étaient juives. Et plutôt que d'affronter cette réalité, on préfère parfois exclure celle qui le rappelle. Et donc voilà le problème. À travers les sionistes, comme elles sont désignées lors des appels à manifestation, ce sont une nouvelle fois des femmes juives qui se trouvent, elles, mises en accusation, des femmes à qui l'on explique qu'elles ne sont plus tout à fait les bienvenues, des femmes dont la parole devient soudainement moins légitime, des femmes dont la souffrance semble moins audible, et cela devrait inquiéter bien au-delà de la communauté juive. Parce qu'une lutte contre les discriminations qui commence à sélectionner celles qu'elle accepte et celle qu'elle exclut finit inévitablement par trahir sa propre promesse.
1: Et surtout, les réactions sont restées relativement limitées.
3: C'est probablement l'autre sujet et certainement l'un des plus inquiétants. Bien sûr, il y a eu des réactions, quelques articles qui sont à saluer, quelques prises de position politiques courageuses, mais jamais un véritable débat de société. Comme si l'exclusion répétée des femmes juives d'un mouvement se réclamant de l'égalité ne constituait finalement pas un sujet majeur. Comme si certains milieux avaient fini par s'y habituer, pire encore, comme si cette situation suscitait parfois davantage d'embarras que d'indignation. Mais il faut le dire, face à ces dérives, certaines réactions ont été courageuses, mais d'autres sphères politiques, militantes ou associatives, le silence est devenu difficile à comprendre et parfois même à justifier. Car lorsqu'on se mobilise contre toutes les formes de discrimination, on ne peut pas devenir soudainement moins exigeant lorsque les personnes visées sont des femmes juives. À défaut, ce n'est plus de la cohérence, c'est une forme de complaisance coupable. Le féminisme a longtemps porté une promesse simple. Toutes les femmes, toutes les violences, toutes les discriminations, sans distinction, sans exception. Et c'est précisément pour cette raison que cette affaire est importante. Car une cause ne se juge pas seulement à ceux qu'elle prétend défendre, elle se juge aussi à ceux qu'elle finit par exclure. Et lorsqu'un mouvement qui affirme défendre toutes les femmes commence à expliquer que certaines d'entre elles n'ont plus leur place dans le cortège, alors ce ne sont pas seulement un problème pour les femmes juives, c'est un signal d'alarme pour tous ceux qui croient encore à l'universalité des combats contre les discriminations.
1: Eh bien, merci beaucoup, Johan Gurfinkel. Merci d'avoir été avec nous cette semaine sur Radio J. On vous retrouve évidemment chaque semaine avec grand plaisir pour un regard sur la Suisse. Alors, je vous dis à la semaine prochaine.
3: La semaine prochaine.
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1: Et place à la littérature, à présent comme chaque mercredi matin, avec le rabbin Chaim Nissenbaum. Chaim, ce matin, vous vous penchez

0: sur cet ouvrage, La littérature d'ameublement de Mathieu Terrence aux éditions du Cerf. Bonjour Chaïm.
1: Bonjour à tous. Le livre que je vous propose cette semaine peut sembler un petit peu étonnant. En effet, qu'est-ce que cela signifie, la littérature d'ameublement? En fait, cela renvoie à une citation qui est placée en exergue de l'ouvrage, qui est un tout petit livret en réalité. Une citation d'Éric Satie qui disait, parlant de la musique d'ameublement satisfait les besoins utiles, l'art n'entre pas dans ses besoins. Alors c'est intéressant en vérité parce que ce livre est une analyse de ce qu'est la littérature aujourd'hui. Alors me direz-vous peut-être, est-ce que cela a vraiment une importance pour nous? Comment porter un regard juif sur ce type de problématique? Bien si, justement, parce que pour nous, peuple juif, de toute histoire, le livre a toujours été essentiel. La réflexion, l'écriture ont toujours joué un rôle fondamental. Nous nous sommes tous penchés sur ces textes pour en extirper la sagesse, pour y découvrir toujours quelque chose de nouveau. C'est cette attitude-là qui a fait que nous sommes aujourd'hui ce que nous sommes, c'est-à-dire que le mot compte, c'est-à-dire que le texte a été écrit avec une pensée, avec une idée. Il n'a pas forcément été écrit pour ce que la citation indiquait comme les besoins utiles. En réalité, de quoi nous parle cet ouvrage? Il dénonce une certaine machinerie industrielle et commerciale qui veut que ne sera diffusé, ne sera répandu, ne sera publié que le livre qui permettra de faire vivre justement toute cette machinerie, autrement dit la dictature de l'économie sur la littérature. Et cela asphyxie en vérité le livre, parce que cela n'a finalement plus beaucoup d'importance. Lorsqu'on écrit, bien, tous ceux qui ont pu écrire quelque chose, qu'ils aient eu du succès ou non, cela n'a pas beaucoup d'importance. Mais tous ceux qui ont pu écrire quelque chose savent qu'ils y mettent leur âme, qu'ils y mettent quelque chose qui leur appartient profondément. Or, aujourd'hui, c'est tout cela que les circuits de commercialisation entreprennent de faire disparaître. On va convoquer davantage le spécialiste de l'économie ou de la gestion du personnel que celui qui est véritablement, ou bien alors le publicitaire, plutôt que celui qui est vraiment à l'origine de la réflexion, à l'origine de l'ouvrage. C'est exactement ce que ce livre nous dit. Il est temps de réagir. Il faut que l'écrit ressuscite d'une certaine manière. Il faut que l'écrit réapparaisse dans toute sa grandeur et son originalité. C'est un discours qui ne peut pas nous déplaire. Oui, nous savons, nous, on l'a dit, à quel point l'écrit est important, à quel point il entraîne quelque chose, à quel point il peut changer le monde. Alors oui, revenons à nos écrits, sachons ne jamais les perdre, sachons que d'une certaine manière, c'est toute notre vie qui en dépend. Mathieu Terrence, La littérature d'ameublement aux éditions du Cerf. Bonne journée à tous.
0: Bonne journée, Chaïm Lissenbaum. Chaïm qu'on retrouve aussi, évidemment, sur radioj.fr.
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0: Si vous êtes fan de jazz ou simplement curieux de découvrir cette musique légendaire, eh bien, direction le Palais Royal, les amis, pour la fête de la musique ce dimanche 21 juin. Il fera très chaud, ce sera l'occasion de sortir sa petite tête dehors. Et puis cette année, d'ailleurs, le lieu met le jazz à l'honneur avec une programmation exceptionnelle, le Palais Royal, célébrant 3 anniversaires, donc les centenaires de naissance de Miles Davis et John Coltrane, ainsi que les 40 ans de l'Orchestre National de Jazz. Donc ça se passera au Palais Royal. Dès 13h15, les concerts se succéderont dans les jardins du Palais Royal. Au programme, la chanteuse Anna Stevens, accompagnée du guitariste Félix Huneau, le big band du Conservatoire de Paris, un grand bal swing ouvert à tous, et ça c'est rigolo, et aussi un hommage à la compositrice Carla Bley et des sonorités venues tout droit de la Nouvelle-Orléans grâce à la fanfare Dri Bayou. Alors pour finir en beauté, c'est Thomas Dutronc qu'on aime beaucoup, qui montera sur scène aussi avec ses musiciens pour un concert placé sous le signe du swing et de l'improvisation. On aura le temps de faire le point sur toute la programmation de la fête de la musique demain et vendredi, donc ce dimanche 21 juin. Vous restez avec nous sur Radio J.
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0: 7h15, l'essentiel de l'info avec Éléonore Claude. Bonjour Éléonore.
3: Bonjour Ilana, bonjour à tous. Ce matin, Israël est toujours sous le feu du Hezbollah et poursuit donc ses opérations dans le sud du Liban. Plusieurs roquettes ont été interceptées cette nuit avant que l'aviation israélienne ne détruise la rampe de lancement, le tout alors que l'accord irano-américain s'apprête à être signé dans 4 jours en Suisse. Un accord dont le Hezbollah est explicitement exclu, comme l'a rappelé l'ambassadeur américain Mike Huckabee. Israël n'a pas besoin de la permission de l'Iran pour se défendre. Sur le front diplomatique, Israël et le Liban approchent d'un cessez-le-feu durable selon Channel 12, avec un début de déploiement des forces armées libanaises sur le terrain. L'Iran, de son côté, a menacé hier d'une réponse sévère aux frappes israéliennes dans le sud du pays. Et puis cette nuit, des pétroliers iraniens ont franchi le détroit d'Ormuz, zone du blocus américain. Selon Al Arabiya, un accord en 14 points est largement, favorable à Téhéran. Levée de sanctions, exportation pétrolière, libération d'actifs gelés. En Israël, cela suscite d'importantes réserves. On craint que l'Iran ne profite des 60 jours de négociations pour accélérer son programme nucléaire. En marge du G7 à Évian, le président égyptien Abdel Fattah al-Sissi a exhorté Israël à abandonner son projet de prendre le contrôle de 70% de Gaza. Le Caire, médiateur central entre Israël et le Hamas depuis le 7 octobre, appelle donc à la mise en œuvre du plan Trump pour Gaza et réaffirme qu'il n'existe aucune alternative à la solution à deux États. Le passage à la deuxième phase de la trêve, qui devait inclure le désarmement du Hamas et un retrait progressif des forces israéliennes, reste donc bloqué. Et puis enfin, une page de foot, bien sûr, avec cette victoire des Bleus hier soir contre le Sénégal. Une entrée en lice, 3-1. La soirée a donc été marquée par un record historique. Kylian Mbappé, auteur d'un doublé, devenu à 27 ans le meilleur buteur de l'histoire de l'équipe de France, détrônant Olivier Giroud.
0: Merci beaucoup Éléonore, on vous retrouve tout à l'heure à partir de 8h, 7h30, la revue de la presse israélienne.
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0: La météo de ce matin, il va faire très très chaud les amis, je préfère vous prévenir, le temps est déjà bien ensoleillé en matinée, quelques nuages et brumes toutefois de mer près de la Manche et au Pays Basque. Et oui, si vous voulez un peu de fraîcheur, il faudra vous rendre à direction Brest puisqu'il fera 19 degrés cet après-midi là-bas et puis à Paris. En revanche, il fera très chaud, 32 degrés, le maximum à Toulouse, 37 degrés. En Israël également, soleil de plomb, 31 degrés à Jérusalem, 27 à Tel Aviv et le maximum à Eilat avec 39 degrés. Restez avec nous sur Radio J dans quelques instants. Roger Karoutchi, sénateur des Hauts-de-Seine, qui s'exprime sur la situation au Proche-Orient.
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0: Et oui, merci d'être avec nous ce matin avec Roger Karoutchi, sénateur des Hauts-de-Seine. Et ce matin, Roger, vous souhaitiez revenir sur ce que vous inspire ce récent accord cadre entre les États-Unis et l'Iran. Que se passe-t-il en réalité actuellement, selon vous, dans la région ?
6: Je ne peux que constater qu'effectivement, le président américain a voulu à toute force un accord. Attendons de voir sa conclusion définitive pour voir exactement ce qu'il y a à l'intérieur, dedans, mais on a un peu le sentiment qu'on a cédé. Ou plus exactement, que les États-Unis et l'Occident de manière générale a cédé face au régime des Mollahs. Pourquoi ? Pour des raisons économiques et financières, le blocage du détroit d'Ormuz, le blocage des flux pétroliers ou gaziers, provoquer effectivement un regain d'inflation, de difficultés pour les entreprises, de hausse des prix, donc de difficultés pour les ménages. Et d'un coup d'un seul, on n'a plus de réserve, ni par rapport au régime des Mollahs, ni par rapport aux 40 000 Iraniens tués par ce régime au mois de janvier, ni par rapport aux libertés, ni par rapport à l'équilibre. Et on voit un accord, ou en tout cas un projet d'accord, il n'y a plus rien sur les proxys de l'Iran, Hamas, Hezbollah, outils. Il n'y a plus rien sur le fait vraiment de déstructurer complètement le bloc nucléaire en Iran. Et on se dit, mais est-ce que l'Occident n'est plus capable de tenir, de résister, d'avoir des convictions, de faire ? que c'est le niveau économique, financier? Est-ce que c'est la capacité à maintenir le niveau de vie des populations qui fait tout le reste? Et face à des régimes dictatoriaux comme le régime iranien, comme la Russie, comme la Chine, comme d'autres, évidemment, nous sommes en faiblesse. Je le dis depuis des années, l'Occident, qui n'a plus suffisamment de conviction, qui n'a plus la volonté d'établir la liberté et la démocratie partout dans le monde, et qui est tenu par des opinions publiques qui ne pensent que trop au niveau de vie, aux fins de mois, aux capacités à vivre, ce que je comprends très bien, que les milieux modestes aient des difficultés, je le comprends parfaitement. Mais pour ces régimes dictatoriaux qui se fichent impérialement du niveau de vie de leur population et de leur cadre de vie, eh bien, nous sommes faibles, nous sommes fragiles, et malheureusement, l'organisation internationale qui est l'ONU, qui devait être une organisation favorable à la démocratie, à la paix, à la liberté partout dans le monde, eh bien, est aujourd'hui à la remorque de ces dictatures, de ces régimes autoritaires qui font la pluie et le beau temps au niveau international. Et donc, ce qui vient de se passer, ce qui est en train de se passer, ne peut que renforcer l'idée qu'il faut une souveraineté nationale. Souveraineté nationale pour Israël au niveau de sa défense. Faire en sorte que les 20 ou 25% de dépendance par rapport à l'étranger de ses capacités de défense soient le plus rapidement possible gérées de manière telle qu'à ce qu'Israël soit à 100% de ses capacités de défense. Souveraineté pour l'Europe, qui doit bien considérer que face à la Russie, face à l'Iran ou aux autres, eh bien, il ne faut pas trop compter non plus sur le soutien américain, sur le parapluie américain, et qu'il faut se débrouiller pour être nous-mêmes en position de force et d'indépendance. En clair, la crise qui est peut-être en train de se terminer, mais je n'y crois guère, parce que je pense qu'elle rejaillira, qu'elle rebondira dans les années qui viennent, prouve une chose, l'indépendance militaire, l'indépendance politique est un combat constant et c'est un combat qui est de plus en plus difficile pour les démocraties par rapport aux dictatures qui, elles, n'ont pas de souci de démocratie, n'ont pas de souci d'opinion publique, n'ont pas de souci de gestion d'une population. C'est triste, mais c'est comme ça et il faudra bien réformer l'ONU, réformer les organisations internationales pour en tenir compte, sous peine de quoi, dans les années qui viennent, les démocraties seront de plus en plus fragiles, de plus en plus faible et malheureusement de plus en plus à la merci des dictatures.
0: Merci beaucoup Roger Karoutchi, sénateur des Hauts-de-Seine, d'avoir été avec nous ce matin. Évidemment, une chronique à retrouver en podcast sur radioj.fr. Vous restez avec nous.
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0: Merci de votre fidélité. Un anniversaire important ce mercredi. On vous le disait, c'est aujourd'hui les 45 ans de Radio J. Et oui, notre belle station Radio J qui émettait pour la première fois le 17 juin 1981. Et ça nous fait plaisir ce matin. C'était la première émission de Radio J aux manettes. On s'en souvient des proches de Serge Hachdenberg, membre du Renouveau Juif, présidé par son frère Henri. La création de Radio J qui porte le même objectif depuis 45 ans maintenant, qui a été quand même une date dans la communauté juive de France. Depuis l'élection en mai de François Mitterrand, on savait que le monopole de diffusion mis en place en 1945 allait être supprimé. Monopole qui n'avait pas empêché la création hors de France à l'époque, mais vers la France, de Radio Luxembourg, Radio Monte Carlo et Europe 1 diffusés depuis la SAR. Et depuis la révolution du transistor, le récepteur radio était devenu individuel et un nouveau mode de consommateur était apparu, donc les jeunes. Et donc ces radios pirates, car émises depuis des ondes internationales. Et vous restez avec nous sur Radio J, évidemment, il est avec nous Nelou Cohn, directeur de l'information. Bonjour Nelou.
7: Bonjour, est-ce que vous m'entendez bien?
0: Oui, on vous entend très bien. Je pensais que vous étiez à côté en studio, c'est pour ça que j'ai fait un petit peu attendre.
7: Et non, les embouteillages même en partant très tôt.
0: Voilà. Et voilà. Alors Nelou, vous avez rejoint la radio il y a 41 ans, on a très peu de temps, vous étiez quasiment en première loge de la fondation de Radio J. Aujourd'hui, qu'est-ce que vous inspire cet anniversaire?
7: Beaucoup d'émotions parce que effectivement, si la radio existe, c'est parce qu'il y a eu un groupe de jeunes à l'époque qui se sont battus pour qu'elle puisse exister. au départ, comme une radio, comme on disait à l'époque, radio pirate, radio clandestine, puisqu'ils n'avaient pas le droit d'émettre, ils ont commencé en 81, donc le 17 juin 81. Personnellement, je suis arrivé en 85, donc déjà, il y avait toute une équipe des anciens. Et voilà, ces années ont passé très très vite avec beaucoup d'événements. Encore une fois, depuis 6 ans, nous sommes avec Marc Eisenberg. C'est grâce à lui que la radio a pris un essor encore plus grand, avec Dominique Romano également. Et aujourd'hui, on peut être que fier parce que c'est une radio qui a une audience très importante. On est dans le top 100 des radios numériques francophones, toutes radios confondues. Sur les réseaux sociaux, là on a des chiffres vraiment incontestables, on a d'excellents résultats. Et voilà. Que voulez-vous savoir de plus, Ilana?
0: Eh bien, on a plus le temps, Nelou, je suis désolée, mais voilà, c'était juste pour vous entendre. C'était juste pour vous entendre et souhaiter un bon anniversaire à Radio J.
7: Bon anniversaire et on va continuer, on va se battre.
0: Eh bien, merci beaucoup, Nelou, et à tout à l'heure.
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0: Radio J. Retour à l'actualité en Israël avec Pascal Sunshine. Pascal, le gouvernement israélien s'inquiète du protocole d'accord entre les États-Unis et l'Iran, mais il lui faut aussi éviter de braquer Donald Trump.
8: Oui, on est entré, Ilana, dans une nouvelle zone de turbulence dans les relations entre Israël et les États-Unis. Derrière les déclarations outrancières dont le président américain est coutumier, il faut d'abord voir l'impatience de Donald Trump de toucher au but. Et pour lui, la prochaine victoire d'étape, ça doit être celle de vendredi en Suisse, avec la signature du protocole d'accord avec l'Iran. Quel que soit le contenu réel du document, qui a d'ailleurs déjà été signé par les deux pays, on peut compter sur le chef de la Maison-Blanche pour le présenter comme un triomphe diplomatique. Pour lui, la priorité, c'était la réouverture du détroit d'Ormuz et la reprise immédiate du trafic maritime et pétrolier pour faire oublier son erreur stratégique du début de la guerre et calmer les marchés. Et la dernière chose que veut le président américain, c'est voir Israël se mettre en travers de sa route, que ce soit en exposant publiquement les failles de l'accord, c'est pour ça qu'il a refusé d'en communiquer le texte à Jérusalem, ou que ce soit par des opérations militaires israéliennes susceptibles de réamorcer une escalade. On avait déjà vu ces coups de gueule contre Benjamin Netanyahu. D'abord, le 7 juin, quand l'aviation de Tzahal avait frappé une cible du Hezbollah à Beyrouth, en riposte à des tirs de la milice chiite contre les localités de Haute-Galilée. Et une nouvelle fois, dimanche, quand le même scénario s'est reproduit, pas besoin de faire tomber un immeuble entier quand on cherche quelqu'un, a affirmé Donald Trump hier au G7. Sans tenir compte du caractère extrêmement ciblé de la frappe israélienne. Et c'est encore le président américain qui avait freiné les frappes de riposte de Tzahal contre l'Iran après les bombardements iraniens du 8 juin sur Israël. C'est d'ailleurs le commandant de l'aviation de Tzahal qui a confirmé hier qu'une seconde vague de frappes massives contre l'Iran avait été stoppée à la dernière minute le 8 juin alors que les pilotes étaient déjà dans leurs avions. Et on comprend bien sûr que l'ordre était venu de Washington. Tout cela confirme à quel point Donald Trump ne veut à aucun prix que son allié israélien sorte des clous. Et évidemment, l'Iran en profite pour faire monter les enchères et cherche à bloquer totalement Israël sur le front libanais et ainsi préserver sa domination sur le Liban en y maintenant la menace du Hezbollah. On peut d'ailleurs s'attendre à de nouvelles provocations calculées de l'Iran dans les 48 heures qui viennent, ce qui parallèlement va exiger la plus grande vigilance de la part d'Israël pour ne pas tomber dans le piège iranien et braquer davantage le président américain. Une fois que Donald Trump aura obtenu vendredi sa cérémonie de signature avec l'Iran, il devrait se calmer. Et c'est alors qu'Israël devra tenter d'influer sur le processus de négociation pour limiter les risques stratégiques de l'accord définitif.
0: Merci beaucoup Pascal pour ces précisions. Notre correspondante à Jérusalem, Pascal Sunshine, on vous retrouve évidemment tout à l'heure à partir de 8h sur Radio J. Ne bougez pas, on va continuer à parler de ce qui se passe actuellement entre l'Iran, les États-Unis, Israël. La revue de la presse israélienne dans quelques secondes avec Olivier Granelic. À tout de suite.
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0: 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Ce mercredi 17 juin 2026, vous pouvez nous écouter, nous regarder aussi sur notre chaîne YouTube. N'hésitez pas à commenter, à partager.
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0: À Jérusalem, ce matin, nous retrouvons notre correspondant Olivier Gradilic. Et ce matin, Olivier, plusieurs quotidiens israéliens s'inquiètent des conséquences donc de l'accord en préparation entre Washington et Téhéran.
9: Et comme le Israel Hayom, qui estime que la levée des sanctions pétrolières pourrait permettre à l'Iran de récupérer rapidement des dizaines de milliards de dollars sans avoir encore fait de concessions majeures sur son programme nucléaire. Israel Hayom souligne aussi les critiques de Donald Trump contre les opérations israéliennes au Liban et rappelle que Jérusalem n'a toujours pas accès au texte complet de mémorandum d'entente négocié avec l'Iran. Le journal cite également Ron Dermer, proche de Benjamin Netanyahu, qui estime que cet accord est avant tout un accord économique et se montre très sceptique sur la volonté de l'Iran de renoncer à ses ambitions nucléaires.
0: Et puis on en sait un peu plus ce matin sur le contenu de l'accord en préparation entre les États-Unis et l'Iran.
9: Selon les informations publiées par la chaîne saoudienne El Arabiya, le mémorandum d'entente qui devrait être signé vendredi à Genève prévoit d'abord un arrêt des hostilités sur l'ensemble des fronts, y compris au Liban. Le document prévoit également l'ouverture de négociations de 60 jours en vue d'un accord définitif sur le nucléaire iranien. Mais c'est surtout le volet économique qui retient l'attention. Dès la signature du texte, Washington œuvrait des sanctions visant les exportations iraniennes de pétrole et de gaz et permettrait la reprise du trafic maritime iranien dans le détroit d'Hormuz. Une mesure qui pourrait rapporter rapidement plusieurs dizaines de milliards de dollars au régime iranien alors que son économie a été fortement fragilisée par la guerre.
0: Et certains commentateurs estiment que Donald Trump est en train d'abandonner Israël.
9: Comme Boaz Haitzni dans le Yediot Ahronot, qui compare cette décision à une capitulation face à Téhéran et affirme que les alliés régionaux des États-Unis pourraient eux aussi perdre confiance dans les garanties américaines. Pour Boaz Haitzni, le véritable test est désormais entre les mains de Benjamin Netanyahou. Il appelle le Premier ministre à maintenir la présence israélienne dans les zones stratégiques de Gaza, du Liban et de la Syrie afin de démontrer qu'Israël continuera à défendre ses intérêts même en cas de désaccord avec Washington.
0: Pour le Yediot de ce matin, la crise entre Benjamin Netanyahou justement et Donald Trump a atteint un niveau inédit.
9: Le quotidien estime que Jérusalem a misé toute sa stratégie diplomatique sur son alliance avec le président américain et se retrouve aujourd'hui sans véritable solution de rechange. Le Yediot revient sur les déclarations très dures de Donald Trump au sommet du G7. Le président américain a critiqué les frappes israéliennes au Liban, affirmé qu'Israël devait faire preuve de davantage de retenue et a même suggéré que la lutte contre le Hezbollah soit confiée à la Syrie. Pour le Yediot Ahronot, Israël découvre aujourd'hui les limites de sa dépendance avec Washington et pourrait devoir gérer seul les conséquences de cet accord.
0: Il est aussi question des inquiétudes grandissantes des services de renseignement israéliens concernant l'accord, toujours avec l'Iran.
9: Et selon des évaluations transmises au gouvernement, Téhéran n'aurait pas réellement l'intention d'aboutir à un accord nucléaire définitif. L'objectif serait surtout d'obtenir rapidement un allègement des sanctions et une reprise des exportations de pétrole avant de faire traîner les négociations. Les responsables sécuritaires craignent que ces 60 jours de discussion permettent à l'Iran de gagner du temps et de réduire encore davantage le délai nécessaire pour accéder à l'arme nucléaire. Yaron Avraham de la chaîne 12 souligne également que la méfiance croissante entre Jérusalem et Washington, Israël a demandé de consulter l'accord d'entente négocié avec Téhéran, mais les Américains ont refusé une information donc de Yaron Avraham de la chaîne 12.
0: Et puis cette réaction venue de Turquie qui retient l'attention de la presse israélienne.
9: Selon Le Maariv, plusieurs commentateurs proches du pouvoir turc ont salué l'accord entre les États-Unis et l'Iran, qu'ils présentent comme un revers diplomatique majeur pour Israël. Lors d'un débat diffusé sur une chaîne turque, certains intervenants ont affirmé que la guerre avait affaibli la position régionale d'Israël et renforcé le rôle de la Turquie et des pays du Golfe dans le nouvel équilibre du Moyen-Orient.
0: En politique intérieure à présent, un nouveau compromis se dessine, Olivier, autour de la crise de la conscription des ultra-orthodoxes.
9: C'est une information de la chaîne E24 News, selon laquelle le ministre des Finances, Bezalel Smotrich, soutient une initiative visant à empêcher l'arrestation des dizaines de milliers de jeunes ultra-orthodoxes considérés comme réfractaires au service militaire. D'après le média, Benjamin Netanyahu aurait proposé au parti orthodoxe un texte de loi qui effacerait la situation juridique de 90 000 appelés concernés et suspendrait immédiatement les procédures d'arrestation.
0: Nouvelle technologie, le gouvernement israélien a approuvé hier un vaste plan national pour faire d'Israël l'un des leaders mondiaux de l'intelligence artificielle.
9: Israël Hayom nous apprend que le programme prévoit des investissements massifs dans les infrastructures informatiques, la recherche, l'enseignement et la formation. Il comprend également la création d'un institut national dédié à l'intelligence artificielle, ainsi que le développement d'un ordinateur quantique israélien. Benjamin Netanyahu a affirmé vouloir faire de l'État hébreu une superpuissance mondiale de l'intelligence artificielle, comme Israël est déjà devenu dans le domaine de la cybersécurité.
0: Merci beaucoup Olivier, à demain à 7h et 7h30.
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0: Merci de nous rejoindre ce matin. Vous pouvez évidemment nous regarder sur notre chaîne YouTube dans quelques instants. David Revaud-Dallon et son invité Jean Quatremer, journaliste à Libération, éditorialiste, ancien journaliste à Libération. Comment on doit? Non, pas du tout. Bon, très bien. Je me tais. Bonjour en tout cas, messieurs.
13: Bonjour Ilana, bonjour à tous.
0: Et merci d'être avec nous ce matin. Sans plus tarder, c'est l'humour, évidemment, avec Kevin Derblom qui nous a sorti son plus beau maillot ce matin.
16: Bonjour Rudy, bonjour David, bonjour Jean Quatremer.
0: Bah bonjour.
16: Bah oui. Non mais j'ai dit bonjour Rudy, mais apparemment non, je me suis trompé. Pardon. Ouais, ouais. Ah bah non, non, cette semaine c'est avec maman. Hein, désolé, je n'en sors plus du tout avec cette garde alternée. Hein, désolé, on est en bah ouais. Et oui, désolé encore, mais j'ai l'impression de revivre le divorce de mes parents. Hein, et encore, mon père, il a eu l'amabilité de ne jamais revenir après être parti. Alors en plus, je dors plus beaucoup en ce moment avec la Coupe du Monde aux États-Unis, avec le décalage horaire. Les matchs sont diffusés à des horaires où seul David Revaud-Dallon est encore réveillé. Alors je sais, bonne excuse pour ne pas dormir, mais comment résister à un match Ouzbékistan-Azerbaïdjan à 3h du matin, hein. On a tous envie de voir des joueurs comme Houston Urnov ou encore Abosbek Fayouslayev. Et oui, des joueurs qu'on ne présente plus, bien évidemment, Ilana, les idoles de vos albums Panini. Non, la vérité, c'est, bah oui, c'est juste que c'est une bonne excuse pour boire des pintes tard le soir en semaine, hein, parce qu'il est vrai, Ilana, que si la Coupe du Monde fait remonter le sentiment patriotique en France, ça fait surtout monter l'alcoolisme des Français. Regardez Karl Olive, hein, debout sur la bagnole de son pote Pascal, un soir de victoire du PSG. Il s'est excusé, c'est vrai. Ça nous prouve juste que Karl Olive est plus fan du pastis que du PSG. Et oui, d'ailleurs, on s'est inquiété pour Pascal, hein, le propriétaire de la voiture, mais entre nous, ça ne servait à rien de s'indigner, car à mon avis, personne n'était en état de conduire cette voiture. David Revaud-Dallon était lui-même sur place pour couvrir l'événement, bien sûr. Bah oui. Bon, il est possible qu'un maître de shooter se trouvait tout proche de lui, mais le lien entre notre David et ce maître de shooter n'a pas encore été établi. Laissons la police faire son travail. Non mais entre l'équipe de France, hein, et le PSG, ça fait du bien de voir des beaux matchs. Ah bah oui. Vous les Parisiens, vous pouvez pas vous rendre compte, hein, mais moi je viens de Metz et monsieur Quatremer de Nancy. Alors je peux vous dire que la dernière fois qu'on a gagné une coupe en Lorraine, bah c'était celle de la meilleure quiche lorraine. Et puis en tant que juif, entre la crème et les lardons, je n'ai même pas pu y goûter. J'étais tellement jaloux que j'ai décrété que la quiche lorraine c'était antisémite. Non, mais les horaires de cette Coupe du Monde, hein, ça m'arrange en tant qu'insomniaque. Pour une fois que je ne suis pas le seul réveillé à 2h du matin. D'habitude, il y a que David Revaud-Dallon, hein, qui répond au téléphone à cette heure-là. Enfin, pas toujours, parce que ça capte mal au Métropolis de Rungis. Et puis, eh oui, ça fait apprendre des choses. En regardant le match Curaçao-Allemagne, j'ai appris que le Curaçao n'était pas qu'un alcool, Ilana. C'est un vrai pays avec des vrais gens. Eh oui, et ces vrais gens, eh ben, ils ne boivent pas forcément du Curaçao. Après, ils ont perdu 7-1. Alors, je pense que tout le monde n'était peut-être pas à jeun dans l'équipe. Bah, vu comment ils ont joué, je pense que c'est Elisabeth Lévy qui a préparé les gourdes. Eh oui, c'est vrai qu'on a une superbe équipe de France, Ousmane Dembélé, Désiré Doué, Mike Maignan, Kylian Mbappé et bien d'autres. Bon, on va se l'avouer, ce n'est pas la Dream Team selon 100% Frontières. Ah bah, je vous cache pas, Ilana, qu'en découvrant la sélection de Didier Deschamps, Eric Tegner, eh bah, il nous a fait de l'eczéma, le garçon.
0: Tegner.
16: Non, c'est pas ça le patron de France. Tegner, oui. Selon des sources internes, Gauthier Lebret aurait sauté au plafond d'énervement et vu sa taille, il aurait sauté l'équivalent d'un trottoir. Ah bah, Gauthier, faut pas compter sur lui pour les JO, hein. Au saut de haie, c'est lui qui fait la haie. Non, mais je taquine, David, c'est de bonne guerre. Hein. Eux comme moi, on fait le même métier, celui de clown. Alors, ce qui est formidable en tant qu'insomniaque avec cette Coupe du Monde, c'est que finalement, j'ai retrouvé le sommeil grâce au match Arabie Saoudite-Uruguay. Et oui, qu'est-ce qu'on s'est fait chier, hein. Non, je vous jure, c'était tellement chiant et lent qu'on aurait dit toutes les interventions de Michel Barnier, mais mises bout à bout. Hein, bon, vu la durée du gouvernement Barnier, en tout, ça faisait 15 minutes, mais ressenti deux accouchements. Je ne sais pas si vous vous en rendez compte, Ilana. Ah, clairement si, Ilana. En disant ça, je me rends bien compte que vous êtes sûrement bien la seule autour de cette table à se rendre compte de ce que c'est deux accouchements. De votre côté, David, très peu d'accouchements, non?
13: Oui, assez peu, je dois l'avouer.
16: Oui, bah comme moi, hein, la dernière fois j'ai eu un petit ventre, bah, ça n'avait rien à voir avec la grossesse, c'était juste que j'ai redécouvert la béchamel. Alors, pas dans un croque-monsieur, parce que comme la quiche lorraine, c'est un plat que je qualifie d'antisémite. Oui, Ilana, en fait, c'est très simple. Dès que je ne peux pas manger un plat et qu'il a l'air succulent pour moi, c'est de l'antisémitisme. Je vous jure, la dernière fois que j'ai fait un régime, j'avais l'impression de vivre sous le Troisième Reich. Et c'est en partant de ce postulat que j'ai décidé que le gratin de brocoli avait sa place en tant que juste parmi les justes. Alors, non pas qu'il ait sauvé des juifs pendant la guerre, mais simplement que je n'ai aucune envie de le manger. Et oui, du coup, selon mon raisonnement, le gratin de brocoli n'est pas antisémite, c'est QFD, David. Et oui, ça se sent que je ne dors pas beaucoup en ce moment. Hein. Non, ben, je me suis vu partir, mais je ne suis pas vu trop arriver. Bon, je sens qu'il faut que j'aille faire une petite sieste. Et puis, monsieur Quatremer, je sais que vous êtes pressé parce que vous avez le concert de Médine à Strasbourg tout à l'heure. Donc, bisous les loulous, moi j'y vais. Bonne journée, bonne coupe
0: du monde à toutes et à tous. Kevin Derblum, et tout de suite, vous l'avez compris, l'invité de David Revaud-Dallone, c'est Jean Quatremer.
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17: Bonjour Jean Quatremer.
18: Bonjour.
17: Vous êtes éditorialiste, essayiste, correspondant à Bruxelles depuis 1990. On vous voit aussi beaucoup sur LCI et Arte notamment. Vous avez souvent été en avance dans la dénonciation de certains phénomènes, les coulisses de l'Union européenne pas forcément très reluisantes. Vous aviez dès 2007 évoqué la relation particulière de DSK, Dominique Strauss-Kahn, avec les femmes, c'était très en avance. Et depuis le 7 octobre, vous êtes attaché à démonter une forme d'inégalité dans le traitement médiatique qui est réservé à Israël. Et quand je dis inégalité, le mot est faible.
18: Oui. Oui, c'est tout à fait frappant. En fait, je m'attendais au lendemain du 7 octobre à un élan de solidarité de la gauche, parce que c'est d'elle dont il s'agit, puisque j'appartiens à cette grande famille, diverse, à l'égard d'Israël et des Juifs. On venait de vivre quand même le plus monstrueux pogrom depuis 1945. Donc je pensais vraiment que toute la gauche allait s'unir autour d'Israël. Et en fait, c'est pas ce qui s'est passé. C'est même exactement l'inverse. Et on a vu quelques jours après, le 7 octobre, 10 jours après à peu près, au moment du bombardement de l'hôpital Arabi, j'ai oublié son nom. Alabi, c'est ça. Et donc, où immédiatement, les agences de presse, repris par les grands médias internationaux, nous ont bombardé de dépêches expliquant que Israël venait de bombarder un hôpital et, selon le ministère de la Santé du Hamas, dont je découvrais l'existence comme tout le monde, j'imagine, à ce moment-là, annoncé, je crois, 451 morts. On sait très bien que s'il y a eu un bombardement, d'abord, on ne sait pas d'où ça vient, première question qu'on doit se poser en tant que journaliste, et surtout qu'on ne peut pas compter 451 morts quand une bombe est tombée, parce que, je vous le dis tout de suite, les corps sont pulvérisés, c'est façon Pulse, et il faut énormément de temps. D'ailleurs, Israël a mis presque un an à dire combien de victimes le 7 octobre avait fait. Ils ont revu les chiffres à la baisse parce qu'on ne savait pas. Donc c'est d'une complexité extrême. Et là, à ce moment-là, je me suis aperçu que la presse, les médias, les journalistes avaient abandonné leur réflexe de journaliste et ils avaient adopté le narratif du Hamas. C'était un avertissement. Et curieusement, on aurait dû se dire après ça, mais on va faire attention, c'est le contraire qui s'est passé. C'est-à-dire qu'après, les journalistes ont repris, les médias en général, ont repris le narratif du Hamas.
17: C'est-à-dire pourquoi ce traitement différencié envers Israël au niveau international?
18: Alors, quand vous dites différencié par rapport à quoi? Par rapport, on a un exemple récent, qui est la répression en Iran. En janvier dernier, il y a eu entre 30 et 80 000 morts. On ne sait pas exactement ce qui s'est passé. On n'avait pas de témoins sur place. Et là, qu'est-ce qu'on a fait? On a retrouvé nos réflexes de journalistes, on s'est interrogé sur ce qui s'est passé et on n'a pas donné de chiffres parce qu'on ne savait pas, on n'avait personne sur place. Qu'est-ce qu'on a fait? On s'est contenté de dire massacre en Iran, donc posant des questions sur les chiffres, etc. Très bien, c'était exactement ce qu'il fallait faire à ce moment-là. Mais ce qu'on aurait dû faire dès le départ, ce que nous n'avons pas fait. Alors pourquoi la question?
17: C'est ça, pourquoi?
18: Ben, je pense que on n'a pas, enfin, en tous les cas, on est un certain nombre à avoir sous-estimé, notamment ma génération, qui était attachée à un certain nombre de valeurs, l'universalisme, la lutte contre le racisme, contre l'antisémitisme, contre les discriminations. On n'a pas vu les ravages du décolonialisme, du wokisme, de l'islamo-gauchisme, parce que très souvent, dans les milieux de gauche ou d'ultra-gauche, l'islam, c'est la religion des damnés de la terre, donc Donc déjà, il faut défendre cette religion. Et puis surtout, c'est une religion qui est perçue comme étant anti-impérialiste, anti-colonialiste, puisqu'elle lutte contre Israël, perçue comme étant un État colonial, ce qui est quand même incroyable, un non-sens historique total. Mais c'est pas grave, on n'est plus à ça près. Et je pense que cet ensemble-là, vous checkez l'ensemble, vous ferez un cocktail et ça vous donne la gauche radicale actuelle qui est incarnée par la France insoumise.
17: Alors vous pointez régulièrement l'antisémitisme de la France insoumise, en particulier Jean-Luc Mélenchon, Rima Hassan, que vous voyez à l'œuvre à Bruxelles. Vous avez publié récemment un post sur X relayant une image d'Hitler avec un keffieh palestinien. Vous avez fait l'objet, comme souvent, de raids massifs, d'attaques, notamment de Rima Hassan, qui a annoncé qu'elle portait plainte contre vous, car vous l'avez appelée Lady Gaza ou Rima Hamas.
18: Oui, c'est d'abord Lady Gaza, c'est plutôt sympathique. Je ne sais pas pourquoi. Elle défend Gaza, donc elle dénonce le génocide à Gaza, les horreurs commises par Tsahal. Donc Lady Gaza, c'est plutôt sympathique. Et Rima Hamas, pourquoi? Parce que tout simplement, elle passe son temps, elle a le droit de se moquer des gens, elle passe son temps à défendre le Hamas, qu'elle a qualifié de mouvement de résistance, qu'elle refuse de qualifier, contrairement à l'Union européenne, d'organisation terroriste. Elle n'a jamais dit cela. Elle explique que c'est un mouvement de résistance. Un mouvement de résistance qui commet un pogrom, j'appelle pas ça un mouvement de résistance. Je suis désolé. Donc, oui, je me moque d'elle, mais il faut voir, il suffit de regarder sa tweet list depuis le 7 octobre. C'est un délire total. Et on est parti d'ailleurs dans Rima Hassan. Au début, elle était quand même assez prudente en disant, je suis pour la solution à deux États. Et aujourd'hui, c'est même plus ça. C'est vraiment de la Palestine du Jourdain à la mer. Hein. Je précise ça pour les gens de LFI qui savent pas trop de quelle rivière il s'agit, donc, et la mer, c'est la Méditerranée, hein, pour les auditeurs de LFI qui nous écoutent. Donc, ça veut dire, donc, on efface Israël.
17: Je crois qu'ils sont assez peu nombreux.
18: J'imagine. Mais par curiosité, ils doivent guetter. Et donc, c'est l'éradication d'Israël. Je me suis perdu parce que vous m'avez interrompu. Rima Hassan, maintenant, dit, non, ça sera un seul État. Un seul État, c'est la disparition des Juifs. Citez-moi un pays arabo-musulman où il y a une communauté juive. Il y en a plus. On oublie que depuis 1949, il y a 1 million de Juifs qui ont été chassés plus ou moins gentiment, ça dépend des pays, qui ont été poussés vers la sortie. On parle toujours de la catastrophe à propos de l'immigration des Palestiniens au moment de la guerre, la Nakba, voilà. Et donc, mais on oublie de dire ce qui s'est passé dans le monde arabo-musulman après 1949.
17: Est-ce que vous estimez que la France insoumise a une responsabilité dans l'explosion de l'antisémitisme dans la société française? Parce qu'on sait que depuis 7 octobre, les actes et paroles antisémites se sont débridés, libérés. Oui. Je crois que 50% des incidents antisémites, des incidents racistes visent la communauté juive alors qu'elle représente moins de 1% de la population française.
18: Oui, moi je pense qu'il y a quelque chose qui a sauté. Alors, LFI est responsable. Et d'ailleurs, c'est le virage de Jean-Luc Mélenchon, hein, quand il a dit on va parier sur les banlieues et on laisse tomber les villes, on laisse tomber les campagnes, hein, avec ces tout blancs, tout moches, et qui vivent entre eux, qui se reproduisent entre eux, et où il n'y a pas de débat. Tout ça, c'est du Mélenchon, hein, pur. Donc voilà, on va passer sur les banlieues. Quand on dit les banlieues, on pense notamment aux jeunes, aux gens d'origine étrangère, et en particulier la communauté arabo-musulmane. Et donc le pari est communautariste, comme il a eu lieu en Belgique, par exemple. Une partie des partis politiques joue sur la communauté et sur ce qu'on pense être les préoccupations d'une communauté. Donc c'est un essentialisme raciste pour moi, parce que au nom de quoi tous les musulmans de France ou les arabes musulmans seraient pro-palestiniens, seraient antisémites, etc. C'est là-dessus que ça part, hein. Donc c'est du délire. Donc une responsabilité claire de Jean-Luc Mélenchon et de LFI, mais aussi du président de la République. Moi je suis désolé. En novembre 2023, j'ai été scandalisé quand le président Emmanuel Macron n'est pas aller à la grande marche contre l'antisémitisme. Alors on dit oui, il y avait des membres du gouvernement. Non mais au lendemain de Charlie Hebdo, il y a eu des chefs d'État qui ont défilé. François Hollande est descendu dans la rue. C'était très fort. C'était un geste qui fallait
17: François faire. Mitterrand au lendemain de la profanation de Carpentras.
18: Exactement.
17: En 1991.
18: Et là, sous prétexte, il avait peur de mettre le feu aux banlieues. Ce qui ne s'est pas passé d'ailleurs dans les manifestations que vous voyez où l'antisémitisme débridé s'exprime. C'est énormément de petits blancs. Hein. C'est la très grande majorité où les banlieues ne sont pas dans la rue à propos de Gaza, contrairement à ce qu'on raconte et ce qu'on entend sur les réseaux sociaux. Et donc, je pense que là, Emmanuel Macron, s'il était venu, il avait dit, nous réprimerons tous les actes antisémites et nous donnons des instructions au parquet pour les poursuivre sans pitié, vous assurez que ça n'aurait pas eu lieu. Donc il y a une responsabilité du chef de l'État qui a attendu 2 ans pour faire un grand discours contre l'antisémitisme. 2 ans.
17: Vous, concernant vos dénonciations de l'antisémitisme et vos prises de position, vous ont valu, je ne sais pas si vous allez me répondre, mais je suis bien obligé de vous poser la question, vous ont valu plusieurs plaintes de plusieurs de vos collègues de Libération, je les cite. Ça serait une cause de souffrance pour eux, vos prises de position. Il y a même eu une assemblée générale, je crois, pour dénoncer. Donc, vous causez la souffrance à vous tout seul d'une rédaction de 250 personnes. Vous êtes un harceleur, Jean Quatremer.
18: Oui, absolument. Mais je fais ça à distance et je peux même faire revenir l'être aimé. Il faut que vous le sachiez. Donc, je vous le dis, nos auditeurs, à vos auditeurs, si vous l'entendez, vous pouvez me consulter. Vous
17: pouvez trouver du travail, avoir des bonnes notes.
18: Voilà, docteur Quatremer, voilà, je prends pas cher et je rembourse si les résultats ne sont pas atteints. Non, mais c'est un délire total. C'est un détournement, évidemment, du droit du travail. Si on n'est pas capable d'entendre des opinions qui ne sont pas les vôtres, et quelles sont ces opinions ? C'est que je suis impitoyable dans la lutte contre l'antisémitisme. Je n'accepte pas que on confonde la politique menée par le gouvernement Netanyahou et par l'extrême droite qu'il a associée au pouvoir et l'ensemble des juifs, et alors israéliens, l'ensemble des israéliens et l'ensemble des juifs de la planète. Ça, c'est complètement différent. Je soutiens mais totalement l'existence, le droit à l'existence d'Israël. Il y a aucun autre pays au monde dont on souhaite la disparition sauf Israël. Oui, je le proclame depuis le 7 octobre, je suis juif et sioniste. Et je suis vraiment sioniste, je le dis, voilà, je le proclame depuis le 7 octobre.
17: Au sens originel du terme.
18: Au sens originel du terme, c'est-à-dire le droit du peuple juif à avoir un État, comme tout le monde a le droit à un État, et on devrait aussi se battre pour que les Kurdes aient un État, ils sont répartis entre quatre pays, donc il faudrait peut-être un jour penser à se mobiliser pour eux. Enfin, toujours est-il que c'est ça, c'est mes opinions, qui sont des opinions qui ont fondé Libération. C'est-à-dire, Libération, c'est en 1900, quand on l'a lancé en 1973, c'était ça, ces valeurs. Et donc, moi, j'ai pas bougé, mais la fenêtre d'Overton s'est brutalement déplacée. C'est-à-dire que d'un seul coup, moi, je me retrouve, pour une partie de ses collègues, quasiment relégué au rang de raciste parce que je ne suis pas antisémite, et au rang de fasciste parce que, effectivement, je critique l'islam radical. Ah, mon Dieu, mais c'est incroyable. Je me retrouve dans cette position-là. Et des journalistes qui vous disent qu'ils souffrent parce qu'ils entendent des opinions différentes. Mais franchement, devenez employé des postes. Moi, c'est ce que je dis, devenez employé des postes. Si vous supportez pas d'entendre des opinions qui ne sont pas les vôtres, mais comment vous faites pour faire votre métier? Parce que notre métier, c'est d'aller au contact de gens qui ne pensent pas comme vous. Donc franchement, oui, j'ai trouvé ça, ça m'a amusé, si vous voulez, comme polémique, parce que, bon, ça montre ce qu'est notre époque aussi. C'est-à-dire une jeunesse, une génération Z, essentiellement, qui ne supporte plus le dissensus, qui pense que le consensus, c'est le niveau supérieur de la pensée, de la conscience humaine, et qui, dès qu'elle entend une opinion qui n'est pas la sienne, souffre personnellement et prend ça comme étant une offense. Caroline Fourest a parfaitement décrit cette génération dans Génération, je crois, offensée, hein, si mes souvenirs sont bons. D'ailleurs, c'est vraiment cette génération qui prend tout au niveau du sentiment. Eh ben, il faut quand même pas oublier, et du ressenti. Eh ben, moi, n'oublions jamais que le ressenti. Bon.
17: Alors, on a beaucoup parlé de la France insoumise. Un mot sur le Rassemblement national. Vous suivez aussi Jordan Bardella, qui, comme Rima Hassan, est député européen. Depuis plusieurs semaines, il est régulièrement donné en tête, très largement, des sondages pour la présidentielle autour de 35%. Quel regard vous portez sur sa candidature? Est-ce que vous, qui le connaissez, qui le suivez à Bruxelles, vous considérez qu'il peut tenir 10 mois de campagne?
18: A priori pas. Je veux dire que il fait de très bons discours, et c'est élégant, calme, etc. On est très loin même de Marine Le Pen, hein, qui a tendance un peu à la diatribe tribunicienne. Donc il est propre sur lui. Voilà, c'est un garçon qui est propre sur lui. Sera-t-il? Mais en débat, il n'est pas bon. On l'a vu face à Gabriel Attal, il n'est pas bon. Donc non, je ne pense pas une seconde qu'il pourra tenir 10 mois de campagne présidentielle quand il devra sortir de son fauteuil et venir débattre avec d'autres candidats. Enfin, là, pour l'instant, je ne le vois pas faire une campagne de 10 mois. Mais néanmoins, ça devrait nous alerter, c'est que, quelles que soient les bêtises qu'il dit, même s'il se plante dans les débats, le Rassemblement National continue à progresser dans les sondages. Parce que, en fait, ils n'ont pas besoin de faire campagne. Ils n'ont pas besoin de faire campagne. Ceux qui font campagne pour le Rassemblement National, c'est la France Insoumise. Plus la France Insoumise braille son antisémitisme, son ralliement à l'islamisme politique, sa défense de l'Iran, son silence sur ce qui se passe en Afghanistan, etc., eh bien, plus ça fait monter le Rassemblement National. Parce que LFI, et d'ailleurs, Jean-Luc Mélenchon, est l'homme politique le plus détesté de France.
17: Merci, Jean Quatremer, d'avoir répondu aux questions de Radio J. Très bonne journée.
18: Merci à vous.

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1: Bonjour à toutes et à tous, bon réveil et bienvenue sur RCJ en ce mercredi 17 juin 2026, il est 8h.
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1: Au programme de cette édition, les violences dans la société israélienne, on en parlera avec notre correspondant sur place, Julien Baloul, puis l'invité de cette édition, Alexandre Rifai, franco-syrien, auteur du livre Un Syrien en Israël à la rencontre de l'ennemi désigné. On fait tout de suite un tour d'horizon de l'actualité sur RCJ.
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1: Depuis l'annonce du mémorandum d'entente avec les États-Unis, la République islamique d'Iran a continué de lancer un grand nombre de drones vers des navires commerciaux dans le détroit d'Ormuz. C'est ce qu'a rapporté NBC, des drones que les États-Unis étaient parvenus à intercepter avant qu'ils ne menacent des navires commerciaux, des bâtiments militaires et les équipages de la zone. Les gardiens de la Révolution ont lancé des drones chaque nuit depuis la signature électronique du préaccord. L'armée de l'air israélienne a intercepté plusieurs roquettes tirées par le Hezbollah en direction d'une zone d'opération des forces de Tsahal. Selon un porte-parole de l'armée israélienne, l'armée de l'air a attaqué et détruit le lanceur d'où provenaient certaines de ces roquettes tirées sur les troupes au sud du Liban. L'armée iranienne a quant à elle menacé d'une réponse sévère aux frappes israéliennes dans le sud du Liban qui ont fait 4 morts hier. Si l'armée infanticide du régime sioniste ne met pas un terme à ses agressions dans le sud du Liban, elle devra s'attendre à une sévère réponse de la part des puissantes forces armées de la République islamique, a prévenu le commandement des forces armées d'Iran. Téhéran et Washington doivent entrer dans le vif du sujet à partir de vendredi en Suisse. Les États-Unis et l'Iran qui signeront donc ce jour leur protocole d'accord pour mettre fin à la guerre au Moyen-Orient. Point de départ de 2 mois de négociations avec comme première étape la réouverture attendue du détroit d'Ormuz. La première séance de pourparlers visant à parvenir à un accord final d'ici 60 jours devrait vraisemblablement se dérouler dans la foulée. En attendant, le président américain multiplie les déclarations. C'est hier depuis Evian qu'il a commenté ses rapports avec le Premier ministre israélien, on l'écoute.
3: Nous avons une relation très efficace. Sans nous, sans les États-Unis, il n'y aurait pas d'Israël. Sans moi, il n'y aurait pas d'Israël. Car aucun autre président n'était prêt à faire ce que j'ai fait. J'ai eu une excellente relation avec Bibi, mais maintenant Bibi doit se montrer plus responsable en ce qui concerne le Liban. Le Liban était un grand pays. C'était un pays où l'on trouvait des professeurs, des médecins, des avocats. Le grand intellect était au Liban. Maintenant, c'est juste, c'est terrible. Je dirais que de tous les pays, c'est celui qui a été le plus maltraité. Et ils ne peuvent pas se défendre. Et ils ont le Hezbollah, ce qui est un problème pour eux. Donc non, je ne suis pas satisfait de la façon dont Israël s'est comporté avec le Liban et avec le Hezbollah.
1: Sans Israël, sans les fondements juifs, il n'y aurait pas d'Amérique, a quant à lui déclaré l'ambassadeur des États-Unis en Israël, Mike Huckabee. Le président égyptien Abdel Fattah al-Sissi a exhorté Israël à abandonner son projet de prendre le contrôle de 70% de la bande de Gaza. Lors de sa participation au sommet du G7 en France, cette approche doit cesser immédiatement, a-t-il déclaré lors d'une réunion à laquelle participaient les dirigeants du G7, de l'Union européenne et des Émirats arabes unis ainsi que du Qatar. Il appelle également le président égyptien à la mise en œuvre du plan du président américain Donald Trump pour la paix dans la bande de Gaza, alors que les négociations au Caire bloquent depuis des semaines, le Hamas refusant son désarmement. Emmanuel Macron accueille ce jour à Evian une session de travail consacrée à la sécurisation de l'intelligence artificielle en présence des dirigeants de la tech mondiale. Sur le numérique, les États-Unis sont à l'unisson avec l'Allemagne, le Canada, la France, l'Italie, le Japon et le Royaume-Uni sur le principe de protéger les mineurs et d'interdire les réseaux sociaux aux moins de 15 ou 16 ans. Dernier jour du G7 donc, qui se prolongera pour Donald Trump par un dîner au château de Versailles. Je cite le président américain, ce n'est pas du plaqué or, c'est du lourd. Fin de citation. Le président russe Vladimir Poutine reçoit de son côté en Russie plusieurs dirigeants asiatiques pour un sommet parallèle au G7. Et alors que Donald Trump a dit vouloir intensifier ses efforts pour mettre fin à la guerre en Ukraine. Une vague de chaleur déferle sur la France à partir de ce jour en plein examen du bac et devrait s'intensifier au cours de la semaine pour atteindre jusqu'à 40 degrés localement dimanche. Et enfin, l'équipe de France portée par Kylian Mbappé, auteur d'un doublé, désormais meilleur buteur des Bleus avec 58 buts, a réussi son entrée dans le Mondial 2026, 3-1 face au Sénégal. Prochain rendez-vous pour l'équipe de France le 22 juin face à l'Irak. 8h05 sur RCG, dans un instant, direction Israël avec Julien Balloul. Qui sont les Israéliens qui quittent le pays? On aura la réponse avec lui.

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3: 8h06 sur RCJ. Depuis le début de la guerre, 22 femmes et un enfant de 9 ans ont été tués par arme à feu, parlant de leurs proches, un chiffre qui fait froid dans le dos et qui relance le débat sur le port d'armes en Israël. Vous nous en dites plus, Julien Balloul, bonjour.
4: Oui, bonjour. C'est vrai que on le sait, depuis quelques années, le gouvernement en place, notamment avec le ministre de la Sécurité intérieure, Ben Gvir, a augmenté clairement le nombre de ports d'armes, d'autorisations de ports d'armes pour les Israéliens. Ça fait en général d'ailleurs le job, entre guillemets, c'est-à-dire que très souvent, lorsqu'il y a des attaques terroristes, c'est grâce à la vigilance d'un civil qui était présent que le terroriste est immédiatement neutralisé. Et ceux qui se sont rendus en Israël ces dernières années ont peut-être d'ailleurs remarqué que c'était un peu plus présent qu'avant. On voit certaines personnes avec un fusil à la terrasse d'un café. Alors il y a aussi les réservistes, il ne faut pas oublier non plus, mais c'est vrai que c'est de plus en plus. Mais moi je vois au bureau, je vous dis, moi je travaille dans une entreprise high-tech, j'ai certains collègues qui ont un pistolet ou un revolver à la ceinture. Et d'ailleurs, dans la plupart des entreprises, dont la mienne, on demande régulièrement à tous les employés qui a un port d'armes, qui a un brevet de secouriste, etc., etc., pour être prêt justement aux situations d'urgence, pour savoir vers qui se tourner dans l'entreprise s'il se passe quelque chose de grave. Sauf que, évidemment, pour donner d'ailleurs un petit chiffre, ces dernières années, le nombre de citoyens qui portent des armes est passé de 150 000 à plus de 300 000. Donc c'est très conséquent. Le problème, c'est qu'il y a évidemment des conséquences négatives à côté. C'est le forum Michal Sela qui tire la sonnette d'alarme. C'est une association qui lutte contre les violences conjugales. Elle explique que depuis le début de la guerre, 22 femmes et une petite fille de 9 ans ont été assassinées par un proche avec une arme à feu. Et c'est un bond de 100% par rapport à la période d'avant la guerre. Et si on regarde uniquement au sein de la société juive israélienne, l'augmentation des féminicides, par arme à feu, ça a augmenté de 500%. Pourquoi ? Parce que déjà dans la société arabe israélienne, ces problèmes existaient. Dans la société juive, c'est plus récent, c'est moins fréquent. Et là, on voit que depuis quelques mois, quelques années, ça commence également à devenir un réel sujet. De son côté, Itamar Ben-Gvir défend son projet. Il dit qu'une seule femme a été tuée avec une arme délivrée grâce à sa réforme, que les autres armes existaient déjà, en fait, elles sont pas liées à sa réforme. Il affirme, je cite, « Les armes sont entre de bonnes mains pour sauver des vies » et il encourage la population, d'ailleurs, à aller s'armer. Alors, c'est un débat, c'est un débat qui est ouvert depuis longtemps en Israël. On a la chance de ne pas être comme la société américaine avec régulièrement des incidents à armes à feu, mais ça fait beaucoup d'armes en circulation, ça sauve des vies, mais évidemment il faut savoir, comme le ministre le dit, s'assurer qu'elles sont entre de bonnes mains.
3: Et autre sujet ce matin avec vous Julien, le nombre d'Israéliens quittant le pays, qui est un sujet récurrent depuis 2023. Une étude dubitoire, Léoumi, la sécurité sociale, publiée hier, donne plus de précisions sur le profil de ces personnes qui choisissent de partir vivre à l'étranger.
4: Ouais, c'est un sujet récurrent. Nous-mêmes, on en avait parlé ici. Hier, donc, le rapport du Bitoir Leumi, la sécurité sociale. Il y a deux semaines, un autre rapport de la Knesset. Donc, vous voyez, c'est un sujet qui vraiment préoccupe les Israéliens. Donc, on va d'abord commencer par le sujet du rapport d'hier, du Bitoir Leumi. Au 2024, au cœur de la crise, on a assisté à une hausse spectaculaire de 46 385 Israéliens qui ont mis fin à leur statut de résident. Pour l'année 2025, on note une stabilisation avec 35 625 pertes de résidence totale. Donc ça fait quand même beaucoup moins, parce qu'il y en avait plus de 46 000 en 2024. Mais il faut préciser qu'en 2024, il y avait également beaucoup de départs de nouveaux immigrants, notamment d'Europe de l'Est. Donc, lorsqu'on retire, si vous voulez, cette population qui, de toute façon, était là temporairement à cause de la guerre en Ukraine, on arrive à une certaine stabilisation. En revanche, ce qui est assez inquiétant, c'est le profil de ces personnes.

0: Ce sont des personnes qui ont fait des études, ce sont des personnes qui travaillent, ce sont des personnes qui servent dans l'armée, ce sont des personnes qui payent des impôts. Dans le rapport de la Knesset, cette fois, on voit que ceux qui ont quitté le pays depuis 2022, près de la moitié, ont entre 20 et 44 ans. Et le profil académique est très inquiétant parce que on voit que les personnes qui font un doctorat en Israël, si vous voulez, ils représentent que 0,8% de la population israélienne. 0,8% de la population, mais 4% de tous ceux qui s'en vont. C'est-à-dire qu'ils sont surreprésentés. Un quart des Israéliens ayant obtenu un doctorat en mathématiques, par exemple, et 20% des diplômés en informatique vivent à l'étranger. C'est énorme. C'est une véritable fuite des cerveaux. C'est extrêmement inquiétant. On espère évidemment que le gouvernement israélien va prendre des mesures pour mettre fin à cette hémorragie des cerveaux, parce que c'est l'avenir du pays qui en dépend, et peut-être également pour en faire revenir. Il y avait une autre étude, alors j'en ai plein sous les yeux, hein, on peut en parler très longtemps, une étude également sur ce qu'on appelle les développeurs, si vous voulez, ceux qui travaillent dans la tech, qui sont du côté du développement de la technologie. Et là aussi, on voit une véritable fuite de ces personnes à l'étranger. Encore que là, je mettrai un gros bémol, parce qu'à cause de toutes les évolutions liées à l'intelligence artificielle, ce sont les premiers qui pourraient être concernés par des licenciements. Et Dieu sait qu'il y a des vagues de licenciements actuellement. Donc, à relativiser là-dessus. En tous les cas, c'est un sujet préoccupant. On espère qu'avec peut-être la fin de la guerre et peut-être d'autres mesures, ces cerveaux resteront dans le pays.
1: Merci beaucoup Julien pour toutes ces précisions. On vous retrouve la semaine prochaine 8h12 sur RCG. Dans un instant, l'invité de cette édition, Alexandre Rifai, auteur franco-syrien.
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1: 8h14 sur RCG, l'invité de cette édition, Alexandre Rifai, auteur franco-syrien. Bonjour.
4: Bonjour.
1: On va revenir avec vous dans un premier temps sur cette déclaration hier assez surprenante du président américain Donald Trump sur le Hezbollah. Il dit qu'Israël a mal géré, entre guillemets, ce dossier et il suggère de laisser la Syrie s'occuper du Hezbollah. Peut-être dans un premier temps à vous qui connaissez bien la région, le pays, en quoi cette suggestion est-elle peut-être pas très adaptée?
4: Et bien d'abord, il faut que le régime syrien et l'armée syrienne puissent s'occuper de la Syrie d'abord, ce qui n'arrive pas. Au moins, donc, nous avons vu depuis son arrivée au pouvoir, M. Al-Sharaa donc a laissé au moins ses milices ou des membres de son armée qui sont des milices issues du Daesh et Al-Qaïda massacrer. Et bien sûr, les minorités, à commencer par les Alaouites, ensuite par les Druzes et ensuite par les Kurdes. En fait, M. Trump a délégué à abandonner les Kurdes à un moment donné, qui étaient les alliés des Occidentaux, les alliés des Américains, au profit du régime syrien. syrien qui est quand même le poulain, on va dire, de la Turquie et du Qatar. Donc aujourd'hui, cette décision est très, bien sûr, étrange, parce que ça montre que la non-connaissance de Monsieur Trump de passif d'abord de la Syrie au Liban, de l'histoire de la Syrie au Liban. Avant, on avait envoyé, d'ailleurs, ce sont toujours les mêmes pays arabes, des pays du Golfe qui ont participé à envoyer et encourager le dictateur Assad à rentrer au Liban dans les années 70, à la fin des années 70. Et aujourd'hui, nous avons quelque part le Qatar en arrière-plan qui, quand même, séduit et qui, j'allais dire le mot excessif, je ne sais pas, un jour il faut le prouver, influencer la politique de Monsieur Trump. Parce que aujourd'hui, le problème faire le gendarme au Liban par donc un régime issu des djihadistes, alors même si l'armée syrienne s'en défend, c'est une armée syrienne officielle, mais dans laquelle il y a quand même, encore une fois je dis, des djihadistes issus des mouvements terroristes. Et donc, connaissant en plus le passif de ce mouvement par rapport au conflit entre eux et le Hezbollah, je veux dire, nous avons en Syrie des massacres contre les alaouites. Au Liban, nous risquons d'avoir des scènes de vengeance, bien sûr, contre des suites civiles. Donc ça, c'est un premier danger. Et donc, de déclencher une guerre civile au Liban. Mais je pense, honnêtement, je pense aussi qu'il y a un autre danger. Parce que, encore une fois, la Syrie a été enfantée, enfin la Syrie, pas la Syrie, mais le régime syrien actuel, a été enfanté, soutenu, financé logistiquement par la Turquie et financièrement par le Qatar. Et donc, je vais dire aujourd'hui, entre envoyer une armée syrienne en Syrie, au Liban, c'est d'abord envoyer les Turcs donc au Liban, quelque part, parce que de toute façon, même cette armée syrienne n'a pas aujourd'hui les moyens nécessaires pour faire quoi que ce soit. Donc, c'est ça aussi, c'est une guerre d'influence que le Qatar et l'Iran et la Turquie essayent quand même de manœuvrer quelque part à travers Trump, qui ne cesse de faire des éloges à ces deux pays, d'ailleurs, étrangement. Et donc, voilà, Trump qui avait proposé l'entrée de la Turquie à Gaza, maintenant nous allons voir presque la Turquie au Liban. Mais je pense que, bon, voilà, donc, aujourd'hui, c'est quelque chose que c'est invraisemblable, cette proposition, elle est très dangereuse. Il y a des risques d'aggravation du conflit, donc encore une fois, d'une guerre civile. Et je ne comprends pas comment on peut remplacer, en fait, si je peux dire remplacer le mot remplacer, mais c'est-à-dire, il veut que la Syrie, actuelle de régime islamiste, fasse le travail qui tente de faire Israël, à savoir désarmer et surtout stopper la dangerosité, la menace de Hezbollah. Je vois pas comment une armée aussi faible peut faire ce rôle. Donc,
1: par ailleurs, peut-être aussi sur cette armée que vous dites faible et sur ce régime, sur ce nouveau gouvernement syrien aujourd'hui, qu'en est-il de la perspective qu'il décide dans cette ère post-Assad? Quelles sont les décisions? Qu'est-ce qui se passe politiquement et sur le terrain en Syrie? Est-ce que il y a une forme quand même d'amélioration?
4: Alors non, il n'y a pas d'amélioration parce que depuis l'arrivée de ce régime au pouvoir, nous n'avons entendu que des promesses en disant il y aura un processus inclusif de toutes les forces politiques. Or, il n'y a pas un processus inclusif, il y a un processus d'exclusion, surtout des minorités, par exemple des minorités. Et donc, ça c'est un premier fait qui est très grave. Des promesses de poursuivre, bien sûr, de juger les coupables, les responsables de ces massacres, mais rien ne vient. C'est quand on vient en Occident, on promet, on dit non, il n'y a pas de message, il n'y a pas de, de massacre contre les minorités, il y a une guerre contre, soi-disant, d'anciens soutiens au régime Assad, donc ce sont les Alaouites, par défaut, les considèrent comme par défaut pro-Assad, et ou alors contre le Druze, qu'on considère donc d'ailleurs comme espion d'Israël, comme traître à Israël, comme soutien à Israël, parce que Israël le soutient et essaye de les défendre. Et donc, vous voyez, donc, il y a aucune amélioration, au contraire. Et parce que surtout, il y a quelque chose qui est beaucoup plus grave et beaucoup plus inquiétant, c'est l'islamisation de la Syrie. Aujourd'hui, on laisse la Syrie, quelque part, s'islamiser, et de plus en plus, encore avec l'aide de l'Europe, avec l'aide de l'Occident. Donc on promet, l'Europe a promis il y a quelques 2-3 mois 650 millions d'aide à la Syrie, et sans cela, sans le moindre condition, la moindre comment dire, nuant conditionnement ou fermeté, j'allais dire. Et c'est ça qui est grave. Vous allez aujourd'hui donc avec l'argent de l'aide européenne, on peut voir des écoles religieuses en Syrie s'ouvrir partout dans les villes syriennes pour, tenez-vous bien, quand même, pour enlever des femmes alaouites, par exemple, ou d'autres minorités, les forcer à se convertir et se voiler, etc. Donc, c'est quelque chose de très inquiétant qui se passe en Syrie. La Syrie a cette base, malheureusement, un background de religiosité, surtout dans la base sunnite, qui est acquise à ce pouvoir, et donc nous voyons mal comment on peut s'en sortir. Non, il n'y a pas d'amélioration, je trouve qu'il y a une aggravation. Du point de vue démocratique, ça fait un an et demi, voire plus, qu'il est au pouvoir, et donc il est installé sans aucune élection, sans aucun partage de pouvoir. On a changé la constitution syrienne, on a inclus dans la constitution syrienne des éléments de la charia islamique, ce qui n'est jamais arrivé même au temps du dictateur Assad. Donc, vous voyez, il y a une régression. Et encore une fois, je reviens à cette régression qui est quand même, n'oubliez pas, les incubateurs de la Syrie, ce sont la Turquie et le Qatar. Donc, nous nous dirigeons vers quelque chose comme, voilà. Donc, et moi, je dis.
1: Peut-être dernière question aussi dans cette, dans ce paysage régional qui évolue avec ces nouveaux dirigeants aussi. Il y avait eu des discussions au début de l'année 2026 sécuritaires qui s'étaient d'ailleurs tenues à Paris entre Israël et la Syrie. Est-ce que aussi dans cette recomposition, ce nouveau Moyen-Orient, vous voyez, vous, une perspective, peut-être pas d'accord de paix demain, mais en tout cas de capacité de se reparler entre les deux pays, et comment vous la percevez?
4: Les discussions sur le point sécuritaire entre Israël et la Syrie ont toujours été, ont déjà commencé, c'est vrai, depuis pas mal de temps, avec beaucoup d'interruptions, et d'ailleurs, le régime syrien utilise ça comme une carte, parce que d'abord, quand Giuliani a rencontré Trump pour la première fois, Trump lui a dit, vous voulez que je débloque l'aide internationale, que je vous enlève de la liste de pays terroristes, etc., etc. Vous devez dialoguer avec Israël. Et donc, bien sûr, dont jouer cette carte, mais je dirais qu'aujourd'hui, avec cette nouvelle déclaration de Trump, cette nouvelle demande de Trump, à savoir que demander à Giuliani de faire le gendarme au Liban, je trouve que le régime syrien a une autre carte en main pour jouer encore et pour quelque part tromper les Occidentaux en disant « moi je veux pas ». Et d'ailleurs, le régime syrien, pas plus loin qu'il y a 2 jours, il a dit « nous n'avons pas l'intention de faire les gendarmes au Liban, nous préférons garder les bons rapports de voisinage ». Mais il ne pourra pas dire non à ces soutiens financiers qui ont demandé cette demande à Trump, à ce que la Syrie fasse le gendarme au Liban. Et donc, celle-là, je pense que... Aujourd'hui, je pense qu'il peut avoir une carte en main pour jouer, je ne sais pas dans quel sens, pour... Et d'ailleurs, voilà, quand on voit aussi les déclarations de Trump concernant Israël, concernant ses relations avec Netanyahou, etc., on se pose la question où il va et comment les ennemis d'Israël vont utiliser ce changement de cap, ce changement de ton. En tout cas, je trouve ça, c'est dangereux. Un autre point, c'est que cette déclaration de Trump fait beaucoup plaisir, fait ricaner carrément les adversaires d'Israël en disant, regardez, même l'Amérique lâche Israël. Et ça, c'est dangereux. Je pense que, voilà, après, je pense qu'Israël sait avec qui il travaille quand on est dans la Syrie, dialogue sur la question sécuritaire. Et surtout, je pense que malgré tout, même si on lui demande de faire les gendarmes au Liban, Jolani n'a pas les moyens de ses ambitions pour menacer Israël. Et Israël, voilà, donc nous allons voir. Je pense que voilà, la frontière israélo-syrienne aujourd'hui, elle est calme. Mais je pense que voilà, ces nouveaux éléments peuvent renverser la situation, peuvent en tout cas changer la situation.
1: Merci beaucoup Alexandre Rifaille, franco-syrien et auteur du livre Un Syrien en Israël à la rencontre de l'ennemi désigné, d'avoir été notre invité ce matin sur RCJ. C'est la fin de cette édition. Merci à toutes et à tous de l'avoir suivi. À 11h, retrouvez Essentiel, un rendez-vous spécial consacré par Sandrine Seban au festival des cultures juives qui s'ouvre demain à Paris avec l'orchestre symphonique de Jérusalem. On se retrouve quant à nous à midi pour l'information. Passez une belle journée à l'écoute de notre antenne.
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1: Bonjour à tous et bienvenue dans votre journal. Nous sommes le mercredi 17 juin et voici les titres. 3-1, c'est le score du premier match de cette Coupe du Monde pour les Bleus qui affrontaient hier soir le Sénégal. Le capitaine de l'équipe de France, Kylian Mbappé, a marqué 2 buts. Le prochain match est prévu lundi prochain à 23h contre l'Irak. La présidente de la RTM envisage la fin des transports gratuits pour les moins de 11 ans et les seniors à Marseille à partir de septembre prochain. Samia Ghali préconise plutôt des réductions liées à la situation de chacun. Ce changement est lié aux économies demandées par la métropole à la régie des transports marseillais. L'Académie Aix-Marseille a annoncé la suppression de 740 heures d'enseignement par semaine dans 6 lycées marseillais à la rentrée prochaine. C'est donc la fin des demi-groupes, notamment pour les lycées Marie Curie, Montgrand, Diderot, Saint-Charles, Victor Hugo ou encore Nelson Mandela. Le personnel des établissements reste mobilisé cet été pour mettre la pression sur le rectorat. Si vous voulez visiter les Calanques cet été, vous le savez, il faut désormais réserver. Et justement, les places sont désormais ouvertes à partir d'aujourd'hui. 400 personnes par jour pourront obtenir leur précieux sésame pour profiter de la beauté du parc national des Calanques. Pour cela, il faut se rendre sur le site www.calanques-parcnational.fr. Un an après l'arrivée de la ligne TGV Trenitalia entre Paris et Marseille, l'entreprise annonce un taux de remplissage de 80% en forte saison et 50% en basse saison. C'est le bilan de cette première année. Plus d'un million de voyageurs ont déjà emprunté la nouvelle ligne. La chaleur s'installe peu à peu en Provence cette semaine, vous l'avez remarqué depuis quelques jours. Mais aujourd'hui, les températures atteignent 34 degrés à Aix-en-Provence et près de 29 degrés à Marseille toute la journée. Je vous donne rendez-vous à 13h avec l'invité de la rédaction. Aujourd'hui, je reçois Nivka Gansberg qui organise une soirée féminine ce soir à 20h au Beit Rabat du 5e arrondissement de Marseille pour célébrer Guimel Tammouz. N'oubliez pas mon édito dans moins de 5 minutes consacré évidemment aujourd'hui à la joie qui nous traverse suite à la première victoire des Bleus. Je vous souhaite à tous de passer une excellente journée et surtout, prenez bien soin de vous.
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1: Quel bonheur hier soir de retrouver les Bleus. Car au-delà de la victoire, 3-1 face au Sénégal, c'est une équipe de France pleine de promesses qui s'est révélée sous nos yeux. Une équipe jeune, renouvelée, parfois encore en rodage, mais portée par une énergie communicative qui a fini par emporter tout le monde. Pour être honnête, la première période nous a laissé un peu sur notre faim. On sentait de l'envie, bien sûr, mais aussi quelques hésitations. Comme si cette nouvelle génération cherchait encore ses marques, son rythme, sa respiration collective. Et puis, la deuxième mi-temps a tout changé. Les Bleus se sont libérés, le jeu est devenu plus rapide, plus fluide, plus inspiré. Les mouvements se sont enchaînés avec naturel, les occasions se sont multipliées et surtout, on a retrouvé ce plaisir presque contagieux de voir une équipe jouer ensemble et jouer juste. Au cœur de cette belle soirée, Kylian Mbappé a une nouvelle fois montré pourquoi il est bien plus qu'une star. Il est devenu le visage et le moteur de cette équipe. Celui qui rassure, qui entraîne, qui donne le tempo. Autour de lui, la jeunesse française a répondu présent avec enthousiasme et personnalité. Ce qui a marqué hier soir, c'est peut-être justement cet équilibre entre l'expérience et le renouveau. On a vu des joueurs qui ont faim, qui osent, qui prennent leurs responsabilités. Une équipe qui ne se contente pas de gagner, mais qui donne envie de la suivre. Alors oui, ce n'était qu'un premier match. Une compétition ne se gagne jamais en une soirée. Mais il y avait dans ce 3-1 face au Sénégal quelque chose de très précieux. Une impression de fraîcheur, d'élan et de confiance retrouvée. Et en ces temps où le sport nous offre parfois plus de désillusions que de certitudes, cette joie-là mérite d'être savourée pleinement. Hier soir, les Bleus ont gagné. Et pendant plus de 90 minutes, ils nous ont surtout donné une excellente raison d'y croire.
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1: Avant les vacances, la coopération féminine organise jeudi 18 juin 2026, dans son local à 12h30, le repas de tous les clubs. Une loterie clôturera l'après-midi. Inscription obligatoire au 07 67 68 69 34.
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0: Vous connaissez la DS française, l'Aston Martin britannique ou la Cadillac américaine. Mais connaissez-vous la Sabra israélienne? En 1960, Yitzhak Choubinsky a l'idée de produire en Israël une voiture de sport. Cette voiture est officiellement présentée à New York en mai 1961. Elle s'appelle la Sabra en Israël et porte le nom de Sabre en Europe. Elle était à l'époque équipée d'un moteur Ford Consul de 1703 cm3, sensiblement amélioré. Sa puissance de 59 chevaux pour un poids de 800 kg lui autorisait une vitesse de pointe à 170 km/h. Mais l'usine de Haïfa n'étant pas prête à temps, les 100 premières voitures furent produites à Timehurst en Angleterre, vendues sous la marque Autocar et exportées vers la filiale américaine Autocar à partir de 1962. Rapidement, il s'avéra que la Sabra ne répondait pas, et de loin, aux objectifs de vente qui lui avaient été fixés initialement. Contrairement à la Sabre produite en Grande-Bretagne, la Sabra dut se satisfaire durant toute sa carrière du 4 cylindres Ford. Cette petite mécanique n'était pas de nature à attirer l'exigence de la clientèle dans les concessions. Et la présentation en 1963 d'une version coupée ne fut pas satisfaisante pour animer les ventes de la Sabra. En 1965, la production d'autocars était transférée sur un nouveau site à Tirat HaKarmel, à 5 km de Haïfa. Sur les 171 Sabra assemblés en Israël jusqu'en 1968, 21 voitures furent vendues localement.
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0: 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Il est 9h.
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2: Depuis l'annonce du mémorandum d'entente avec les États-Unis, la République islamique d'Iran a continué de lancer un grand nombre de drones vers des navires commerciaux dans le détroit d'Ormuz. C'est ce qu'a rapporté NBC, des drones que les États-Unis étaient parvenus à intercepter avant qu'ils ne menacent des navires commerciaux, des bâtiments militaires et les équipages de la zone. Les gardiens de la Révolution ont lancé des drones chaque nuit depuis la signature électronique du préaccord. L'armée de l'air israélienne a intercepté plusieurs roquettes tirées par le Hezbollah en direction d'une zone d'opération des forces de Tsahal. Selon un porte-parole de l'armée israélienne, l'armée de l'air a attaqué et détruit le lanceur d'où provenaient certaines de ces roquettes tirées sur les troupes au sud du Liban. L'armée iranienne a quant à elle menacé d'une réponse sévère aux frappes israéliennes dans le sud du Liban qui ont fait 4 morts hier. Si l'armée infanticide du régime sioniste ne met pas un terme à ses agressions dans le sud du Liban, elle devra s'attendre à une sévère réponse de la part des puissantes forces armées de la République islamique, a prévenu le commandement des forces armées d'Iran. Téhéran et Washington doivent entrer dans le vif du sujet à partir de vendredi en Suisse. Les États-Unis et l'Iran qui signeront donc ce jour leur protocole d'accord pour mettre fin à la guerre au Moyen-Orient. Point de départ de 2 mois de négociations avec comme première étape la réouverture attendue du détroit d'Ormuz. La première séance de pourparlers visant à parvenir à un accord final d'ici 60 jours devrait vraisemblablement se dérouler dans la foulée. En attendant, le président américain multiplie les déclarations. C'est hier depuis Evian qu'il a commenté ses rapports avec le Premier ministre israélien, on l'écoute.
3: Nous avons une relation très efficace. Sans nous, sans les États-Unis, il n'y aurait pas d'Israël. Sans moi, il n'y aurait pas d'Israël. Car aucun autre président n'était prêt à faire ce que j'ai fait. J'ai eu une excellente relation avec Bibi, mais maintenant Bibi doit se montrer plus responsable en ce qui concerne le Liban. Le Liban était un grand pays. C'était un pays où l'on trouvait des professeurs, des médecins, des avocats. Le grand intellect était au Liban. Maintenant, c'est juste, c'est terrible. Je dirais que de tous les pays, c'est celui qui a été le plus maltraité. Et ils ne peuvent pas se défendre. Et ils ont le Hezbollah, ce qui est un problème pour eux. Donc non, je ne suis pas satisfait de la façon dont Israël s'est comporté avec le Liban et avec le Hezbollah.
2: Sans Israël, sans les fondements juifs, il n'y aurait pas d'Amérique. Et quant à lui, déclaré l'ambassadeur des États-Unis en Israël, Mike Huckabee. Le président égyptien Abdel Fattah al-Sissi a exhorté Israël à abandonner son projet de prendre le contrôle de 70% de la bande de Gaza. Lors de sa participation au sommet du G7 en France, cette approche doit cesser immédiatement, a-t-il déclaré lors d'une réunion à laquelle participaient les dirigeants du G7, de l'Union européenne et des Émirats arabes unis ainsi que du Qatar. Il appelle également le président égyptien à la mise en œuvre du plan du président américain Donald Trump pour la paix dans la bande de Gaza, alors que les négociations au Caire bloquent depuis des semaines, le Hamas refusant son désarmement. Emmanuel Macron accueille ce jour à Evian une session de travail consacrée à la sécurisation de l'intelligence artificielle en présence des dirigeants de la tech mondiale. Sur le numérique, les États-Unis sont à l'unisson avec l'Allemagne, le Canada, la France, l'Italie, le Japon et le Royaume-Uni sur le principe de protéger les mineurs et d'interdire les réseaux sociaux aux moins de 15 ou 16 ans. Dernier jour du G7 donc, qui se prolongera pour Donald Trump par un dîner au château de Versailles. Je cite le président américain, ce n'est pas du plaqué or, c'est du lourd. Fin de citation. Le président russe Vladimir Poutine reçoit de son côté en Russie plusieurs dirigeants asiatiques pour un sommet parallèle au G7. Et alors que Donald Trump a dit vouloir intensifier ses efforts pour mettre fin à la guerre en Ukraine. Une vague de chaleur déferle sur la France à partir de ce jour en plein examen du bac et devrait s'intensifier au cours de la semaine pour atteindre jusqu'à 40 degrés localement dimanche. Et enfin, l'équipe de France portée par Kylian Mbappé, auteur d'un doublé, désormais meilleur buteur des Bleus avec 58 buts, a réussi son entrée dans le Mondial 2026 3-1 face au Sénégal. Prochain rendez-vous pour l'équipe de France le 22 juin face à l'Irak.
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1: Bonjour à tous et bienvenue dans votre journal. Nous sommes le mercredi 17 juin et voici les titres. 3-1, c'est le score du premier match de cette Coupe du Monde pour les Bleus qui affrontaient hier soir le Sénégal. Le capitaine de l'équipe de France, Kylian Mbappé, a marqué 2 buts. Le prochain match est prévu lundi prochain à 23h contre l'Irak. La présidente de la RTM envisage la fin des transports gratuits pour les moins de 11 ans et les seniors à Marseille à partir de septembre prochain. Samia Ghali préconise plutôt des réductions liées à la situation de chacun. Ce changement est lié aux économies demandées par la métropole à la régie des transports marseillais. L'Académie Aix-Marseille a annoncé la suppression de 740 heures d'enseignement par semaine dans 6 lycées marseillais à la rentrée prochaine. C'est donc la fin des demi-groupes, notamment pour les lycées Marie Curie, Montgrand, Diderot, Saint-Charles, Victor Hugo ou encore Nelson Mandela. Le personnel des établissements reste mobilisé cet été pour mettre la pression sur le rectorat. Si vous voulez visiter les Calanques cet été, vous le savez, il faut désormais réserver. Et justement, les places sont désormais ouvertes à partir d'aujourd'hui. 400 personnes par jour pourront obtenir leur précieux sésame pour profiter de la beauté du parc national des Calanques. Pour cela, il faut se rendre sur le site www.calanques-parcnational.fr. Un an après l'arrivée de la ligne TGV Trenitalia entre Paris et Marseille, l'entreprise annonce un taux de remplissage de 80% en forte saison et 50% en basse saison. C'est le bilan de cette première année. Plus d'un million de voyageurs ont déjà emprunté la nouvelle ligne. La chaleur s'installe peu à peu en Provence cette semaine, vous l'avez remarqué depuis quelques jours. Mais aujourd'hui, les températures atteignent 34 degrés à Aix-en-Provence et près de 29 degrés à Marseille toute la journée. Je vous donne rendez-vous à 13h avec l'invité de la rédaction. Aujourd'hui, je reçois Nivka Gansberg qui organise une soirée féminine ce soir à 20h au Beit Rabat du 5e arrondissement de Marseille pour célébrer Guimel Tammouz. Je vous souhaite à tous de passer une excellente journée et surtout, prenez bien soin de vous.
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3: Bonjour, je suis très heureuse de vous retrouver aujourd'hui pour une nouvelle émission du journal d'une maman. Bienvenue, il est 9h35, c'est Vanessa Sidbon qui vous parle et nous allons parler aujourd'hui de la tête plate de nos bébés avec notre ostéopathe Pauline Bellemanière. Bonjour Pauline.
4: Bonjour.
3: Merci beaucoup d'être venue parmi nous. Donc Pauline, vous êtes la maman de 2 enfants.
4: C'est ça.
3: Vous êtes diplômée du collège ostéopathique de Provence ex-Marseille, donc vous êtes diplômée depuis 2016. Vous avez également une formation sur l'approche ostéopathique des plagiocéphalies, dites tête plate, parce qu'en fait on dit tête plate
4: ouais.
3: Mais c'est la plagiocéphalie. Vous avez une formation sur l'ostéopathie au service de la maternité, une formation en gynécologie en ostéopathie, grossesse, accouchement et postpartum. Vous êtes également formée sur les troubles de la succion du nourrisson, au drainage lymphatique Renata Franca, et également formatrice en gestes et postures. Donc vous avez plusieurs casquettes.
4: C'est
3: je pense
4: ça.
3: Que si on va vous voir, vous nous réglez tout.
4: Voilà, au moins je m'en doute pas.
3: Donc vous êtes également ostéopathe à domicile et vos premières années formatrice de gestes en posture en entreprise.
4: Oui.
3: Vous êtes petit à petit orientée vers l'ostéopathie de la femme, notamment pendant la grossesse, et l'ostéopathie pédiatrique a toujours été pour vous donc une évidence, comme vous dites, et depuis quelques temps vous travaillez donc dans des cabinets de sages-femmes pour les futures mamans et vous travaillez également en postpartum et avec les nourrissons. Donc vous avez aussi un site Instagram qui s'appelle Ma Bulle Ostéo depuis un an et demi pour vos patientes, pour les accompagner, répondre aussi aux questions et prodiguer, comme vous dites, des conseils pendant la période de la grossesse et du postpartum. Vous nous dites aussi que vous travaillez beaucoup sur les tensions crâniennes et les tensions cervicales pour une meilleure succion. Ça,
4: oui.
3: C'est, on ne le sait pas tout le temps. Et aussi pour limiter la plagiocéphalie, parce que lorsque la mobilité cervicale ne se fait pas correctement, ou lorsqu'il y a des torticolis congénitales, mais on va en parler, cela augmente les risques de plagiocéphalie. Encore faut-il le savoir. Alors, j'ai un petit peu cherché en préparant cette émission, et depuis les recommandations de couchage sur le dos pour prévenir la mort subie du nourrisson, eh bien, les cas de déformation positionnelle du crâne ont nettement augmenté, et aujourd'hui, il y a environ 20% des nourrissons qui seraient concernés par une forme de tête plate, selon plusieurs études et observations médicales. Alors même si cette déformation est souvent bénigne, elle soulève beaucoup de questions, notamment chez les parents. Comment le reconnaître? Est-ce qu'on peut l'éviter? Quels sont les traitements possibles? Et quel rôle, bien entendu, peut jouer l'ostéopathe dans cette tête plate? Alors pour commencer, Pauline, qu'appelle-t-on une tête plate? Alors on l'a dit, plagiocéphalie chez le bébé. Est-ce que vous pouvez nous expliquer exactement ce que c'est?
4: C'est un crâne qui va être légèrement déformé. Donc il y a des stades, bien évidemment, hein, parce que tous les bébés en sont pas au même stade. Généralement, à la naissance, le crâne est quand même plutôt rond, il a les courbes qu'il faut. Et c'est dès les premiers mois, justement, vraiment sur les 2 premiers mois où les déformations vont commencer. Donc, soit, en fait, on va avoir une déformation vraiment sur l'arrière du crâne, où ça va vraiment être là où on parle de tête plate. Et ça peut être aussi une déformation. D'ailleurs, la plagiocéphalie, au départ, c'est une déformation sur le côté, en fait, qui est due souvent à des tensions. Donc, voilà, ces tensions-là, elles peuvent être en fait présente dès pendant la grossesse, quand le bébé est resté dans une position pendant un certain temps dans le ventre, et à l'accouchement, et ben on s'en rend pas forcément compte tout de suite, parce que ben un bébé de toute façon ça dort beaucoup, puis c'est fragile, donc on n'ose pas trop le stimuler les premiers temps. Et effectivement, il y a ce côté-là où on va beaucoup les laisser sur le dos, parce qu'aujourd'hui, bien évidemment, c'est les recommandations.
3: C'est hein, ça.
4: Donc voilà, donc le fait qu'il soit beaucoup sur le dos, c'est ce qui va augmenter après aussi, petit à petit, cette déformation crânienne.
3: Alors, quels signes peuvent alerter les parents? Alors, souvent, les parents peuvent eux-mêmes observer un aplatissement à l'arrière de la tête, une asymétrie du visage, une oreille avancée. Quels sont les signes qui doivent vraiment les alerter?
4: Alors, avant tout, pour moi, c'est plus un manque de mobilité. De voir que bah, son bébé, quand on lui parle, il tourne sans problème la tête sur la droite, mais pas à gauche. Si vous le mettez dans le siège auto, il aura toujours la tête tournée du même côté. Surtout que quand ils sont bébés, ils regardent pas vraiment trop par la fenêtre. Donc, si c'est toujours du même côté, il faut quand même se poser des questions. Pour moi, au début, ça va plus être sur la mobilité que sur justement regarder des asymétries sur le visage. Si les asymétries sont arrivées, c'est que généralement, la tête plate est déjà bien installée quand même, est déjà là. Donc, au départ, ça va plus être un manque de mobilité au niveau de la tête ou même des problèmes du coup de succion, etc., qui vont nous faire penser justement à des tensions. Alors souvent on se dit mais les tensions ça arrive quand on a des problèmes dans la vie et que eux, ils sont encore tout innocents, mais non, c'est des tensions, ça peut arriver voilà simplement parce qu'on est resté trop longtemps dans la même position ou même pendant l'accouchement, c'est voilà.
3: Alors, à partir de quel âge peut-on détecter une plagiocéphalie? Est-ce que du coup les premiers signes peuvent apparaître dès les premières semaines de vie?
4: Oui, les premiers signes peuvent apparaître dès les premières semaines. Oui, surtout voilà, si encore une fois si c'est
3: in utero que ça
4: voilà,
3: s'est passé.
4: C'est ça. Si maintenant c'est ce qu'on appelle une plagiocéphalie positionnelle, donc c'est celle qui va arriver parce qu'on laisse beaucoup son bébé sur le dos, bon, ce qui est normal pour dormir, mais après pendant les temps d'éveil, c'est important de stimuler son enfant, de le mettre beaucoup sur le ventre aussi pour pouvoir développer justement tous les muscles au niveau des cervicales, et ce qui va aider petit à petit les bébés à bouger de plus en plus et à tourner leur tête. Donc c'est important de les changer de position pendant les temps d'éveil, pendant qu'on les surveille. Et donc cette plagiocéphalie positionnelle qui elle peut arriver un petit peu plus tard parce qu'elle c'est vraiment quand on a beaucoup laissé son bébé sur le dos. Dans tous les cas ça arrive généralement, on s'en rend compte quand même au bout de 3-4 mois et c'est là où il faut agir assez vite.
3: C'est ça, parce que plus la prise en charge est précoce et meilleurs sont généralement les résultats.
4: Les résultats, tout à fait.
3: Alors quel est précisément le rôle de l'ostéopathe dans cette prise en charge? Est-ce que, bon, d'après ce que j'ai compris, vous allez, je pense, commencer par rechercher quand vous examinez l'enfant d'éventuelles tensions au niveau du cou, du crâne,
4: ouais,
3: du corps?
4: C'est ça, de rechercher vraiment des tensions, de faire un petit bilan. C'est vraiment en fait de redonner un peu de mobilité si on voit qu'il y a un côté qui est moins mobile que l'autre. Donc c'est vraiment essayer d'apaiser un peu ces tensions-là et surtout d'écouter les parents et de leur donner des conseils en fait. Parce que nous, ce qu'on fait comme travail, c'est bien, mais derrière, il y a plein de petites choses à travailler à la maison. Et c'est celles-là aussi qui peuvent tout changer, en fait.
3: Ouais.
4: Voilà.
3: C'est ça. Du coup, quels conseils simples peuvent justement aider à prévenir les têtes plates? Alors, vous l'avez dit tout à l'heure, c'est important de varier les positions, surtout lorsqu'il est éveillé, de favoriser un temps sur le ventre, vous l'avez dit,
4: ouais,
3: sous surveillance. Quel autre conseil pouvez-vous donner aux parents pour aider à prévenir
4: Tout ce qui va être les stimulations sonores ou juste en agitant les mains autour de la tête de bébé pour qu'il tourne sa tête à droite, à gauche, à chaque fois, pour qu'il tourne la tête des deux côtés. Et puis, si vraiment on voit qu'il y a un côté préférentiel, pour qu'il puisse tourner la tête de l'autre côté, il va falloir ajuster des petites choses dans la maison. Donc peut-être plus si c'est un berceau, un lit parapluie, enfin peu importe, un cododo, de pouvoir juste mettre la tête au pied du bébé pour que si en fait généralement en dormant il regarde ses parents ou sa mère, qu'il soit de l'autre côté pour pouvoir regarder, mais tout en tournant la tête du côté où il n'avait pas l'habitude de le faire. Donc ça c'est important. Et toujours pareil, on est toujours beaucoup sur la mobilité, la motricité libre. C'est lui qui fait ses mouvements, donc on limite vraiment les temps de transat, les temps dans les sièges auto. Et après, il faut aussi faire attention au tapis d'éveil. Les tapis d'éveil, donc super important pour les temps libres. Mais souvent, pareil, on se dit, oh là là, mais mon bébé, il est si fragile, ça a l'air trop dur, je vais rajouter des couches, des petits matelas. Et en fait, c'est trop mou. Et quand le tapis d'éveil est trop épais, trop mou, un bébé, bah, il reste sur le dos, il bouge plus. Et alors, si en plus, vous lui posez un arche juste au-dessus de la tête, au lieu de lui mettre plus loin, bah, il a rien à faire, quoi. Il a juste à regarder en l'air et il a déjà tout ce qu'il faut et il tournera pas la tête.
0: C'est vrai qu'on pense pas à tout ça.
4: Et non, parce qu'au contraire, nous, on se dit, bon, il faut du confort, on va lui rajouter, voilà, des couches, des trucs, l'arche, on va lui mettre bien au-dessus, comme ça, il s'ennuie pas. Non, c'est à lui aussi d'aller chercher. Et à nous, du coup, d'aller aider et de faire des bruits un peu plus loin pour qu'il tourne la tête d'un côté et de l'autre. Voilà.
3: Alors, certains parents s'inquiètent souvent des conséquences possibles. Est-ce grave, cette plagiocéphalie?
4: Non, aujourd'hui, il n'y a pas de gravité. Ça n'a pas été prouvé scientifiquement. Il n'y a pas de... En fait, si vous voulez, la plagiocéphalie, elle arrive en fait parce que les premiers mois de vie, le cerveau grandit. Et donc, le crâne grandit avec. Sauf que s'il y a un endroit du crâne qui est toujours posé quelque part... Ben forcément, de ce côté-là, ça grandit moins bien, c'est ce qui va causer la déformation. Mais en aucun cas, aujourd'hui, on peut dire qu'il y a un effet réel sur le cerveau. Donc non, c'est pas grave, et généralement, en grandissant, ça a tendance quand même à se résorber. Donc on est quand même plutôt sur un côté esthétique. Bien que par contre, un manque en tout cas de mobilité au niveau cervical ou même de la succion peut embêter par contre... sur les premiers mois de vie, ça peut être embêtant pour se nourrir, pour se mouvoir comme il faut.
3: Alors, on entend parfois parler du port du casque. Dans quel cas il est proposé, ce fameux casque?
4: Alors, le casque, il est proposé quand on va vraiment avoir une plagiocéphalie dite sévère. Donc, c'est vraiment les plagiocéphalies les plus importantes. Et encore que, sur ces plagiocéphalies-là, on va quand même essayer de trouver plutôt des solutions avec des kinés, vraiment qui ne travaillent presque que là-dessus, ou en tout cas qui sont vraiment formés à ça. Le casque, ben, c'est pour remettre le crâne, reformer un crâne comme il faut, on va dire.
3: C'est rare quand même.
4: C'est assez rare. Oui. Parce qu'encore une fois, aujourd'hui, ce qu'on veut privilégier chez un bébé, c'est une motricité libre, et là, il n'y a rien de libre, quoi. On le laisse Voilà, et comme encore une fois, bon, il n'y a pas trop de risques derrière, c'est ça. Voilà, c'est quand même embêtant de leur mettre un casque tout le temps, quoi.
3: Alors, beaucoup de parents, en faisant mes recherches, culpabilisent. Et je pense que c'est important de leur dire qu'ils ne sont pas responsables.
4: Ils ne sont pas responsables.
3: C'est pas leur faute.
4: Et aujourd'hui, en fait, c'est que on fait les choses par ordre, on va dire, de dangerosité, gravité. Ouais. Donc aujourd'hui, ce qu'on dit aux parents avant tout, c'est attention, c'est très dangereux de laisser un enfant sur le ventre, sur les côtés, il risque de s'étouffer et il y a des risques de mort subite. Quand vous entendez ça, les parents, après ça, ils n'entendent plus rien. Eux, la tête plate, mais si l'enfant est en vie, c'est tout ce qui compte, quoi.
3: C'est important de leur dire, en fait, le plus important, c'est d'essayer de repérer les signes, et s'ils ne les repèrent pas souvent, c'est le pédiatre qui le repère, et de consulter si besoin afin de mettre en place des solutions adaptées. Merci beaucoup en tout cas, Pauline, d'avoir partagé votre expertise avec nous aujourd'hui. Alors, on retient que les têtes plates chez les bébés sont fréquentes, concerneraient environ un nourrisson sur 5. Même si les déformations sont souvent bénignes, vous nous l'avez dit, elles nécessitent quand même une vigilance particulière afin de favoriser un développement harmonieux du nourrisson. Et grâce à vos conseils aujourd'hui, et j'espère au suivi sérieux des professionnels de santé, on espère que la prise en charge de ces bébés sera rapide et que leur petite tête pourra devenir toute ronde. Et toutes belles. Voilà. De toute façon, ils sont très beaux, même s'ils ont la tête plate.
4: Oui. Hein.
3: En tout cas, merci à vous, chers auditeurs, de nous avoir suivis et d'avoir suivi cette émission consacrée à la plagiocéphalie. Et puis, je vous dis à très bientôt pour une nouvelle émission. Au revoir.

0: 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Il est 10h.
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2: Depuis l'annonce du mémorandum d'entente avec les États-Unis, la République islamique d'Iran a continué de lancer un grand nombre de drones vers des navires commerciaux dans le détroit d'Ormuz. C'est ce qu'a rapporté NBC, des drones que les États-Unis étaient parvenus à intercepter avant qu'ils ne menacent des navires commerciaux, des bâtiments militaires et les équipages de la zone. Les gardiens de la Révolution ont lancé des drones chaque nuit depuis la signature électronique du pré-accord. L'armée de l'air israélienne a intercepté plusieurs roquettes tirées par le Hezbollah en direction d'une zone d'opération des forces de Tsahal. Selon un porte-parole de l'armée israélienne, l'armée de l'air a attaqué et détruit le lanceur d'où provenaient certaines de ces roquettes tirées sur les troupes au sud du Liban. L'armée iranienne a quant à elle menacé d'une réponse sévère aux frappes israéliennes dans le sud du Liban qui ont fait 4 morts hier. Si l'armée infanticide du régime sioniste ne met pas un terme à ces agressions dans le sud du Liban, elle devra s'attendre à une sévère réponse de la part des puissantes forces armées de la République islamique, a prévenu le commandement des forces armées d'Iran. Téhéran et Washington doivent entrer dans le vif du sujet à partir de vendredi en Suisse. Les États-Unis et l'Iran qui signeront donc ce jour leur protocole d'accord pour mettre fin à la guerre au Moyen-Orient. Point de départ de 2 mois de négociations avec comme première étape la réouverture attendue du détroit d'Ormuz. La première séance de pourparlers visant à parvenir à un accord final d'ici 60 jours devrait vraisemblablement se dérouler dans la foulée. En attendant, le président américain multiplie les déclarations. C'est hier depuis Évian qu'il a commenté ses rapports avec le Premier ministre israélien, on l'écoute.
3: Nous avons une relation très efficace. Sans nous, sans les États-Unis, il n'y aurait pas d'Israël. Sans moi, il n'y aurait pas d'Israël. Car aucun autre président n'était prêt à faire ce que j'ai fait. J'ai eu une excellente relation avec Bibi, mais maintenant Bibi doit se montrer plus responsable en ce qui concerne le Liban. Le Liban était un grand pays. C'était un pays où l'on trouvait des professeurs, des médecins, des avocats. Le grand intellect était au Liban. Maintenant, c'est terrible. Je dirais que de tous les pays, c'est celui qui a été le plus maltraité. Et ils ne peuvent pas se défendre. Et ils ont le Hezbollah, ce qui est un problème pour eux. Donc non, je ne suis pas satisfait de la façon dont Israël s'est comporté avec le Liban et avec le Hezbollah.
2: Sans Israël, sans les fondements juifs, il n'y aurait pas d'Amérique, quant à lui, déclaré l'ambassadeur des États-Unis en Israël, Mike Huckabee. Le président égyptien Abdel Fattah al-Sissi a exhorté Israël à abandonner son projet de prendre le contrôle de 70% de la bande de Gaza. Lors de sa participation au sommet du G7 en France, cette approche doit cesser immédiatement, a-t-il déclaré lors d'une réunion à laquelle participaient les dirigeants du G7, de l'Union européenne et des Émirats arabes unis ainsi que du Qatar. Il appelle également le président égyptien à la mise en œuvre du plan du président américain Donald Trump pour la paix dans la bande de Gaza, alors que les négociations au Caire bloquent depuis des semaines, le Hamas refusant son désarmement. Emmanuel Macron accueille ce jour à Évian une session de travail consacrée à la sécurisation de l'intelligence artificielle en présence des dirigeants de la tech mondiale. Sur le numérique, les États-Unis sont à l'unisson avec l'Allemagne, le Canada, la France, l'Italie, le Japon et le Royaume-Uni sur le principe de protéger les mineurs et d'interdire les réseaux sociaux aux moins de 15 ou 16 ans. Dernier jour du G7 donc, qui se prolongera pour Donald Trump par un dîner au château de Versailles. Je cite le président américain, ce n'est pas du plaqué or, c'est du lourd. Fin de citation. Le président russe Vladimir Poutine reçoit de son côté en Russie plusieurs dirigeants asiatiques pour un sommet parallèle au G7. Et alors que Donald Trump a dit vouloir intensifier ses efforts pour mettre fin à la guerre en Ukraine. Une vague de chaleur déferle sur la France à partir de ce jour en plein examen du bac et devrait s'intensifier au cours de la semaine pour atteindre jusqu'à 40 degrés localement dimanche. Et enfin, l'équipe de France portée par Kylian Mbappé, auteur d'un doublé, désormais meilleur buteur des Bleus avec 58 buts, a réussi son entrée dans le Mondial 2026, 3-1 face au Sénégal. Prochain rendez-vous pour l'équipe de France le 22 juin face à l'Irak.
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Bien, nous concluons aujourd'hui l'émission Résonance pour reprendre, je dirais, encore pour de grandes aventures culturelles à partir du 2 septembre. Alors, la programmation du Centre Raymond Flague, elle n'est pas encore finie. Elle va se clôturer en réalité le 1er juillet, puisque le 1er juillet à 19h, nous aurons le plaisir, en partenariat avec le Casim, de recevoir Moshe Lewin, le grand rabbin Moshe Lewin, pour son livre « Deux regards, une espérance, chrétien et juif, 60 ans après Nostra Aetate », un livre qui a été coécrit avec le grand rabbin Moshe Lewin et Monseigneur Étienne de Veto. Et nous aurons donc le plaisir de recevoir Moshe Lewin. Ce sera le mercredi 1er juillet. Ce sera à 19h. Ce sera au Temple Ashkenaz, au 117-119 rue Breteuil, dans le 6e à Marseille. Et nous sommes très honorés de le faire en partenariat avec le Casim. Alors, ce livre est bien publié à l'occasion du 60e anniversaire de Nostra Aetate, la déclaration de concile Vatican II, ça date quand même de 1965, et bien cet ouvrage est avant tout un dialogue entre deux grandes figures religieuses, le grand rabbin Moshe Lewin et Monseigneur Étienne Veto. Alors le livre ne cherche pas à démontrer qu'une religion est supérieure à l'autre, mais à montrer comment juifs et chrétiens peuvent se comprendre, dialoguer et travailler ensemble tout en restant fidèles à leurs convictions. Les auteurs veulent démontrer que les différences religieuses ne sont pas un obstacle à l'amitié, mais peuvent devenir au contraire une richesse lorsqu'elles sont abordées avec respect et sincérité. Alors dans ce livre, les auteurs commencent par rappeler qu'avant le XXe siècle, les relations entre le christianisme et le judaïsme étaient souvent marquées par l'incompréhension, les préjugés et parfois les persécutions. Pendant des siècles, effectivement, les juifs ont été accusés collectivement de la mort de Jésus, ce qui a favorisé un anti-judaïsme religieux dont les conséquences furent dramatiques. La Shoah constitue un tournant majeur. Après la Seconde Guerre mondiale, de nombreux responsables de l'Église prennent conscience de la nécessité de repenser les relations avec le peuple juif. C'est donc dans ce contexte que le Concile Vatican II va adopter Nostra Aetate, qui va notamment affirmer que les juifs ne peuvent être tenus collectivement responsables de la mort du Christ, que Dieu demeure fidèle à son alliance envers Israël, que toute forme d'antisémitisme doit être condamnée et que le dialogue entre juifs et chrétiens est une exigence spirituelle. Pour les auteurs, ce texte représente une évolution théologique et humaine qui a ouvert une nouvelle ère de la fraternité. Une grande partie du livre va montrer que le judaïsme et le christianisme possèdent quand même un patrimoine spirituel commun, puisque les deux religions croient en un Dieu unique, reconnaissent une grande partie des mêmes écritures, comme la Bible hébraïque pour les juifs, l'Ancien Testament pour les juifs et le Nouveau Testament donc pour les chrétiens. Ils se réfèrent aux mêmes grandes figures bibliques, comme Abraham, Moïse, David ou les prophètes, et accorde une place centrale aux 10 commandements. Cependant, les auteurs rappellent aussi les différences fondamentales, puisque pour les juifs, Jésus est une figure historique importante, mais n'est absolument pas le Messie attendu, et la Torah reste le fondement de la relation entre Dieu et Israël, tandis que pour les chrétiens, Jésus est reconnu comme fils de Dieu et Messie, et c'est le Nouveau Testament qui complète l'Ancien Testament dans la révélation chrétienne. L'un des messages centraux du livre est que le dialogue ne consiste pas à convaincre l'autre de changer de religion. Au contraire, un véritable dialogue suppose écouter avant de répondre, comprendre la tradition de l'autre telle qu'elle se comprend elle-même, reconnaître les blessures de l'histoire, accepter que certaines divergences demeurent. Les auteurs racontent de nombreuses expériences de rencontres entre responsables religieux, croyants, institutions qui montrent que la confiance se construit progressivement grâce aux échanges réguliers. Ils expliquent que le dialogue est devenu une responsabilité morale dans un monde où les conflits religieux demeurent nombreux. Le livre dépasse rapidement la seule question des relations entre juifs et chrétiens, puisqu'il a les auteurs vont aborder plusieurs grandes interrogations, dont le sens de la vie. Ils expliquent que les deux traditions considèrent que l'homme est créé à l'image de Dieu et possède une dignité infinie. Chaque personne est donc appelée à vivre dans la justice, la responsabilité et la solidarité. Autre thème, la souffrance. Juifs et chrétiens reconnaissent que la souffrance demeure un mystère. Le judaïsme insiste souvent sur la fidélité à Dieu malgré les preuves traversées. Le christianisme voit également dans la souffrance du Christ un chemin de salut. Même si leur interprétation diffère, les deux traditions refusent de considérer la souffrance comme dépourvue de sens. La mort, les auteurs montrent que la mort n'est pas la fin de notre espérance et de toute espérance. Les deux religions affirment que Dieu demeure fidèle à l'homme jusque dans la mort, même si leur conception
perception de l'au-delà présente et bien avant des différences. Alors une partie importante de l'ouvrage est consacrée aux problèmes actuels, donc les auteurs vont notamment évoquer

la montée de l'antisémitisme, les discriminations religieuses, le racisme, les conflits internationaux, la crise du sens dans les sociétés occidentales, ainsi que l'individualisme. Face à ces difficultés, juifs et chrétiens ont, selon eux, une responsabilité commune. Ils doivent donc défendre la dignité humaine, la liberté religieuse, la paix, la justice sociale et enfin le respect de toute personne. Le livre insiste sur le fait que les religions peuvent contribuer positivement à la société lorsqu'elles favorisent bien le dialogue plutôt que la confrontation. Alors au-delà des idées théologiques, l'ouvrage est marqué par la relation personnelle aussi entre Moshe Lewin et Étienne Veto. Les auteurs montrent que leur amitié est née de nombreuses rencontres, d'un travail commun et d'un respect réciproque. Cette relation illustre concrètement le chemin qui a été ouvert avec Nostra Aetate. Il est possible donc de rester profondément juif ou profondément chrétien tout en construisant une véritable fraternité. Le dialogue n'efface évidemment pas les différences, mais il transforme le regard porté sur l'autre. Alors quelles sont finalement les principales idées à retenir? C'est que Nostra Aetate a profondément changé les relations entre juifs et chrétiens en ouvrant un dialogue fondé sur le respect mutuel. Le judaïsme et le christianisme partagent des racines communes mais conservent des différences théologiques essentielles. Le dialogue ne cherche pas à faire disparaître ces différences mais à mieux les comprendre. Les deux traditions sont donc appelées à travailler ensemble pour défendre la dignité humaine, la justice et la paix. L'amitié entre les deux auteurs montre que la fraternité est possible sans renoncer à sa propre foi et le livre invite les croyants comme les non-croyants, à dépasser les préjugés hérités de l'histoire pour construire une société fondée sur la connaissance, le respect et l'espérance. Deux regards, une espérance, eh bien, est à la fois un essai historique, théologique et humain. En retraçant donc les 60 années qui ont suivi Nostra Aetate, Moshe Lewin et Étienne Veto montrent que le dialogue entre judaïsme et christianisme est devenu un modèle de réconciliation. L'ouvrage affirme que la connaissance de l'autre, la mémoire des blessures du passé et la fidélité à ses propres convictions peuvent conduire non pas à la division, mais à une espérance commune pour l'avenir. Eh bien, le mercredi 1er juillet, Moshe Lewin sera présent dans une soirée, une conférence, une rencontre littéraire organisée par le Centre Edmond Fleg en partenariat avec le Kazim, mais aussi le Temple Ashkenaz à la synagogue donc Breteuil. Pour cette rencontre sur ce livre, eh bien, deux regards, une espérance, chrétiens et juifs, 60 ans après Nostra Aetate. C'est donc de Moshe Lewin et Étienne Veto. Et ça se déroulera au Temple Ashkenaz, au 117-119 rue Breteuil, dans le 6e à Marseille. Une respiration musicale, on se retrouve après pour parler, eh bien, de la pièce de théâtre que le Centre Edmond Fleg, eh bien, vous proposera demain. C'est la finale, puisque vous savez que nous avons une troupe de théâtre. Alors, si vous voulez vous inscrire, inscrivez-vous vite parce qu'on est pratiquement complet.

0: On se retrouve eh bien pour la suite de Résonance. Alors, deuxième événement au Centre Edmond Fleck, c'est demain. C'est jeudi 18 juin. Là, ça se passera au Centre Edmond Fleck, plutôt l'espace Paul Benaïm, au 4 Impasse Dragon, dans le 6e à Marseille. Je vous le disais avant la respiration musicale, il est de tradition au Centre Edmond Fleck eh bien de conclure l'année avec une représentation théâtrale, puisque nous possédons nous-mêmes une troupe avec notre metteuse en scène qui est Susanna Delacroux. Et cette année, eh bien, la pièce de théâtre, c'est Enquête sur la disparition d'un nain de jardin, c'est d'après le livre de Matéi Wisniewski. Alors dans ce livre, eh bien, l'histoire commence lorsqu'un nain de jardin disparaît mystérieusement. Alors cet événement qui va vous sembler anodin va déclencher une véritable enquête. Le personnage principal, Philippe, est convaincu que les nains de jardin ne sont pas de simples objets décoratifs, mais des êtres vivants qui méritent le respect. Alors avec ses amis, il va chercher à comprendre ce qui est arrivé aux nains disparus. Au fil de l'enquête, les personnages découvrent que les nains de jardin communiquent entre eux, observent les humains depuis longtemps, ils décident parfois de quitter les jardins où ils sont maltraités ou réduits à de simples objets de décoration. L'enquête va prendre alors une dimension philosophique. Les nains expliquent qu'ils ne sont pas de véritables victimes. Selon eux, ce sont les humains qui sont prisonniers de leur mode de vie. Ils voient des hommes et des femmes toujours pressés, obsédés par la consommation, la réussite matérielle, les apparences, et les humains achètent des objets sans réfléchir, perdent peu à peu leur liberté, leur capacité à rêver. Donc à la fin de la pièce, eh bien, le mystère de la disparition va devenir beaucoup moins important que le message transmis. Alors dans cette œuvre, en réalité, eh bien, il y a quand même, et vous l'avez compris, on parle de Matéi Wisniewski, on parle de beaucoup de messages, notamment une critique de la société de consommation. Ça, c'est le thème central, puisque les nains dénoncent une société où les objets sont plus importants que les personnes. Les humains achètent toujours davantage, sans se demander pourquoi. C'est une critique, bien évidemment, qui est présentée dans la pièce avec humour, mais elle est quand même assez sérieuse. Ensuite, les nains refusent d'être considérés comme des décorations, puisque leur disparition symbolise une recherche de la liberté. En parallèle, l'auteur montre que les humains croient être libres alors qu'ils sont souvent esclaves de leurs habitudes, de la publicité, de la consommation. Il y a aussi un regard inversé, puisqu'habituellement, ce sont les humains qui observent les objets. Ici, dans cette pièce de théâtre, eh bien, c'est l'inverse. C'est l'inverse, puisque ce sont les nains qui observent les humains et les jugent. C'est donc un changement de point de vue qui permet au lecteur de prendre du recul sur ses propres comportements. La pièce, enfin, mélange le réel, l'imaginaire, le fait que les nains parlent, réfléchissent dans une dimension fantastique qui permet, eh bien, de transmettre un message philosophique, pardon, sans être pour autant moralisateur. Alors, à travers une histoire drôle, surprenante, Matéi Wisniewski, eh ben, invite le lecteur à réfléchir sur plusieurs questions. Sommes-nous vraiment libres? Pourquoi accordons-nous autant d'importance aux objets? Respectons-nous suffisamment les êtres vivants et notre environnement? Ce sont quand même des questions un petit peu actuelles. Sommes-nous capables de remettre en question nos habitudes? Alors, le véritable mystère n'est pas finalement la disparition du nain, mais la manière dont les humains vivent sans toujours réfléchir et aussi au sens de leur acte. Alors, si on devait donner une conclusion à cette pièce, eh bien, Enquête sur la disparition d'un nain de jardin est une pièce de théâtre qui utilise l'humour, le fantastique, l'absurde pour critiquer la société moderne. Sous apparence donc d'une enquête policière originale, Matéi Wisniewski amène le lecteur à s'interroger sur la liberté, la consommation, le regard porté sur les autres et le sens de notre mode de vie. C'est donc une œuvre accessible aux jeunes lecteurs, mais qui contient plusieurs niveaux de lecture et une réflexion philosophique profonde. Eh bien, Enquête sur la disparition d'un nain de jardin de Matéi Wisniewski, cette pièce de théâtre, et bien on va lui donner vie au Centre Edmond Fleck. Ce sera demain à partir de 19h au 4 Impasse Dragon à l'espace Paul Benaïm. Alors si vous avez envie de nous contacter, eh bien soit vous nous appelez au 04 91 37 42 01. Vous pouvez nous suivre sur les réseaux sociaux puisque nous sommes présents sur Instagram, Facebook ou encore sur X. Vous pouvez eh bien nous envoyer, nous donner votre mail et nous pourrons en même temps vous intégrer dans notre newsletter. Et concernant eh bien les activités hebdomadaires, le Centre Edmond Fleck en a plusieurs, dont des cours de Scrabble. Eh bien, les cours de Scrabble vont se terminer cette année, se ponctuer le 29 juin à 14h au Centre Edmond Fleck, au 4 Impasse Dragon, dans le 6e, à l'espace Paul Benaïm, pour un tournoi de Scrabble qui est ouvert au public cette fois-ci. Et cette activité, eh bien, elle est aussi faite en partenariat avec le Casim. Alors, si vous avez envie de nous venir nous voir, c'est le moment, si vous voulez vous inscrire en septembre, eh bien, pour faire partie des activités régulières qui reprendront, telles que les ateliers d'écriture ou encore les ateliers de Scrabble ou encore les cours d'Ulpan, puisque notre professeur est Thierry Spettel, c'est le moment. D'autres activités, eh bien, que l'on peut vous proposer, faire partie pour l'année prochaine de la troupe de théâtre, puisque c'est une troupe de théâtre quand même qui est une troupe amateur. Et donc, vous pouvez venir maintenant. Si maintenant, vous voulez assister à toute la programmation événementielle, eh bien, nous vous conseillons vivement de venir et de prendre votre adhésion. Voilà, eh bien, c'était la dernière. Eh bien, donc, je suis très heureuse, eh bien, de pouvoir d'avoir pu la réaliser. Alors, bien évidemment, on va se quitter en musique. Je remercie Noah, notre petite technicienne, jolie technicienne, aux doigts de fée qui m'a accompagnée toutes ces années et qui a été très vigilante à ce que je vienne et à l'heure, en plus. Donc, un gros cœur. Et on se retrouve, en tout cas, avec la belle Noah en septembre. Et je vous laisse avec les pépites musicales qu'elle vous propose.
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1: Bonjour à tous et bienvenue dans votre journal. Nous sommes le mercredi 17 juin et voici les titres. 3-1, c'est le score du premier match de cette Coupe du Monde pour les Bleus qui affrontaient hier soir le Sénégal. Le capitaine de l'équipe de France, Kylian Mbappé, a marqué 2 buts. Le prochain match est prévu lundi prochain à 23h contre l'Irak. La présidente de la RTM envisage la fin des transports gratuits pour les moins de 11 ans et les seniors à Marseille à partir de septembre prochain. Samia Ghali préconise plutôt des réductions liées à la situation de chacun. Ce changement est lié aux économies demandées par la métropole à la régie des transports marseillais. L'Académie Aix-Marseille a annoncé la suppression de 740 heures d'enseignement par semaine dans 6 lycées marseillais à la rentrée prochaine. C'est donc la fin des demi-groupes, notamment pour les lycées Marie Curie, Montgrand, Diderot, Saint-Charles, Victor Hugo ou encore Nelson Mandela. Le personnel des établissements reste mobilisé cet été pour mettre la pression sur le rectorat. Si vous voulez visiter les Calanques cet été, vous le savez, il faut désormais réserver. Et justement, les places sont désormais ouvertes à partir d'aujourd'hui. 400 personnes par jour pourront obtenir leur précieux sésame pour profiter de la beauté du parc national des Calanques. Pour cela, il faut se rendre sur le site www.calanques-parcnational.fr. Un an après l'arrivée de la ligne TGV Trenitalia entre Paris et Marseille, l'entreprise annonce un taux de remplissage de 80% en forte saison et 50% en basse saison. C'est le bilan de cette première année. Plus d'1 million de voyageurs ont déjà emprunté la nouvelle ligne. La chaleur s'installe peu à peu en Provence cette semaine, vous l'avez remarqué depuis quelques jours. Mais aujourd'hui, les températures atteignent 34 degrés à Aix-en-Provence et près de 29 degrés à Marseille toute la journée. Je vous donne rendez-vous à 13h avec l'invité de la rédaction. Aujourd'hui, je reçois Nivka Gansberg qui organise une soirée féminine ce soir à 20h au Betrabat du 5e arrondissement de Marseille pour célébrer Guimel Tammouz. Je vous souhaite à tous de passer une excellente journée et surtout, prenez bien soin de vous.
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0: 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Il est 11h.
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2: Depuis l'annonce du mémorandum d'entente avec les États-Unis, la République islamique d'Iran a continué de lancer un grand nombre de drones vers des navires commerciaux dans le détroit d'Ormuz. C'est ce qu'a rapporté NBC, des drones que les États-Unis étaient parvenus à intercepter avant qu'ils ne menacent des navires commerciaux, des bâtiments militaires et les équipages de la zone. Les gardiens de la Révolution ont lancé des drones chaque nuit depuis la signature électronique du préaccord. L'armée de l'air israélienne a intercepté plusieurs roquettes tirées par le Hezbollah en direction d'une zone d'opération des forces de Tsahal. Selon un porte-parole de l'armée israélienne, l'armée de l'air a attaqué et détruit le lanceur d'où provenaient certaines de ces roquettes tirées sur les troupes au sud du Liban. L'armée iranienne a quant à elle menacé d'une réponse sévère aux frappes israéliennes dans le sud du Liban qui ont fait 4 morts hier. Si l'armée infanticide du régime sioniste ne met pas un terme à ces agressions dans le sud du Liban, elle devra s'attendre à une sévère réponse de la part des puissantes forces armées de la République islamique, a prévenu le commandement des forces armées d'Iran. Téhéran et Washington doivent entrer dans le vif du sujet à partir de vendredi en Suisse. Les États-Unis et l'Iran qui signeront donc ce jour leur protocole d'accord pour mettre fin à la guerre au Moyen-Orient. Point de départ de 2 mois de négociations avec comme première étape la réouverture attendue du détroit d'Ormuz. La première séance de pourparlers visant à parvenir à un accord final d'ici 60 jours devrait vraisemblablement se dérouler dans la foulée. En attendant, le président américain multiplie les déclarations. C'est hier depuis Evian qu'il a commenté ses rapports avec le Premier ministre israélien, on l'écoute.
3: Nous avons une relation très efficace. Sans nous, sans les États-Unis, il n'y aurait pas d'Israël. Sans moi, il n'y aurait pas d'Israël. Car aucun autre président n'était prêt à faire ce que j'ai fait. J'ai eu une excellente relation avec Bibi, mais maintenant Bibi doit se montrer plus responsable en ce qui concerne le Liban. Le Liban était un grand pays. C'était un pays où l'on trouvait des professeurs, des médecins, des avocats. Le grand intellect était au Liban. Maintenant, c'est juste, c'est terrible. Je dirais que de tous les pays, c'est celui qui a été le plus maltraité. Et ils ne peuvent pas se défendre. Et ils ont le Hezbollah, ce qui est un problème pour eux. Donc non, je ne suis pas satisfait de la façon dont Israël s'est comporté avec le Liban et avec le Hezbollah.
2: Sans Israël, sans les fondements juifs, il n'y aurait pas d'Amérique, quant à lui, a déclaré l'ambassadeur des États-Unis en Israël, Mike Huckabee. Le président égyptien Abdel Fattah al-Sissi a exhorté Israël à abandonner son projet de prendre le contrôle de 70% de la bande de Gaza. Lors de sa participation au sommet du G7 en France, cette approche doit cesser immédiatement, a-t-il déclaré lors d'une réunion à laquelle participaient les dirigeants du G7, de l'Union européenne et des Émirats arabes unis ainsi que du Qatar. Il appelle également le président égyptien à la mise en œuvre du plan du président américain Donald Trump pour la paix dans la bande de Gaza, alors que les négociations au Caire bloquent depuis des semaines, le Hamas refusant son désarmement. Emmanuel Macron accueille ce jour à Evian une session de travail consacrée à la sécurisation de l'intelligence artificielle en présence des dirigeants de la tech mondiale. Sur le numérique, les États-Unis sont à l'unisson avec l'Allemagne, le Canada, la France, l'Italie, le Japon et le Royaume-Uni sur le principe de protéger les mineurs et d'interdire les réseaux sociaux aux moins de 15 ou 16 ans. Dernier jour du G7 donc, qui se prolongera pour Donald Trump par un dîner au château de Versailles. Je cite le président américain, ce n'est pas du plaqué or, c'est du lourd. Fin de citation. Le président russe Vladimir Poutine reçoit de son côté en Russie plusieurs dirigeants asiatiques pour un sommet parallèle au G7. Et alors que Donald Trump a dit vouloir intensifier ses efforts pour mettre fin à la guerre en Ukraine. Une vague de chaleur déferle sur la France à partir de ce jour en plein examen du bac et devrait s'intensifier au cours de la semaine pour atteindre jusqu'à 40 degrés localement dimanche. Et enfin, l'équipe de France portée par Kylian Mbappé, auteur d'un doublé, désormais meilleur buteur des Bleus avec 58 buts, a réussi son entrée dans le Mondial 2026, 3-1 face au Sénégal. Prochain rendez-vous pour l'équipe de France le 22 juin face à l'Irak.
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0: quitte l'école pour étudier l'art. Elle rencontre Max Beckmann durant ses études, ils deviennent amis, puis leur relation passe à celle de maître-élève. Avec sa mère, elle est contrainte de quitter la capitale autrichienne en 1938 à cause de l'Anschluss. Elles vont chez des proches aux Pays-Bas, puis à Londres l'année suivante, où elle se lie d'amitié avec Oskar Kokoschka. Alors pourquoi l'avoir choisi? C'est un peintre austro-britannique connu pour ses portraits et ses natures mortes. Et c'est aussi un peintre en exil. Que retenir d'elle? Sa carrière artistique et une reconnaissance tardive. La vie avec sa mère à Londres lui inspire quelques portraits de celle-ci et elle réalise également quelques portraits sur commande, comme celui du baron Philippe de Rothschild. Elle peint également Elias Canetti, dont elle est proche, mais elle ne se marie jamais. Outre les portraits, elle est connue pour ses natures mortes. Durant de longues années de sa vie, elle subit l'indifférence de la part du monde de l'art au Royaume-Uni envers l'art allemand. Sa reconnaissance arrive tardivement. Une exposition de ses œuvres au Belvédère de Vienne en 1994 rencontre un grand succès. Malheureusement, elle meurt à Londres, 2 ans plus tard, le 10 juin 1996, à 89 ans, et elle est inhumée au cimetière de Dublin. Pour aller plus loin, il n'y a que des ouvrages en anglais, et il y a bien sûr un long article sur le site Wikipédia. Merci.
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1: Bonjour à tous et bienvenue dans votre journal. Nous sommes le mercredi 17 juin et voici les titres. 3 à 1, c'est le score du premier match de cette Coupe du Monde pour les Bleus qui affrontaient hier soir le Sénégal. Le capitaine de l'équipe de France, Kylian Mbappé, a marqué 2 buts. Le prochain match est prévu lundi prochain à 23h contre l'Irak. La présidente de la RTM envisage la fin des transports gratuits pour les moins de 11 ans et les seniors à Marseille à partir de septembre prochain. Samia Ghali préconise plutôt des réductions liées à la situation de chacun. Ce changement est lié aux économies demandées par la métropole à la régie des transports marseillais. L'Académie Aix-Marseille a annoncé la suppression de 740 heures d'enseignement par semaine dans 6 lycées marseillais à la rentrée prochaine. C'est donc la fin des demi-groupes, notamment pour les lycées Marie Curie, Montgrand, Diderot, Saint-Charles, Victor Hugo ou encore Nelson Mandela. Le personnel des établissements reste mobilisé cet été pour mettre la pression sur le rectorat. Si vous voulez visiter les Calanques cet été, vous le savez, il faut désormais réserver. Et justement, les places sont désormais ouvertes à partir d'aujourd'hui. 400 personnes par jour pourront obtenir leur précieux sésame pour profiter de la beauté du parc national des Calanques. Pour cela, il faut se rendre sur le site www.calanques-parcnational.fr. Un an après l'arrivée de la ligne TGV Trenitalia entre Paris et Marseille, l'entreprise annonce un taux de remplissage de 80% en forte saison et 50% en basse saison. C'est le bilan de cette première année. Plus d'un million de voyageurs ont déjà emprunté la nouvelle ligne. La chaleur s'installe peu à peu en Provence cette semaine, vous l'avez remarqué depuis quelques jours. Mais aujourd'hui, les températures atteignent 34 degrés à Aix-en-Provence et près de 29 degrés à Marseille toute la journée. Je vous donne rendez-vous à 13h avec l'invité de la rédaction. Aujourd'hui, je reçois Nivka Gansberg qui organise une soirée féminine ce soir à 20h au Beth Rabat du 5e arrondissement de Marseille pour célébrer Guimel Tammouz. N'oubliez pas mon édito dans moins de 5 minutes consacré évidemment aujourd'hui à la joie qui nous traverse suite à la première victoire des Bleus. Je vous souhaite à tous de passer une excellente journée et surtout, prenez bien soin de vous.
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1: Quel bonheur hier soir de retrouver les Bleus. Car au-delà de la victoire, 3 buts à 1 face au Sénégal, c'est une équipe de France pleine de promesses qui s'est révélée sous nos yeux. Une équipe jeune, renouvelée, parfois encore en rodage, mais portée par une énergie communicative qui a fini par emporter tout le monde. Pour être honnête, la première période nous a laissé un peu sur notre faim. On sentait de l'envie, bien sûr, mais aussi quelques hésitations. Comme si cette nouvelle génération cherchait encore ses marques, son rythme, sa respiration collective. Et puis, la deuxième mi-temps a tout changé. Les Bleus se sont libérés, le jeu est devenu plus rapide, plus fluide, plus inspiré. Les mouvements se sont enchaînés avec naturel, les occasions se sont multipliées et surtout, on a retrouvé ce plaisir presque contagieux de voir une équipe jouer ensemble et jouer juste. Au cœur de cette belle soirée, Kylian Mbappé a une nouvelle fois montré pourquoi il est bien plus qu'une star. Il est devenu le visage et le moteur de cette équipe. Celui qui rassure, qui entraîne, qui donne le tempo. Autour de lui, la jeunesse française a répondu présent avec enthousiasme et personnalité. Ce qui a marqué hier soir, c'est peut-être justement cet équilibre entre l'expérience et le renouveau. On a vu des joueurs qui ont faim, qui osent, qui prennent leurs responsabilités. Une équipe qui ne se contente pas de gagner, mais qui donne envie de la suivre. Alors oui, ce n'était qu'un premier match. Une compétition ne se gagne jamais en une soirée. Mais il y avait dans ce 3-1 face au Sénégal quelque chose de très précieux. Une impression de fraîcheur, d'élan et de confiance retrouvée. Et en ces temps où le sport nous offre parfois plus de désillusions que de certitudes, cette joie-là mérite d'être savourée pleinement. Hier soir, les Bleus ont gagné. Et pendant plus de 90 minutes, ils nous ont surtout donné une excellente raison d'y croire.

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1: Bonjour à nos auditrices, bonjour à nos auditeurs. Aujourd'hui, ça ne veut pas être une recette à proprement parler, une recette que nous mangeons, mais une recette qui nous accompagne dans nos recettes. Alors, je vais vous expliquer comment nous préparons des marinades. Alors, qu'elles soient exotiques, classiques, épicées, les marinades jouent un triple rôle. Pour attendrir les viandes, pas les poissons, hein, mais les viandes, oui, pour parfumer et pour éviter le dessèchement pendant la cuisson. La marinade peut transformer une viande un peu dure en un véritable festin. Une marinade de base se compose de trois éléments, un acide, orange ou citron, ou encore le vinaigre ou le vin. L'huile évite aux aliments de se dessécher en cuisant. Toutes les huiles sont bonnes, c'est une question de goût. Quant aux assaisonnements, comme les herbes, l'ail, les épices, le gingembre et les oignons, ils rehaussent agréablement le goût des plats. La macération dure de 15 minutes à 24 heures. En général, plus la viande est dure et plus le temps de macération est long. Les poissons ne doivent pas mariner plus de 30 minutes. Alors, je vais vous donner un exemple de marinade. La marinade ail et citron, idéale pour relever le poulet ou le poisson. Pour 375 ml de préparation, il vous faudra 6 citrons, du jus et des zestes, 125 ml de vin blanc, 125 ml d'huile, 4 gousses d'ail écrasées, 5 cuillères à soupe de persil frais haché, du sel et du poivre. Vous mélangez bien tous les ingrédients et vous badigeonnez le poulet ou le poisson. Voilà, c'est une recette facile qui va vous accompagner dans toutes vos préparations. Je vous souhaite un très bon appétit, je vous dis à demain. Ciao.
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1: Bonjour à toutes et à tous, bienvenue sur RCJ. Si vous nous rejoignez, il est midi au programme de cette édition. Les derniers développements depuis la signature du préaccord entre la République islamique d'Iran et les États-Unis. La Syrie qui serait en charge de la lutte contre le Hezbollah. On en parlera avec Alexandre Rifaille, auteur franco-syrien. La chronique écho de Christopher Dambic. Ensuite, l'IA qui redonne un coup de jeune à Excel. Puis l'invité de cette édition, Chaim Korsia, le grand rabbin de France. Il sera au micro de Laurence Goldman. On retrouvera ensuite, comme chaque mercredi, notre chronique en partenariat avec Franc Tireur. Ce sera avec Tristan Bannon, puis la recommandation cinéma de la semaine, Anne-Marie Baron. Et enfin, on reviendra comme chaque jour sur une date marquante de l'histoire juive. On fait tout de suite un tour d'horizon de l'actualité sur RCJ.
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1: L'Iran a continué à lancer un grand nombre de drones vers des navires commerciaux dans le détroit d'Ormuz, malgré le préaccord entre la République islamique et les États-Unis. C'est ce qu'a rapporté le média NBC. Des drones que les États-Unis étaient parvenus à intercepter. Les gardiens de la Révolution ont lancé ces drones chaque nuit depuis la signature électronique du mémorandum d'entente. C'était dimanche. On a par ailleurs appris ce matin que de premiers pétroliers iraniens ont franchi la zone du blocus américain dans le détroit d'Ormuz. La réouverture du détroit qui serait un énorme pas en avant, a déclaré le secrétaire général de l'OTAN. Des médias libanais rapportent des frappes israéliennes dans la région de Nabatieh ce matin. L'armée de l'air israélienne qui a intercepté par ailleurs plusieurs roquettes tirées par le Hezbollah en direction d'une zone d'opération des forces de Tsahal. Selon un porte-parole de l'armée israélienne, l'armée de l'air a attaqué et détruit le lanceur d'où provenaient certaines de ces roquettes tirées sur les troupes israéliennes mobilisées dans le sud du Liban. L'armée iranienne a quant à elle menacé d'une réponse sévère aux frappes israéliennes dans cette zone. Le chef du Hezbollah, Naïm Qassem, doit prendre la parole à 18h heure de Beyrouth. La veille, il a exprimé sa profonde reconnaissance à l'Iran pour avoir poussé à ce que l'accord inclue la fin des hostilités au Liban. Téhéran et Washington doivent entrer dans le vif du sujet vendredi en Suisse. Les États-Unis et l'Iran signeront vendredi ce protocole d'accord pour mettre fin à la guerre au Moyen-Orient. Point de départ de 2 mois de négociations avec comme première étape la réouverture très attendue du détroit d'Ormuz. La première séance de pourparlers visant à parvenir à un accord final d'ici 60 jours devrait vraisemblablement se dérouler dans la foulée. Lorsque les Israéliens comprendront ce que contient cet accord, ils y verront une voie vers un nouveau Moyen-Orient fondé sur la paix et la prospérité, a déclaré le vice-président des États-Unis, J.D. Vance. En attendant, le président américain multiplie les déclarations. C'est hier depuis Evian qu'il a commenté ses rapports avec le premier ministre israélien. On l'écoute.
3: Nous avons une relation très efficace. Sans nous, sans les États-Unis, il n'y aurait pas d'Israël. Sans moi, il n'y aurait pas d'Israël. Car aucun autre président n'était prêt à faire ce que j'ai fait. J'ai eu une excellente relation avec Bibi, mais maintenant Bibi doit se montrer plus responsable en ce qui concerne le Liban. Le Liban était un grand pays. C'était un pays où l'on trouvait des professeurs, des médecins, des avocats. Le grand intellect était au Liban. Maintenant, c'est terrible. Je dirais que de tous les pays, c'est celui qui a été le plus maltraité. Et ils ne peuvent pas se défendre. Et ils ont le Hezbollah, ce qui est un problème pour eux. Donc non, je ne suis pas satisfait de la façon dont Israël s'est comporté avec le Liban et avec le Hezbollah.
1: Sans Israël, sans les fondements juifs, il n'y aurait pas d'Amérique, a quant à lui déclaré l'ambassadeur des États-Unis en Israël, Mike Huckabee. Des membres de la faction de Jérusalem ont organisé des rassemblements dans plusieurs points stratégiques du pays pour protester contre l'arrestation d'étudiants de yeshiva accusés de s'être soustraits au service militaire. Une étude de la sécurité sociale israélienne parue hier soir détaille les profils des Israéliens qui quittent le pays. Les détails avec notre correspondant en Israël, Julien Baloul.
4: Au 2024, au cœur de la crise, on a assisté à une hausse spectaculaire de 46 385 Israéliens qui ont mis fin à leur statut de résident. Pour l'année 2025, on note une stabilisation avec 35 625 pertes de résidence totale. Donc ça fait quand même beaucoup moins, hein, parce qu'il y en avait plus de 46 000 en 2024. Mais il faut préciser qu'en 2024, il y avait également beaucoup de départs de nouveaux immigrants, notamment d'Europe de l'Est. Donc, lorsqu'on retire, si vous voulez, cette population qui de toute façon était là temporairement à cause de la guerre en Ukraine, on arrive à une certaine stabilisation. En revanche, ce qui est assez inquiétant, c'est le profil de ces personnes. Ce sont des personnes qui ont fait des études, ce sont des personnes qui travaillent, ce sont des personnes qui servent dans l'armée, ce sont des personnes qui payent des impôts. Dans le rapport de la Knesset cette fois, on voit que ceux qui ont quitté le pays depuis 2022, près de la moitié, ont entre 20 et 44 ans. Et le profil académique est très inquiétant parce que on voit que les personnes qui font un doctorat en Israël, si vous voulez, ils représentent que 0,8% de la population israélienne. 0,8% de la population, mais 4% de tous ceux qui s'en vont. C'est-à-dire qu'ils sont surreprésentés. Un quart des Israéliens ayant obtenu un doctorat en mathématiques, par exemple, et 20% des diplômés en informatique vivent à l'étranger. C'est énorme. C'est une véritable fuite des cerveaux. C'est extrêmement inquiétant. On espère évidemment que le gouvernement israélien va prendre des mesures pour mettre fin à cette hémorragie des cerveaux, parce que c'est l'avenir du pays qui en dépend, et peut-être également pour en faire revenir. Il y avait une autre étude, alors j'en ai plein sous les yeux, hein, on peut en parler très longtemps, une étude également sur ce qu'on appelle les développeurs, si vous voulez, ceux qui travaillent dans la tech, qui sont du côté du développement de la technologie. Et là aussi, on voit une véritable fuite de ces personnes à l'étranger. Encore que là, je mettrai un gros bémol, parce qu'à cause de toutes les évolutions liées à l'intelligence artificielle, ce sont les premiers qui pourraient être concernés par des licenciements. Et Dieu sait qu'il y a des vagues de licenciements actuellement. Donc, à relativiser là-dessus. En tous les cas, c'est un sujet préoccupant. On espère qu'avec peut-être la fin de la guerre et peut-être d'autres mesures, ces cerveaux resteront dans le pays.
1: Un groupe d'Israéliens résidant des implantations a mis feu à une mosquée du village de Jilaya en Cisjordanie, selon le maire de la commune. Sur place, des traces d'incendie et de vandalisme, y compris à des inscriptions en hébreu sur les murs calcinés en avant, vengeance, la nuit des mosquées ou encore salut des jeunes des collines. Emmanuel Macron.

0: Guerre en Ukraine. Plus d'un millier d'étrangers ont obtenu un visa russe en 2025 pour leur adhésion aux valeurs traditionnelles russes. Ce type de visa a été initié en 2024 à destination des étrangers qui s'opposent au positionnement politique de leur pays d'origine à l'égard de la Russie. Les stocks de pétrole des pays de l'OCDE ont atteint leur plus bas niveau depuis 1990, affirme l'Agence internationale de l'énergie dans son rapport mensuel. Malgré la baisse significative de la demande de pétrole, les réserves continuent de s'éroder à un rythme record, note l'agence, indiquant que les réserves des pays de l'OCDE ont chuté de 163 millions de barils depuis le début de la guerre au Moyen-Orient. Le musée du Louvre, en crise depuis le cambriolage d'octobre, est à bout de souffle et fait face à un mur d'investissement nécessaire pour rénover ses équipements vieillissants. C'est ce qu'a affirmé ce matin son président, Christophe Leribaud. Une vague de chaleur déferle sur la France à partir de ce jour en plein examen du bac et devrait s'intensifier au cours de la semaine pour atteindre jusqu'à 40 degrés localement dimanche. Et enfin, quelques 14 millions de téléspectateurs en moyenne ont regardé sur M6 la victoire de l'équipe de France contre le Sénégal hier soir. 3-1 au Mondial 2026, soit le meilleur résultat pour une entrée en lice des Bleus dans une Coupe du Monde depuis 2014. Prochain rendez-vous pour l'équipe de France le 22 juin face à l'Irak. L'IA qui redonne un coup de jeune à Excel. Les explications à Christopher Dambic.
1: L'écho, Christopher Dambic.
2: Bonjour à tous. Aujourd'hui, je vais vous parler d'intelligence artificielle. Avec l'essor de l'IA, on a un peu l'impression que les nouveaux outils sont complètement désuets. Alors, pas nécessairement. Vous connaissez peut-être tous Excel. Certains ont plutôt des mauvais souvenirs liés à ce logiciel qu'on utilise beaucoup dans les entreprises. Et grâce à l'intelligence artificielle, finalement, ces nouveaux outils, on peut les utiliser davantage et de manière un peu plus intelligente. Et c'est ce que j'ai découvert. On a la fintech française IBAN First qui l'utilise justement concrètement grâce à l'intelligence artificielle. Les directeurs financiers, les trésoriers d'entreprises peuvent désormais dialoguer directement avec leurs données depuis Excel en utilisant justement les différents algorithmes. Concrètement, vous avez un gain de temps puisque quand vous êtes dans une entreprise, au lieu de chercher des informations, de passer énormément de temps avec cela, vous avez juste à interroger depuis Excel qui reste quand même très largement utilisé par les trésoriers pour par exemple poser une question. Quel est le solde de nos comptes aujourd'hui? Quels sont les paiements qui sont encore en attente. Derrière cette innovation, on voit effectivement que l'intelligence artificielle se connecte aussi, pas uniquement pour les usages quotidiens, on le fait avec ChatGPT, mais aussi au système des entreprises. Ça ne se contente plus de générer du texte. On peut avoir, grâce à l'intelligence artificielle, des données actualisées, réaliser des tâches utiles. Et surtout, dans le cas de cette expérience qui est faite par IBAN First, ça permet aussi de gagner du temps, notamment pour les entreprises. Et on sait que le temps, c'est de l'argent. Merci à tous. On se retrouve dans 15 jours pour une autre chronique.
0: Merci à vous, Christopher Dambic. Midi 11 sur RCG, restez avec nous. On se retrouve dans un instant. La Syrie qui pourrait être appelée à gérer le sujet du Hezbollah au Liban. On parlera avec Alexandre Rifai, auteur franco-syrien.
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1: Donald Trump qui suggère à Israël que ce soit donc la Syrie qui s'occupe du Hezbollah au Liban. Le président syrien qui a pour l'instant rejeté cette suggestion, cette proposition. Mais quelles en seraient les implications ? On en parle avec vous, Alexandre Rifaille, auteur franco-syrien.
2: Et ben d'abord, il faut que le régime syrien et l'armée syrienne puissent s'occuper de la Syrie d'abord, ce qui n'arrive pas. Au moins, donc, nous avons vu depuis son arrivée au pouvoir, M. Al-Shara, donc, a laissé au moins ses milices ou des membres de son armée, qui sont des milices issues du Daesh et Al-Qaïda, massacrer, et bien sûr, les minorités, à commencer par les Alaouites, ensuite par les Druzes et ensuite par les Kurdes. En fait, M. Trump a délégué à abandonner les Kurdes à un moment donné, qui étaient les alliés des Occidentaux, les alliés des Américains, au profit du régime syrien, qui est quand même le poulain, on va dire, de la Turquie et du Qatar. Donc, aujourd'hui, cette décision est très, bien sûr, étrange, parce que ça manque la non-connaissance de M. Trump de passif, d'abord, de la Syrie au Liban, de l'histoire de la Syrie au Liban. Avant, on avait envoyé, d'ailleurs, ce sont toujours les mêmes pays arabes, des pays du Golfe, qui ont participé à envoyer et encourager le dictateur Assad à rentrer au Liban dans les années 70, à la fin des années 70. Et aujourd'hui, nous avons quelque part le Qatar en arrière-plan, qui quand même séduit et qui, j'allais dire le mot peut-être excessif, je ne sais pas, un jour il faut le prouver, influencer la politique de M. Trump. Parce que aujourd'hui, le problème faire le gendarme au Liban par donc un régime issu de djihadistes, alors même si l'armée syrienne s'en défend, c'est une armée syrienne officielle, mais dans laquelle il y a quand même, encore une fois, je dis, des djihadistes issus des mouvements terroristes. Et donc, connaissant en plus le passif de ce mouvement par rapport au conflit entre eux et le Hezbollah, je veux dire, nous avons en Syrie des massacres contre les Alaouites au Liban. Nous risquons d'avoir des scènes de vengeance, bien sûr, contre des chiites civils. Donc ça, c'est un premier danger. Et donc, de déclencher une guerre civile au Liban. Mais je pense, honnêtement, je pense aussi qu'il y a un autre danger. Parce que, encore une fois, la Syrie a été enfantée, enfin la Syrie, pas la Syrie, mais le régime syrien actuel, a été enfanté, soutenu, financé logistiquement par la Turquie et financièrement par le Qatar. Et donc, je vais dire aujourd'hui, entre envoyer une armée syrienne en Syrie, au Liban, c'est d'abord envoyer les Turcs, donc au Liban, quelque part, parce que de toute façon, même cette armée syrienne n'a pas aujourd'hui les moyens nécessaires pour faire quoi que ce soit. Donc, c'est ça aussi, c'est une guerre d'influence que le Qatar et l'Iran et la Turquie essayent quand même de manœuvrer quelque part à travers Trump, qui ne cesse de faire des éloges à ces deux pays d'ailleurs, étrangement. Et donc voilà, Trump qui avait proposé l'entrée de la Turquie à Gaza, maintenant nous allons voir presque la Turquie au Liban. Mais je pense que, bon, voilà, donc aujourd'hui c'est quelque chose que... C'est invraisemblable, cette proposition, elle est très dangereuse. Il y a des risques d'aggravation du conflit, donc encore une fois d'une guerre civile. Et je ne comprends pas comment on peut remplacer, en fait, je peux dire remplacer le mot remplacer, mais c'est-à-dire il veut que la Syrie actuelle du régime islamiste fasse le travail qu'il tente de faire Israël, à savoir désarmer, et surtout stopper la dangerosité, la menace de Hezbollah. Je vois pas comment une armée aussi faible peut faire ce rôle.
1: Alexandre Rifai, auteur franco-syrien, un entretien retrouvé en intégralité sur le site d'RCG, toutes nos plateformes d'écoute, midi 18 sur RCG. Restez avec nous dans un instant, l'invité de cette édition, Chaim Corcia, grand rabbin de France, au micro de Laurence Goldman.
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1: Midi 20 sur RCG, l'invité de cette édition, le grand rabbin de France, Chaim Corcia, à votre micro, Laurence Goldman, bonjour.
8: Bonjour Elsa, bonjour Chaim Corcia.
9: Bonjour.
8: Merci d'être avec nous comme chaque mois sur RCJ pour un tour d'horizon de l'actualité. Nous allons commencer avec mon proche et Moyen-Orient, si vous voulez bien, avec cet accord entre les États-Unis et la République islamique d'Iran qui sera signé après-demain vendredi à Genève. Comment est-ce que vous avez accueilli cette information qui est tombée dans la nuit, de dimanche à lundi?
9: Bon, le mot accord, le mot cessez-le-feu, ce sont des mots qui donnent de l'espérance. Maintenant, comme j'ai souvenir vaguement dans l'histoire que les accords de Munich étaient en fait le prélude à la Seconde Guerre mondiale, je me dis il faut faire attention à ce que les accords ne soient pas une façon d'entériner le mal, une façon de permettre au mal de, en l'occurrence à l'Iran, de se réarmer, de refaire ce qu'elle a toujours voulu faire, c'est-à-dire éradiquer l'État d'Israël. Maintenant, je conçois que l'économie du monde a besoin de stabilité pour pouvoir fonctionner. Mais s'il y a un véritable contrôle sur les capacités militaires de l'Iran, bon, c'est ça, mais je sais pas. Honnêtement, j'ai demandé à des grands spécialistes de géopolitique ce qu'il en était. Eux-mêmes sont dubitatifs. Donc, il faut attendre et voir comment ça va se passer.
8: Le président Donald Trump, il multiplie les déclarations comme à son habitude. Hier, il a affirmé qu'il n'avait jamais soutenu un changement de régime en Iran. Puis, il a eu cette phrase « Sans moi, il n'y aurait pas d'Israël ». Il y a un sentiment de déception chez tous ceux qui avaient cru en lui pour soutenir Israël dans son combat contre ses ennemis. Est-ce que vous comprenez cette déception, cette amertume?
9: Je sais pas, tout ça, c'est pas mon domaine direct. Mon domaine, c'est plutôt la Bible. Et je connais un verset magnifique qui dit « Rabot machashavot belevish va'atzat Hashem itakum » C'est dans lequel il y a « Nombreuses sont les intentions dans le cœur de l'homme, mais c'est la volonté de Dieu seul qui s'accomplit. »
8: Venons-en à présent à la France. Cette tribune que vous avez publiée dans les colonnes du Figaro en réaction à l'affaire de la petite Liana, cette enfant de 11 ans retrouvée violée et assassinée dans le Gers. Pourquoi est-ce qu'il vous a paru utile et nécessaire de faire entendre votre voix sur ce sujet de société qui a provoqué colère et émotion chez de nombreux Français?
9: Parce que ça a provoqué colère et émotion chez tout le monde. Parce que j'ai vu là exactement l'illustration d'un passage de la Bible assez étonnant qui raconte que lorsqu'on trouve un cadavre dans les champs et qu'on ne sait pas qui l'a tué, ce sont les notables de la ville la plus proche qui viennent. On abat une génisse, ils mettent leurs mains dans le sang de cette génisse et ils disent, les notables de la ville, dont on est persuadé qu'ils n'ont pas tué la personne, ils disent, il y a des nous, l'ochafrou et tête de masse, et nos mains n'ont pas versé ce sang. Et je me suis dit, c'est une façon de dire, nous sommes responsables d'avoir raté quelque chose. Et les commentaires disent, qu'est-ce qu'ils ont fait? Eh ben, ils l'ont peut-être pas accueilli. Ils l'ont peut-être pas nourri. Ils ont pas mis de la lumière dans les rues, je sais pas. Bref, ils n'ont pas fait ce qu'il fallait pour protéger ce voyageur. Et je sais que la société dans son ensemble, et c'est ça le paradoxe, c'est terrifiant même dans cette histoire. Vous demandez à n'importe qui dans la société, tous les corps institutionnels, ils vous diront bien sûr qu'on veut protéger les enfants. Mmh. Alors comment on arrive, selon les chiffres tragiques du juge Durand, à 160 000 enfants agressés sexuellement en France. 160 000 par an. C'est un chiffre effroyable. Et d'une certaine manière, nous sommes tous coupables. Alors j'entends certains dire, tous coupables, donc personne n'est coupable. Mais non, tous coupables. C'est-à-dire, qu'est-ce qu'on fait? Est-ce que vraiment, si par exemple on voyait un proche, on serait capable d'aller dénoncer? Voilà l'enjeu, il faut le faire. Il faut être capable de ne pas vouloir, comme je le vois souvent, y compris dans des institutions, mettre la poussière sous le tapis. Il faut oser dénoncer. Quant au comportement scandaleux de certains qui consiste à ne rien dire, ne rien faire et renvoyer des prédateurs, parce que ce sont des prédateurs, dans une autre institution pour en gros se débarrasser du bébé, c'est un scandale. Et je pense qu'il y a une véritable responsabilité, notamment dans les écoles, de ne pas dénoncer les faits.
8: Vous en appelez en effet à la responsabilité
9: de chacun
8: et de chacune. Est-ce que vous faites le lien entre ces situations que l'on découvre, hein, ces violences sexuelles sur les enfants et le fait que notre société, comme toutes les sociétés occidentales, soit aujourd'hui très individualiste, consumériste, autocentrée, et que finalement la morale républicaine, l'éthique religieuse que vous incarnez, Chaim Korsa, soit chez certains totalement mise de côté, oubliée?
9: Vous voyez, si je vous avais parlé avant d'avoir écrit cette tribune, j'aurais rajouté votre idée que je trouve formidable. C'est que, au fond, c'est vous qui avez raison. C'est le consumérisme de la société qui apparaît encore là, au point que ça pousse certains à consommer l'autre. Vous voyez, un enfant n'est pas un futur, n'est pas une personne à protéger. C'est quelque chose que je peux consommer, si on a ces pulsions. Et c'est tragique. Donc au fond, l'hyper-individualisme de la société nous pousse à voir l'autre comme un produit que je peux utiliser, que je dois utiliser, qui doit me satisfaire. C'est tragiquissime. Et les deux exemples que j'ai pris dans cet article, et encore j'avais pas assez de place pour développer, mais j'ai cité deux personnes. Jean-Marc Sauvé, ancien vice-président du Conseil d'État, qui a été chargé par l'Église de présider la CIA, c'est-à-dire la commission d'investigation sur les crimes sexuels dans l'Église. Il a rendu un rapport où il a dit, en gros, 300 000 personnes qui ont été... Immédiatement, certains se sont dressés en disant, c'est faux, statistiquement, c'est pas bon, c'est pas valable, machin. Ils l'ont ostracisé dans certains milieux. Alors qu'il a fait un travail, j'allais dire, de bénédictin, travail incroyable, dont il a profondément souffert lui-même. On l'a ostracisé. J'ai cité, enfin, le juge Durand, qui a écrit ce livre chez la collection Tract, 160 000 enfants par an, et qui s'est battu à la tête de la CIVIS, donc la commission des incestes, contre l'inceste, ben il a été viré, voilà, proprement viré. Parce que ce qu'il disait était insupportable. Donc il faut qu'on soit capable d'entendre la vérité pour pouvoir lutter contre cela, et je le dis, y compris dans notre communauté.
8: Alors justement, il y a deux ans, en mai 2024, hein, si je ne me trompe pas, vous avez organisé lors d'un congrès rabbinique une séance consacrée à ces violences faites aux enfants en présence de ce juge Durand. Qu'est-ce qui en est ressorti?
9: Qu'on n'était pas protégés. Et d'ailleurs, malheureusement, il y a eu la communauté juive n'était pas protégée de cela par je ne sais pas quel miracle absolu. par cette sorte d'éthique naturelle qu'on devrait porter. La réalité, c'est qu'on a dans tous les milieux des drames, y compris dans les écoles, et je crois que les parents ont à être particulièrement attentifs, et il faut oser prévenir nos enfants, les former, leur dire qu'il y a des choses qu'ils ne doivent pas accepter, même si ça vient des adultes, et donc c'est aussi une éducation à la responsabilité et des parents, et du monde scolaire et des enfants.
8: Quelles sont en la matière les obligations qui s'imposent aux rabbins de votre point de vue? S'ils ont connaissance dans une famille d'un cas de violence sexuelle, qu'est-ce qu'ils doivent faire? Intervenir personnellement? Prévenir les autorités?
9: Non, prévenir les autorités tout de suite. Et je vous préviens, et je vous le dis très clairement, j'ai eu un rabbin, par exemple, formidable, qui est allé, il a eu connaissance d'une suspicion lourde, il est allé voir donc le commissariat, les juges. Ensuite, il a été convoqué par le juge parce que le juge a estimé qu'il n'avait pas été assez vite, et donc il a dû exciper des caméras, des horaires d'information, etc. Donc, dès que quelqu'un est censé avoir une information qui pourrait permettre d'arrêter, d'empêcher une horreur, c'est-à-dire un viol, une atteinte à l'intégrité d'un enfant, d'une personne en général, et qui ne le dénonce pas, s'il a une part de responsabilité dans ce qu'il fait. J'ai prévenu les rabbins. J'ai mis en place, non seulement avec le juge Durand, mais j'ai mis en place auprès de moi une commission de déontologie, présidée par Patricia Citruc, qui est l'ancienne DG de l'OSE, et qui est toujours membre de l'inspection générale des affaires sociales, avec des médecins, des psychiatres, il y a deux rabbins anciens qui ont cette expérience de la vie, et c'est formidable parce que il y a des gens qui ont besoin de parler. Et moi, je pense qu'il faut que dans la communauté, on ose aborder ces questions terrifiantes.
8: Il y a encore un tabou, vous pensez, au sein de la communauté juive sur ces sujets?
9: Il y a un tabou dans l'ensemble de la société française, mais dans la communauté juive, évidemment. Quand j'étais plus jeune, et que j'étais avec le Fonds Social, non, avec le CASIP, l'OSE et l'OPEJ, dans un truc formidable qui s'appelait la Sagesse, le Service d'Action et d'Éducation Juive à la Santé. Le Fonds Social a rejoint après. Bah, on avait plein d'écoles qui nous disaient, mais non, chez nous, il n'y a pas besoin, il ne se passe rien chez nous, il n'y a pas de problème. Bah, nous, on savait que quand on disait, il n'y a pas de problème chez nous, c'est là que ça se passait. Parce que, comme partout, il y a des addictions, il y a des déviances, il y a des agressions, il y a des abandons, il y a de la solitude, il y a de l'isolement, il y a de la violence. Et il faut oser affronter cela pour pouvoir lutter. Et si on reconnaît pas les choses, vous pouvez pas lutter contre quelque chose que vous ne reconnaissez pas. Si vous dites, il y a rien chez moi, vous mettez pas en place des modes de surveillance, des modes d'alerte, des systèmes d'alerte. Donc moi, je pense très important qu'on ait cette possibilité d'alerte, comme dans toute la société française.
8: Et ce message que vous avez porté il y a 2 ans, il a été entendu, vous pensez, par les rabbins? Ils ont pris conscience de leur responsabilité dans ce processus?
9: Oui.
8: Et quel retour de terrain avez-vous depuis 2 ans? Finalement, est-ce que grâce à ça, il y a des situations qui ont pu être résolues?
9: Oui, parce que ensuite il y a eu un travail fait, notamment, ça va vous étonner, avec les femmes de rabbins. Parce que souvent, il y a des signaux faibles, mais pas si faibles que ça, qui apparaissent si on connaît les familles, on connaît sa communauté. Et donc, on a fait une formation avec l'OSE, justement, pour une trentaine de femmes de rabbins. Et on est déjà à la 2e séance. Et donc, il y aura la 3e dans pas très longtemps. Et je pense que c'est important de savoir comment orienter les choses. Mon maître, le grand Machouchna, disait, quand tu es rabbin, on te demande pas de tout savoir, mais tu dois savoir où chercher. Et je pense qu'un rabbin doit savoir vers qui orienter des familles, vers qui être capable de dénoncer tel ou tel fait. On a eu des cas, par exemple, dans des écoles, où l'école, légitimement, alerte les autorités sanitaires, les autorités de contrôle. Après, s'il n'y a rien, merci mon Dieu, très bien. Mais au moins, on lève les doutes, et rien n'est pire que le doute, on le voit dans la Torah.
8: Alors, autre affaire qui concerne également des jeunes, des mineurs, c'est celle du théâtre de la Scala, avec cette classe de lycéens de l'école juive de Pavillon-sur-Bois qui avait participé à un spectacle dans ce théâtre, et plusieurs d'entre eux, des filles, ont été la cible d'insultes à caractère antisémite après que le directeur de ce théâtre ait tenu des propos à connotation politique, ciblant Donald Trump, Vladimir Poutine et Benjamin Netanyahou. Finalement, vous diriez que les enfants et les adolescents juifs, aujourd'hui, ils ont la peine maximum avec cette exposition aux violences d'une autre nature, celle que des violences physiques, mais qui sont également très graves.
9: Oui, très lourdes.
8: Et on a l'impression que personne n'a la solution.
9: Si, parce que finalement, dans cette affaire précise, moi, immédiatement, j'ai demandé à ce que toute la lumière soit faite sur cette affaire. Comment ça s'est passé? Qu'est-ce qu'il y a eu? J'ai appelé l'école. On a essayé de voir.
8: On a parlé longuement sur ce que
9: l'école disait. Ouais. Et j'ai dit, bah, si c'est avéré, il faut qu'il y ait une sanction. Immédiatement, quand j'ai fait le communiqué, immédiatement, le responsable du théâtre a fait un communiqué d'excuses en disant que clairement il avait très mal agi. Il a ensuite expliqué qu'il prenait sur lui cette responsabilité de ce qui s'est passé après quand il est sorti et qu'il y a eu des apostrophes insupportables d'élèves envers ses élèves. Et donc, il a assumé les choses. J'estimais qu'il fallait garder les choses dans une juste mesure, mais ça vous montre à quel point, si les adultes abdiquent de leurs responsabilités, ça peut entraîner des faits terribles pour les jeunes. Parce que là, on parle d'agression verbale. Quelle est la limite entre agression verbale et agression physique?
8: On va y venir dans...
9: C'est en cela que c'est terrible. Ouais. C'est que les Maximes des Pères disent « Ezeo Chacham, quel est le sage ?»« Aroé est anolade, celui qui voit ce qui va advenir. » Donc parfois, vous faites quelque chose qui peut paraître anodin, mais qui a des conséquences terrifiantes. Et là, en l'occurrence, moi, j'ai parlé avec ce directeur de salle, je trouvais qu'il
8: avait... Vous lui avez parlé?
9: Oui, je lui ai parlé.
8: Qu'est-ce qu'il vous a dit?
9: Qu'il n'avait pas pris la mesure de ce qu'il a fait, qu'il a fait une bêtise, que si c'était à refaire, évidemment, jamais il le referait. Je pense que il a pas mesuré pour lui. Il est parti dans un truc qui était une forme de diatribe qui avait absolument pas sa place. Et pas, c'était pas le lieu. Au fond.
8: Il mérite une sanction, le directeur de la
9: salle. Pas à moi de le dire. Mais j'estimais que son communiqué était assez clair. Je veux dire, il faut voir les premiers concernés. L'Alliance a estimé que les choses étaient dites, étaient faites. Bon, il faudrait voir aussi les enfants, parce que c'est les jeunes qui ont été vraiment traumatisés. Moi, j'ai eu des témoignages. J'ai demandé à ma responsable de communication, justement, de voir les choses. Et c'est là que j'ai dit, même si on m'a dit, mais c'est pas établi, les faits sont pas établis, attention. J'ai pas dit, voilà ce qu'il y a eu. J'ai dit, je demande que les faits soient établis. Parce que si on considère que c'est rien, bah, c'est grave. C'était quelque chose, mais la réaction de l'auteur a été, disons, correcte. Alors, je veux pas lui mettre une médaille parce qu'il a reconnu, mais c'est tellement rare de nos jours que, bon.
8: Est-ce que, par ailleurs, cette affaire du Théâtre de la Scala ne pose pas la question de la participation des citoyens de confession juive à la vie de la cité? Est-ce qu'on va pas vers une forme de repli communautaire encore plus important alors que des parents ont retiré leurs enfants de l'école publique pour les inscrire dans une école juive afin de les protéger? On voit que même ça ne les protège pas.
9: Voilà pourquoi je vous dis, faut garder raison, parce que l'école juive est avant tout une école républicaine. Elle est juive dans ce qu'on appelle le caractère propre, mais elle est républicaine. Et la République est une et indivisible. Et quand j'avais demandé aux écoles juives de recevoir, dans des cadres à définir par l'école, des prêtres, des pasteurs, des imams, c'est parce que je voulais aussi que nos jeunes rencontrent cette altérité. Ce que malheureusement, on ne peut pas faire dans l'école publique, en tout cas pas simplement dans l'école publique. Donc, j'ai conscience qu'il y a une question, mais la réponse n'est évidemment pas l'enfermement. Vous savez pourquoi? Parce que la semaine dernière, c'était la paracha des explorateurs, et la conclusion absolue de cette paracha chez Lech Lecha, c'est que tout enfermement est déjà le début de la fin, et que les forts sont ceux qui sont ouverts. Alors, le judaïsme, et l'école juive en particulier, ont toujours été ouverts. Ouvert sur la société, ouvert sur le monde. Il n'est pas question de céder à cette pression et de s'enfermer.
8: Demain sortira en librairie un livre que vous avez co-dirigé avec Guy Bensoussan et Michel Gad-Volkovitch. Ça s'appelle « Crime sans châtiment, Sarah Halimi, 9 ans après de la passion antisémite au meurtre ». Ça rejoint ce que vous disiez il y a un instant. Et dans le communiqué de presse qui nous a été envoyé, il y a cette phrase « Ce livre est un signal d'alarme, alors que certains qualifient les Juifs de racistes ou de complices de génocide, une rhétorique criminelle les voue à la mort ». Alors, je ne sais pas si vous êtes l'auteur de ces lignes, mais est-ce que vous les validez ?
9: Il y a...
8: On en est là, il y a un risque de mort.
9: Nous avions publié avec Guy Mensoussan, qui est le président formidable de la communauté de Lille et du consistoire des Hauts-de-France, et Michel Gadvalkovitch, qui est vraiment un grand psychanalyste, un spécialiste de ces questions psychiatriques. Là, cette nouvelle édition, donc il y a des témoignages de tant et tant de personnalités, mais cette nouvelle édition utilise un argument assez nouveau. Bon, il y a un enregistrement qui a été...
8: Dans l'affaire Sarah Halimi.
9: Exactement, dans l'affaire Sarah Halimi. Et ce sont les avocats, d'ailleurs, de Sarah Halimi qui ouvrent le livre dans cette nouvelle édition pour dire l'état de l'enquête et l'état de la demande, simple, de pouvoir réouvrir le dossier pour essayer d'aboutir enfin à un procès, ce qui nous avait été volé dans les premières instances, non, parce que il n'y a pas eu de reconstitution, il y a eu tant et tant de manquements dans cette affaire. J'avais fait à l'époque un papier dans la presse pour m'en ouvrir, et ce qui avait changé la réglementation, notamment sur les personnes qui se mettent elles-mêmes en situation d'inconscience. Mais là, on voit bien que on ouvre la possibilité de considérer qu'il y a une façon particulière de nier la réalité. Je vais prendre un exemple simple où il n'y a pas une personne, là c'est un drame qui touche une personne, une famille. Regardez cette chose étonnante. L'arbre d'Ilan Halimi est scié par deux personnes à Épinay-sur-Seine. Ils sont condamnés, mais sans antisémitisme. Donc ils sont condamnés pourquoi ? Pour avoir scié un arbre. Quoi, ils n'aiment pas les oliviers, ils n'aiment pas les arbres, ils n'aiment pas le bois. Je sais pas, il y a un problème. Donc en fait, c'est comme si dans la magistrature, il y avait une forme de gêne à appeler un chat un chat. Voilà. Donc cette affaire de la docteure Sarah Halimi est une affaire qui hante notre inconscient, tout comme d'ailleurs Ilan Halimi, et dont je n'oublie jamais la mémoire. Et je pense qu'il faut, il faudrait qu'il y ait des choses établies, les faits établis par la justice, pour qu'il soit une vérité reconnue par l'ensemble de la nation.
8: Une dernière question, Chaim Corsia. Vous souhaitez, avec les autres représentants des cultes français, rencontrer le pape François lors de sa visite en France au mois de septembre. Quel est le sens de cette démarche et qu'est-ce que vous en attendez ?
9: On souhaite, non, on a fait la proposition, maintenant c'est le Vatican qui décide du programme. Et puis
8: qu'est-ce que vous allez lui dire au pape François, vous, avec les représentants des cultes protestants, catholiques, musulmans, orthodoxes,
9: par
8: bouddhistes ?
9: Exemple, le texte qu'il a sorti sur l'intelligence artificielle est un texte important, qui a guidé un peu les grands débats du monde sur cette question. On n'est pas obligé de partager toutes les opinions qu'il a, notamment, moi j'étais au milieu des armées, donc j'ai une vision un peu différente sur... l'intelligence artificielle utilisée sur le champ de combat, parce que je préfère risquer un ordinateur, 4 robots et 3 drones plutôt que la vie de nos soldats. Mais bon, mais la question c'est que sur cet engagement à réfléchir sur les choses du monde et ne pas considérer que puisque c'est simple et c'est normal, il y a quelque chose d'important. Je trouvais légitime qu'on puisse en débattre avec lui. En tout cas, lui porter cette parole est peut-être réfléchir aux grandes questions du temps. Regardez, on a des questions essentielles à aborder ensemble sur notre société. Question de la fin de vie, question de la GPA. Oui, ce sont des questions essentielles.
8: Et vous parlez d'une même voix, vous et les autres représentants des cultes
9: français? Non, parce qu'il n'y a pas de syncrétisme. On a des différences, on a des points convergents, mais on a aussi des différences.
8: Merci Chaim Corsia, Grand Rabbin de France, d'avoir répondu à notre invitation. Bonne journée.
9: Vacances.
8: Je pense que vous allez revenir encore une dernière fois au mois de juillet, finalement.
9: Oui, mais j'aime bien... En juillet, je vais revenir.
8: Peut-être.
9: Oui, mais en juillet, c'est bien le mois où il y a les colonies de vacances. Alors, moi, je voudrais souhaiter à toute notre jeunesse de très belles et très studieuses vacances. Studieuses dans le sens du fun, qui s'amuse, et en même temps qui garde une vision juive. C'est d'ailleurs pour ça qu'on envoie des rabbins dans les colonies de vacances. Il y a un rabbin qui passe toutes les colonies de vacances. Et vous savez ce qu'ils font parfois ? Ils découvrent que des gens qui se savent à peine juifs, veulent faire la bar mitzvah, veulent retisser un lien avec la communauté juive. Il y a un site d'ailleurs assez formidable qui s'appelle originejuive.fr où il y a des gens qui sont tellement loin et qui, au fond, ont un lien avec le judaïsme. Donc, que les temps, que ces temps de vacances soient un temps de scrutation personnelle et de façon de retrouver nos racines. Merci dans la joie.
8: Merci, Chaim Korsia, et très bonne journée à vous.
1: Et merci à vous, Laurence Goldman. Midi 42 sur RCG, restez avec nous dans un instant, la chronique de Tristan Bannon en collaboration avec Franc Tireur.
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1: Midi 43 sur RCJ. Et tout de suite, la chronique de Franc Tireur avec vous, Tristan Bannon, Justice, les enfants d'abord. Bonjour Tristan.
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5: Elsa, bonjour et bonjour à tous. L'image est désastreuse. Quelques jours après le meurtre de Liana, la réalisatrice et militante féministe Andrea Bescon participe à un rassemblement pacifique que la préfecture a refusé d'autoriser devant le ministère de la Justice à Paris. D'autres Français manifestent au même moment dans tout le pays. Ils exigent des changements dans un système qui a échoué à protéger une enfant de 11 ans malgré des alertes répétées visant celui qui est suspecté de son meurtre. Andrea Bescon est interpellée et placée une nuit en garde à vue dont elle ressort avec des ecchymoses. Comment les représentants de l'état de droit, qui doivent nous éloigner de l'arbitraire, peuvent-ils faire montre d'une réaction si disproportionnée ? Andrea Bescon est en colère, comme tous les Français. C'est la moindre des choses. Il faut entendre cette colère et chercher à comprendre en se gardant des analyses trop simplistes. Le manque de moyens avérés n'explique pas tout. Depuis 2018, l'effort budgétaire alloué à la justice est réel, mais pour autant, les difficultés persistent. Car il faut encore réformer les méthodes de travail. L'attention se porte aujourd'hui sur le parquet d'Auch, les enquêtes administratives diront ce qu'il en est. Mais au-delà du cas, comment blâmer des procureurs à qui l'État demande de traiter comme prioritaire le narcotrafic, les violences conjugales, la pédocriminalité, l'inceste, la radicalisation, le racisme, les cybermenaces et la criminalité organisée? Il est temps de prioriser véritablement la protection des enfants. Non par dogmatisme, mais par pragmatisme. Parce que ceux qui s'en prennent à eux réitèrent presque toujours. Et que les violences subies enfants en nourrissent souvent d'autres à l'âge adulte. Il faut absolument briser les chaînes de répétition traumatiques. Alors on invoquera le manque de moyens encore face à la masse des dossiers. Mais l'intelligence artificielle, en l'espèce, est un assistant efficace et peu coûteux. La modernisation de la justice, archaïque jusqu'au ridicule, doit être une priorité absolue. L'état de droit repose sur un pacte de confiance qui est aujourd'hui fragilisé. Il appartient à ceux qui nous gouvernent de le restaurer avec sang-froid et raison. C'est tout notre équilibre démocratique qui en dépend. Voilà, vous pourrez lire ce billet dans la revue Franc Tireur en kiosque cette semaine. Vous y lirez ce billet, mais aussi l'éditorial de Caroline Fourest. Ça s'appelle « Laïcité variable », où il est question de la laïcité revendiquée par un élu RN d'Ivry-sur-Seine qui finira pourtant par sortir une croix et faire une prière dans l'exercice de ses fonctions pour expliquer en quoi le port du voile d'autres élus en conseil municipal est à ses yeux un problème. Et puis dans notre rubrique « On progresse », un stylo analyseur réutilisable qui repère le GHB, la fameuse et terrible drogue du violeur, directement dans les boissons. Le retour des mangroves, qui disparaissaient pourtant de façon inquiétante à la fin du XXe siècle, et l'actionnariat salarié, il gagne du terrain, si. Et puis Bardella-Le Pen, le duo se délite. Jordan Bardella la joue bling-bling, Marine Le Pen plutôt proche du peuple, leur lieutenant s'écharpe sur l'Ukraine et en public avant de se raviser. À un an de la présidentielle, le rassemblement semble s'éparpiller façon puzzle. Retailleau, l'arme chimique, que faut-il penser de l'envie du ministre de l'Intérieur de stopper les pédocriminels en s'inspirant de la castration chimique telle qu'elle se pratique en Russie ou en Corée du Sud ? Eh bien, que ce qui semble intuitif n'est pourtant pas si simple. Le dernier mot de Christophe Barbier, c'est loufoque cette semaine. Loufoque, comme cette déclaration de Raphaël Glucksmann qui s'interroge. D'où sort cette idée loufoque que je prônerai une union des centres? De l'évidence, pardi, comme l'explique Christophe Barbier. Xenia Fedorova, l'œil de Moscou, c'est notre grand dossier cette semaine et il est signé Cyril Amourski. Pourquoi l'ancienne directrice de Russia Today, à qui Vincent Bolloré donne toute liberté dans les médias qu'il dirige, est un problème majeur? Parce qu'elle déroule son narratif nationaliste pro-Kremlin sans aucune contradiction. Pire, il ne fait pas bon, quand on est journaliste chez Bolloré, d'oser la contester. C'est un dossier qui fait la une de notre journal cette semaine, qui titre « Xenia Fedorova, l'œil de Moscou, de Russia Today à CNews, elle martèle la propagande du Kremlin ». En dernière page, le portrait qui fâche fâchera Bali Bagayoko cette semaine. Radical ascension, le maire de Saint-Denis a le vent en poupe. Il ferait même de l'ombre à Jean-Luc Mélenchon. La nouvelle coqueluche des Insoumis ne vise rien de moins que l'Élysée. Attention, on parle d'un ancien proche des milieux fréristes qui compte quelques volte-face et pas mal d'approximations à son compteur. Plein de choses encore dans ce numéro 239 de Franc-Tireur. Et l'édito de Raphaël Enthoven à mots ouverts. On est chez nous. C'est son titre. On parle du dernier meeting de Jean-Luc Mélenchon, bien sûr. C'était à Saint-Denis, justement, le fief de Bali Bagayoko. Y a-t-il une différence entre le « on est chez nous » scandé par Jean-Luc Mélenchon et repris par la foule insoumise, à l'extrême gauche de l'échiquier politique donc, et le « on est chez nous » credo de l'extrême droite depuis la nuit des temps? Pas nécessairement, et c'est tout le sujet de Raphaël Enthoven que de vous expliquer pourquoi. Voilà, la raison est un combat, c'est le nôtre à Franc-Tireur, combattre toutes les formes d'extrémisme aussi. Lisez-nous, rejoignez ce combat et la lutte pour que la nuance survive dans un monde qui n'a de cesse de se radicaliser. Belle journée à tous.
10: Merci Tristan, on vous retrouve la semaine prochaine et qu'allez voir au cinéma en ce moment, la recommandation d'Anne-Marie Baron.
11: Cinéma, Anne-Marie Baron.
12: What did you steal?
13: Secrets. The data they paid me to protect. No.
14: J'ai toujours adoré les films de Steven Spielberg, qu'il s'agisse de la saga Indiana Jones, du cycle extraterrestre, de la liste de Schindler ou des Fabelmans. Mais je dois dire que son 34e long métrage, Disclosure Day, m'a laissé assez perplexe. La première heure nous entraîne à la suite de Daniel Kellner, interprété par Josh O'Connor, expert en cybersécurité, dans une série interminable de poursuites dont on met du temps à comprendre le sens. Heureusement que son inséparable compagne Jane, aussi déboussolé que le spectateur, finit par obtenir l'explication du grand secret qu'il a pour mission de préserver, secret de Polichinelle, vieux comme les films des années 70. Traqué par les hommes de la compagnie Vardex qui cherchent à récupérer ce qui lui a été dérobé, Daniel détient la preuve de l'existence d'une vie extraterrestre. L'entrée en scène de Margaret Fairchild, la Miss Météo d'une chaîne de télévision de Kansas City, interprétée par la grande Emily Blunt, apporte heureusement un peu de piment à ce scénario mal ficelé de David Koepp, l'auteur pourtant de Jurassic Park. Eh bien, l'histoire pourrait bien être la suite logique et chronologique de Rencontre du troisième type. À distance, Daniel et Margaret font les mêmes expériences d'états modifiés de conscience qu'on appelle mystiques quand il s'agit de religion. La religion est d'ailleurs omniprésente dans le film, qui pose la question de savoir ce que serait l'existence de Dieu si d'autres univers que le nôtre étaient avérés. Disclosure peut se traduire par dévoilement, divulgation ou apocalypse, puisqu'il dévoile de vieux secrets d'État qui soulèvent des questions à la fois politiques, morales et métaphysiques. Et le fait que les deux héros se mettent soudain à parler des langues étrangères est lié à la Pentecôte chrétienne qui voit l'Esprit Saint accorder le don des langues aux apôtres dans le chapitre 2 des Actes des Apôtres. la révélation de la bonne nouvelle finira par se faire in extremis, mais elle est tellement préparée et attendue que les étapes qui y conduisent sont plus intéressantes qu'elle. La lutte entre le méchant Noah Scanlon, curieusement incarné par Colin Firth, et son ex-collègue chez Vardex, Hugo Wakefield, Coleman Domingo, est motivée par le fait que le premier estime que le monde se porte déjà assez mal ainsi, sans qu'on ait besoin d'inquiéter la population avec des histoires d'ovnis. Le second juge que les gens ont le droit d'être informés de la vie extraterrestre, autant que du travail de Vardex, qui vise à s'approprier leur technologie. Simple divergence d'opinion sur un sujet sensible, mais qui donne lieu à une traque spectaculaire et à des séquences dans lesquelles Daniel se tire de situations épineuses avec une audace et une maestria réjouissantes. Mais tout compte fait, Spielberg se renouvelait bien plus dans The Fabelmans que dans cette ersatz de science-fiction qui se veut un nouvel évangile et reprend ses thèmes fétiches et ses obsessions enfantines. À 80 ans, il est resté un enfant et il s'est visiblement beaucoup amusé à réaliser ce 34e film et à rassembler souvenirs et motifs de son œuvre en un feu d'artifice un peu éventé, je dois dire. Plus que nous, en tout cas, à le regarder malheureusement, ce qui ne l'empêchera pas de connaître le succès. Car pour les fans dont je suis, un Spielberg est un must absolu et on pardonne tout au cinéaste qui nous a si souvent transportés.
10: Merci beaucoup Anne-Marie Baron et tout de suite on revient sur une date marquante de l'histoire juive le 17 juin 1242 avec Jérôme Attal.
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15: Le 17 juin 1242 à Paris, 24 charrettes chargées de Talmud sont solennellement brûlées à Paris. Au début du XIIIe siècle, le Talmud, texte central du judaïsme rabbinique, était tenu en suspicion par l'Église catholique. À l'initiative de Nicolas Donnin, un juif parisien excommunié par son maître rabbin pour avoir renié la loi orale, rejoignit les franciscains et entreprit une campagne contre le Talmud. Il attira l'attention du pape Grégoire IX sur ce qu'il considérait comme des blasphèmes contre le christianisme. Le pape écrivit à l'évêque de Paris, qui reçut l'ordre de mener l'enquête. Un matin de Shabbat, les livres juifs ont été saisis et remis aux frères pour examen. L'ordre fut exécuté à Paris. Un procès public du Talmud eut lieu le 25 juin 1240, qui restera célèbre sous le nom de dispute de Paris. Nicolas Donnin était l'accusateur. Et pour défendre le Talmud, quatre rabbins. Yehiel de Paris, Yehuda ben David de Melun, Samuel ben Salomon et Moïse de Coucy. À l'issue de la dispute, et malgré leurs arguments, une commission de théologiens condamna le Talmud, principalement pour blasphème contre Jésus et le christianisme, et pour des passages immoraux et anthropomorphiques qu'il contenait. En conséquence, le roi Louis IX, dit Saint-Louis, ordonna que tous les Talmuds soient brûlés. Le 17 juin 1242, 24 charrettes chargées de manuscrits furent réunies sur la place de Grève, place de l'actuel hôtel de ville, puis incendiées publiquement devant la cathédrale Notre-Dame. À l'époque où l'imprimerie n'existait pas encore, ces manuscrits copiés à la main représentaient des milliers d'heures de travail et souvent des textes uniques. Fort heureusement pour l'histoire, tous les exemplaires n'avaient pas été retrouvés, car en 1244, le pape Innocent IV écrira à Saint-Louis de procéder à une nouvelle confiscation. À la suite de ce procès, Yehiel de Paris immigra en Palestine et a terminé ses jours en Terre Sainte. Meir de Rothenburg, surnommé le Maharam de Rothenburg, considéré comme le plus grand talmudiste de l'époque, témoin de la scène, a comparé cet événement à la destruction du Temple de Jérusalem. C'était le 17 juin 1242.
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0: 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Il est 13h.
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2: Le Beit Rabat du 4e et 5e arrondissement de Marseille vous invite à célébrer Guimel Tamoul dans le cadre d'une soirée féminine. C'est ce soir, mercredi, à 20h. Rivka Gainsbourg, bonjour.
3: Bonjour.
2: Vous venez d'arriver en famille au Beit Rabat du 5e arrondissement. Parlez-nous d'abord de l'attachement que vous avez au rabbi que vous souhaitez honorer ce soir.
3: Donc, moi, depuis que je suis toute petite, on a grandi avec les enseignements du rabbi. Et on a toujours grandi avec cet amour, même si on n'a jamais personnellement connu le rabbi, c'était plus nos parents. Donc nous, vraiment, on a grandi avec ce qu'on nous a transmis. Et malgré tout, c'est comme si le rabbi fait partie de nos vies. Et c'est un amour qu'on a ressenti et c'est quelque chose qu'on avait envie de transmettre. Et c'est pour ça qu'on avait tellement envie de faire la Shlichut, donc d'ouvrir un Beit Rabat et de transmettre justement cet amour que le rabbi il avait pour chaque juif.
2: Alors cette soirée destinée, on l'a dit, à renforcer vos liens avec le rabbi Lubavitch. Par quels moyens allez-vous y arriver? Comment va concrètement se passer la soirée féminine que vous organisez ce soir?
3: Donc ce soir, on va avoir des vidéos du rabbi pour voir des témoignages et comprendre un peu l'attachement que tout le monde a avec le rabbi. Et ça va nous inspirer. On va aussi écrire une lettre au rabbi et entendre des histoires et des témoignages. Et du coup, ça va nous inspirer justement et à continuer à avoir ce lien avec le rabbi.
2: À continuer ce travail. Alors, vous organisez cette soirée féminine ce soir à 20h avec le Beit Rabat du 4e arrondissement de Marseille également. Comment s'est passée cette collaboration?
3: Donc, en fait, comment ça se passe à Marseille, c'est qu'il y a plein d'autres rabbats. Chaque arrondissement a différent, il y a une différente famille qui s'occupe du rabbat. Et donc, en fait, le lien s'est fait très naturellement. Le mari de Madame Chaillot est en contact avec mon mari. Du coup, comme ça, on a proposé de peut-être faire une soirée ensemble pour que justement ça m'aide à connaître plus de monde vu que nous on vient d'arriver. Mmh. On a déjà fait une offre à Chatrala et grâce à lui on a eu plus que entre 20 et 25 personnes. Donc c'était très joli, c'était magnifique. Et donc cette deuxième soirée justement ça allait permettre de justement s'intégrer mieux, plus facilement et de connaître plus de monde.
2: Alors justement, parlez-nous de votre arrivée récente et en famille dans ce Beit Rabat du 5e arrondissement de Marseille. Et comment ça se passe?
3: Donc nous, on est arrivés il y a quelques mois. On est arrivés de Dubaï, on était en Shlichut à Dubaï pendant 2 ans. On s'occupait de la communauté française. Et du coup, on est arrivés à Marseille pour s'occuper de la communauté du 5e. Mmh. Donc
2: grand changement quand même.
3: Exactement, grand changement, mais justement, c'est quelque chose qu'on a fait depuis des années, donc c'est quelque chose qu'on fait avec plaisir, et on n'a que hâte d'ouvrir le Beit Rabat, parce que là, ça va être la première soirée dans le Beit Rabat, dans le local, et on a hâte aussi d'accueillir tous les étudiants pour la rentrée, et tout le monde est bienvenu.
2: Alors c'est intéressant, vous arrivez de Dubaï, vous me disiez vous occupiez de la communauté là-bas. Vous pouvez nous faire un petit retour d'expérience? Alors on sait ce qui se passe en ce moment au Moyen-Orient, hein, malheureusement. Comment ça s'est passé votre travail sur place auprès de la communauté juive?
3: Contrairement à ce qu'on peut imaginer, la communauté à Dubaï, elle est vraiment immense. Il y a énormément de familles juives et il y a de plus en plus de familles françaises qui viennent s'installer. Du coup, le besoin était de plus en plus grand. Mm-hmm. Mais du coup, nous, on était là-bas pour 2 ans, vu que voilà, on a signé pour 2 ans. Donc, c'était vraiment une expérience magnifique. Là-bas, c'est complètement différent et on ressent justement cette perspective de. En fait, on est tous là pour la même chose et on est là pour avoir une meilleure vie. Mmh. Et du coup, tout le monde pourrait s'imaginer, oui, comment vous avez essayé, vous étiez dans un pays arabe, vous n'avez pas eu peur. La vérité, pas du tout. On se sentait vraiment en sécurité. Et là-bas, la qualité de vie, elle était très bien. Et franchement, c'était une très très belle expérience.
2: Est-ce que vous appréhendiez votre arrivée à Marseille, justement, parce que vous passez un petit peu d'un environnement très différent, pour le coup, Dubaï-Marseille, on est sur les extrêmes.
3: Ouais, mais franchement, ça veut dire la transition, ça va, elle n'était pas trop importante, vu qu'on était là-bas que 2 ans et on a grandi en France depuis toujours, donc franchement, ça va, ça a été...
2: Ça a été plutôt facile. Alors, pour revenir à cette soirée que vous organisez ce soir à 20h, à qui elle est destinée concrètement? Qui peut venir s'inscrire pour cette belle soirée en hommage à Guy Meltemoul?
3: Bah, toutes les femmes, vraiment tout âge. Tout le monde est, vous êtes toutes les bienvenues. C'est une soirée, on va faire à la fin et on va faire une décoration de bougies. Donc, on va aussi allumer des bougies pour le rabbi et on va raconter des témoignages. Et vraiment, ça va être une soirée inspirante. Et justement, vu que c'est la première soirée, donc ça va permettre à plus de femmes de se rencontrer et de créer des nouvelles collections.
2: Une introduction indispensable, évidemment, de votre famille dans ce Beit Rabbad. Rappelez-nous l'adresse, justement, Rivka, pour être sûr que les gens ne se trompent pas ce soir.
3: Oui, donc le Beit Rabbad, c'est au Cèdre Crillon et c'est à 20h dans le 5e arrondissement.
2: Très bien, le rendez-vous est pris. Merci beaucoup, Rivka Gansburg, d'avoir été avec nous pour nous présenter cette soirée féminine. Vous êtes toujours la bienvenue sur Radio JM pour communiquer autour de vos événements communautaires. Merci à vous.
3: Avec plaisir, merci à vous.
2: Au revoir.
3: Bonne journée.
2: 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Très bel après-midi à tous.
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1: 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Une loterie clôturera l'après-midi. Inscription obligatoire au 07 67 68 69 34.
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2: 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Bonjour à tous et à toutes. À l'antenne Raft Memblat, Manoël. Nous nous retrouvons pour un jour à Chiour, sur 90.5. Nous sommes aujourd'hui Bet Tammuz, et Tafin Pevav. Le 2 Tammuz 5786, ce Shabbat, nous lirons Parashat Korach. Et nous lirons également troisième chapitre de Birkei Avot, Maxime de nos pères, tel que chacun sait, durant la période estivale, jusqu'à Rosh Hashanah. Nous sommes à la veille, auditeurs, auditrices, Yom HaGadol, ce grand jour, Gimel Tammuz. Le 3 Tammuz, 5786, nous marquerons ce soir la 32e Hiloula du Rabbi. J'étais personnellement présent ce jour-là. J'ai voyagé 3 Tammuz, 5754, en 1994, ce dimanche 9 juin. J'ai pris un vol. Je suis arrivé à New York. Des centaines, milliers de chassidim, d'élèves, talmidim, shluchim, rabbanim, proches, mekuravim, yedidim, amis, ceux qui ont profité durant toutes ces dizaines d'années de l'enseignement du rabbi étaient présents ce jour-là. Vous allez dire, mais que se passe-t-il après Gimel Tammuz? Ce soir d'ailleurs, nous organisons Bet Rabbah dans le 12e, un grand événement où tout le monde est convié à participer à partir de 20h. Maharkar, que se passe-t-il après? Lorsqu'un tzaddik quitte ce monde, est-ce que sa hashpa, son influence, est-elle semblable? Est-ce qu'elle diminue? Est-ce que son action n'est plus la même? Est-ce que s'adresser au rabbi n'est plus d'actualité ou pas? Il est rapporté dans Geret HaKodesh, lettre sainte, à la fin du Tanya, Siman Chavzaïn, au chapitre 27, Tzadika de Itpatar, Iftakach Bekulu Almin, Yatir Miprayoui. Traduction. Les tzadikim, après leur départ, se trouvent dans tous les mondes, bien plus qu'ils ne sont durant leur vie. Cette phrase qu'a écrite le Baal HaTanya, Rabbi Shneur Zalman de Liadi, que chacun peut consulter, est en réalité l'explication que la vie du tzadik, même lorsqu'il est dans un monde matériel, dans ce corps matériel, c'est quoi? Emouna. Yiravehava. La croyance, Yira, la crainte d'Hachem, Vehava et l'amour. Puisque c'est l'essentiel, la vue du tzaddik, c'est la raison pour laquelle le départ matériel et physique du tzaddik n'entraîne pas le moindre changement dans son action, dans son rayonnement, dans son influence. Intéressant de voir que Rabbi Shneur Zalman de Liadi insiste et rajoute dans cette phrase, en disant, je cite, Kulu Almin, Bekulu Almin, dans tous les mondes. Que dans tous les mondes, ça veut dire que même dans ce monde-ci. Ça veut dire qu'en était l'influence du tzaddik, lorsqu'il était avec cet enveloppe matérielle, effectivement, c'est une grande neshama. Mais il ne reste que la neshama, l'âme, était habillée dans un corps. Donc, par conséquent, il y a ce qu'on appelle limites, les barrières corporelles du temps et de l'espace. Lorsque, par contre, un neshama, l'âme, quitte le corps, elle n'a plus ses limites. C'est pourquoi l'action du tzaddik, même dans ce monde-ci, auprès de ses élèves et de tous ceux qui suivent son chemin, est encore beaucoup plus grand qu'avant. L'action du rabbi, les mifsaïm, campagne des mitzvot, vous allez dire, comme toute personne, comme tout rav, comme tout admour, comme tout maître, qui insiste et qui encourage à ce qu'on fasse Torah mitzvot. Le rabbi ne s'est pas contenté de rappeler Torah mitzvot, évidemment, et d'expliquer. Car la Torah est une richesse extraordinaire, évidemment. Assez le harav, et pourtant un rav. Eve mit abek ba'afar aglehem, veve shote ba'tsamay divrem, attache-toi à la poussière de leurs pieds, bois avec ivresse leurs paroles. Vayaminu b'Hashem Moshe, ils ont cru en Hashem et Moshe son serviteur. Kol amitdabek im talmidei chachamim, kilu mitdabek im hashchina. Tout celui qui s'attache avec un maître en Torah, c'est comme s'il s'attache à Hashem. Le rabbi insiste et nous demande à nous tous et toutes d'être celui et celle qui ne va pas se contenter de faire une mitzvah pour lui-même, qui sera tofeyach almenat atfeyach, c'est-à-dire qui va alors inciter les autres à ce que mitzvah goreret mitzvah, une mitzvah en entraîne une autre. Le rabbi avait ce souhait à ce que tout klal Israël fasse tout Torah mitzvot. Et c'est une chose qui est réalisable, à ce qu'au moins il n'y ait pas un juif sur terre qui ne fasse pas au moins une mitzvah. Ça oui. Et lorsque nous parlons des bergers du clan d'Israël, ce sujet-là existe avec toute sa force. Le rabbi précédent, Rabbi Savitzrak, s'est exprimé après le départ de son père, le Rabbi Rachab. Roi Israël, les bergers d'Israël, le Yipardou Matson Maritam, ne se sépareront pas de leurs troupeaux, de leurs élèves. Makan, Omed Mshamesh, Aflehalan, Omed Mshamesh. De la même manière qu'ici, il sert, eh bien, il continuera à servir. Ça veut dire que lorsque nous parlons des bergers du clan d'Israël dans le sujet principal, c'est d'être ceux qui dirigent le peuple juif, même après leur départ, ils ne se séparent pas de leurs élèves. Et de ceux, tous ceux qui sont attachés, eh bien, à leurs actions. Mais malgré tout, lorsque nous parlons de nos maîtres, des générations précédentes, concrètement, après le départ du rabbi, il y avait une autre personne qui remplaçait. Il y avait quelqu'un d'autre. Ce qu'on appelle communément un memale makom, une personne qui vient à la suite. Même le rabbi précédent lui-même avait effectivement un Memale Makom, celui qui a pris la suite. Mais lorsque nous parlons du Rabbi, d'ailleurs, dans ce testament qui a été le 4 Tammuz de l'année 1994, 5754, j'étais présent à New York, on ne parle pas, le Rabbi n'a pas cité, le Rabbi n'a pas désigné une personne qui va le succéder. J'ai eu différentes discussions ici à Marseille avec différents rabbanim qui ont évoqué l'idée que c'est une erreur. Ils se trompent. Ils se trompent totalement. Car au regard de cette lettre du Baal HaTanya qu'on a citée dans Siman Chavzayin, dans Gerat HaKodesh, Concrètement, le rabbi continue à diriger les chassidim, ses élèves, ses disciples et ceux qui sont attachés à lui, exactement pareil qu'avant Gimel Tammuz de l'année 1994. S'il est marqué, Yalkut Shimoni nous cite, il est marqué concernant Shimshon, Vayishpot Israël Esrim Shona, il a jugé le clan d'Israël 20 ans. Un autre pasuk nous dit, Vushafat et Israël Arbaim Shona, il a jugé le clan d'Israël 40 ans. 20 ans ou 40 ans. Amar Rabbi Acha répond, et là on apprend que les Plishtim avaient peur de lui 20 ans après sa mort. Il peut par conséquent exister une situation à ce que la direction du clan d'Israël, après le départ du tzaddik, soit exactement de la même manière qu'avant son départ. Avec la même force, la même rigueur, la même ityachasut, la même irpatiyut, le même don de soi que le rabbi avait lorsqu'il était dans ce monde matériel, il continue exactement la même manière après sa istalkut, après son départ. C'est la raison pour laquelle le verset englobe les 40 ans. Il a effectivement jugé le clan d'Israël pendant 20 ans. Quand on dit qu'il a jugé 40 ans, en fait, c'est 20 ans après son départ. Et les Arbaim Shana de 40 ans, c'est 20 ans de vie matérielle et 20 ans de vie après son départ. C'est finalement une seule entité. Parce qu'il continue exactement à avoir, à ce que les Flishim, les Flishna avaient la crainte de Shimshon, même 20 ans après son départ. Ça veut dire que Shimshon continuait à diriger le clan d'Israël avec la ligne de conduite et d'enseignement, mais une fois qu'il n'est plus dans ce monde matériel. Si sur les tzadikim, la génération s'est marquée qu'ils ne vont pas se séparer de leurs élèves, que leur sainteté reste identique, il y a tout de même un chinouille, un changement. Un changement quelconque entre un tzaddik et un autre. Entre tout de même la hashpa'a, l'influence qui est présente avant la istalkut, avant le départ et après le départ. Donc il y a concrètement un memalei makom, une personne qui prend la suite. Mais des paroles du Yalkut Shimoni que nous voyons, il y a parfois ce que l'influence du tzaddik est exactement la même. Avant et après le départ, et le fait qu'il n'y ait pas un nouveau Nasi Hador, un nouveau maître de la génération. Depuis le Bala Tania, le Rabbi est dans septième position. Nous sommes la septième génération. Il n'y a pas de huitième génération. Pourquoi? Ça veut dire que le Rabbi dirige exactement. Parce que un tzaddik ne peut pas abandonner ses élèves. Alors comment ça se passe depuis maintenant 32 ans? Ça veut dire que la direction est semblable et identique. À nous de comprendre que ce soir, chacun d'entre nous est en mesure d'écrire un pan, un pidyon nefesh, prendre une feuille blanche, ne pas écrire Baruch Hashem, l'ichvad kvadushat admur, à l'intention du rabbi. Vous écrivez la date, l'el gimel tamu hetafin pevav, 3 tamuz, 5786, Marseille Tsarfat, Marseille France. Anna le horer rachamim rabim avori. Je suscite la plus grande miséricorde envers, d'abord pour moi. Vous citez votre prénom et le prénom de votre mère. Les autres personnes que vous souhaitez également, et vous désignez, vous exprimez, vous rédigez votre demande dans tous les domaines. La même manière qu'on envoyait cette lettre, on rentrait en Yechidut, audience privée, on remettait cette lettre au rabbi, il en sera de même. Lorsque chacun d'entre nous, et chacun et chacune, écrira cette lettre, peuvent nous l'envoyer sur WhatsApp, mail, peuvent nous appeler directement, 06 25 70 32 12, mais de se rester connecté, parce que ce soir est un moment de brachot extraordinaire, parce que tout ce que le tzaddik a fait durant sa vie, tout ce que le rabbi a fait durant sa vie, éclaire de nouveau ce soir. Quelle lumière et quelle bracha. Lorsque le Baal Shem Tov est monté dans le palais de Mashiach, il lui a demandé « Ematai Ka'atimar, quand le maître va-t-il venir ?» Mashiach répond, lorsque tes sources se répandront à l'extérieur. Mais là, nous voyons qu'il y a Satsata Mayanot, que la dispersion, l'étendement, le jaillissement des sources a un lien direct avec Mashiach. Nous constatons que de génération en génération, il y a alors cette étendue, ce développement d'Afatsat Mayanot, du dévoilement des sources de la Chassidut. Et puisque nous sommes la septième génération, nous sommes là pour terminer l'émanation et de permettre à ce que la Shrina arrive ici bas sur terre. Il y a par conséquent, dans notre génération, un développement supplémentaire dans l'étude de la Chassidut, et dans le développement de la Chassidut, à nous maintenant de prendre avec force les enseignements de la Chassidut et de les dévoiler encore plus. D'ailleurs, les rapportés concernant Rabbi Shalom Shechne, qui était le père du Roginer, que lorsque le Baal HaTanya était en prison, Rabbi Shalom Shechne était extrêmement affligé. Il a beaucoup prié, il a beaucoup jeûné, afin que le Baal HaTanya soit libéré de prison. Un jour, il a eu une joie particulière. Il a dit à ses élèves, le rabbi est sorti. Ses élèves lui ont dit, d'où est-ce que tu sais? Il leur dit, parce que c'est marqué dans Zohar, qu'il va y avoir un arc-en-ciel particulier qui se dévoilera lorsque Mashiach va venir. Il dit, aujourd'hui, j'ai vu cet arc-en-ciel. Mais Mashiach n'est pas encore venu. Qu'est-ce qu'il peut y avoir d'aussi grand qui peut entraîner ici qu'on voit cet arc-en-ciel? C'est que le Baal HaTanya est sorti de prison. Il a par conséquent compris que le dévoilement que les sourds de la Chassidut du Baal Shem Tov et au regard du complément du développement par le Baal HaTanya, qui était de manière de Chabad, avec toute la dimension intellectuelle, ont un lien directement avec l'avènement de Mashiach. D'ailleurs, avant la naissance du Baal HaTanya, le Baal Shem Tov était lui aussi une grande simcha, une grande joie. Il a dit, parce que Neshama Chalasha, une âme nouvelle va descendre ici-bas sur terre. Quand on dit une âme nouvelle, c'est expliqué dans l'écoute de Torah, dans Shir HaShirim, qu'il y a des Neshama, des âmes qui n'ont jamais été inclus dans l'âme du premier homme sur terre et qui ont un lien directement avec le dévoilement de Mashiach. Alors ce soir, mes chers amis, auditeurs, auditrices, faisons en sorte de nous pencher, d'avoir cette connexion, le Tzapot HaGeoula. Notre rôle à nous, c'est pas uniquement d'attendre passivement Mashiach, que ça soit une attente active par une mitzvah concrète. Pensons à écrire ce pan, à donner ce taka, et méritons. Parce que ce 3 Tammuz, 5786, soit dernier jour de l'exil et le premier jour de la rédemption totale et complète. Merci et à très bientôt.

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1: Bonjour à tous et merci de nous rejoindre sur Radio J. C'est un plaisir de vous retrouver. On est ensemble en direct pendant une heure pour tout comprendre de l'actualité, notamment au Moyen-Orient. Il est 14h. Bienvenue dans le Grand Journal.
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1: Au sommaire, Donald Trump continue de souffler le chaud et le froid. Le président américain sur ce midi que l'accord avec l'Iran n'est pas finalisé et menace même de frappe. Côté israélien, on se prépare au scénario du pire. Détails et analyses avec Pascal Sunshine. Vous écouterez également Rachel Kahn pour son bloc-notes. Et puis en troisième partie, mon invité, le journaliste franco-iranien Arman Shahbazi. Nous sommes le mercredi 17 juin 2026, de Tammuz 5786. 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Vous pouvez également nous suivre en vidéo sur nos chaînes YouTube, Facebook et X, où que vous soyez en France et dans le monde. Tout de suite les infos avec Nina Louche. Bonjour Nina.
3: Bonjour Steve, bonjour à tous.
1: Donald Trump menace donc de recommencer à balancer des bombes si l'Iran ne se comporte pas bien.
3: Déclaration alors que le G7 s'achève aujourd'hui et que l'accord conclu entre l'Iran et les États-Unis doit être signé vendredi en Suisse. Parallèlement, l'agence Bloomberg a dévoilé le projet d'accord, son objectif mettre fin aux tensions actuelles et ouvrir la voie à un accord plus complet dans les 60 jours. Si ce document est authentique, l'accord prévoit la fin des combats et des tensions militaires, la réouverture du commerce maritime dans le golfe Persique, la reprise des exportations pétrolières iraniennes, la levée progressive des sanctions contre l'Iran, l'engagement iranien à ne pas fabriquer d'armes nucléaires et enfin la négociation d'un accord définitif sous supervision internationale. Toutefois, le texte n'est pas final, selon le président américain. Écoutez.
4: Non, il n'est pas définitif. Il s'agit d'un protocole d'accord et si ça ne me plaît pas, on recommencera à leur tirer dessus, à leur larguer des bombes en plein sur la tête. Si ça ne me plaît pas, s'ils ne se tiennent pas à carreau, on recommencera aussitôt à leur larguer des bombes en plein sur la tête. Parce qu'ils se sont mal comportés pendant 47 ans, mais personne d'autre n'aurait pu conclure cet accord.
3: Le président américain Donald Trump, ce midi, le point le plus controversé est que l'Iran conserverait son programme nucléaire actuel pendant les négociations et bénéficierait rapidement d'un allègement économique important, ce qui explique les critiques de certains responsables israéliens. Écoutez notamment le ministre des Finances, Bezalel Smotrich.
4: Cela leur rapportera des centaines de milliards et nous ne savons pas ce qu'il adviendra du nucléaire. Cet accord est mauvais et je pense que nous pouvons et nous devons exprimer notre opinion et mener ce débat. Je pense en effet que nous avons déjà parcouru un très long chemin, notamment avec le président Trump, et je pense que nous avons obtenu des résultats considérables, notamment face à l'Iran par exemple.
3: Le ministre des Finances, Bezalel Smotrich, ce matin sur la chaîne 14.
1: Et l'Iran aurait lancé plusieurs drones en direction de navires circulant dans le détroit d'Ormuz depuis la signature dimanche d'un accord préliminaire sur le plan électronique entre les États-Unis et l'Iran.
3: Les drones auraient été lancés par les corps de gardiens de la révolution islamique. Ils ont tous été détruits avant qu'ils ne puissent atteindre leur cible. Aucun dommage ni blessé n'a été signalé. Le secrétaire général de l'OTAN, Mark Rutte, salue cet accord entre les États-Unis et l'Iran visant à mettre fin à la guerre. On l'écoute.
5: US action to prevent the threat.
6: L'action des États-Unis pour prévenir la menace d'un Iran doté de l'arme nucléaire et dégrader sa capacité de missile balistique améliore la sécurité pour nous tous. Et cet accord, le président Trump a créé une opportunité pour garantir que l'Iran n'obtienne jamais une arme nucléaire.
3: Le secrétaire général de l'OTAN, Mark Rutte, ce matin.
1: Nina, on passe à l'actualité sur le front nord d'Israël. Les sirènes d'alerte ont retenti dans la localité de Zarit, près de la frontière avec le Liban, en raison de ce qu'on a considéré au départ comme une possible intrusion de drones.
3: Oui, Steve, après examen, il s'agissait d'une fausse alerte. Selon l'armée, les sirènes ont été déclenchées à la suite d'une erreur de détection. Salah, de son côté, menait des frappes dans le sud Liban. Des avions de combat israéliens ont visé la localité de Nabatieh. Un autre raid mené cette fois par un drone aurait également frappé la région. Le ministre des Affaires étrangères étrangère Abbas Araghchi avait averti qu'une action militaire israélienne au Liban pourrait être considérée comme une violation de l'accord. Le G7 a par ailleurs appelé à un cessez-le-feu immédiat au Liban et au désarmement du Hezbollah en vue de l'accord entre Washington et Téhéran. Côté israélien, il est inenvisageable de quitter le Liban tant qu'il n'y a pas de désarmement du Hezbollah. On écoute le ministre de la Défense, Israël Katz.
6: Tsahal détruit systématiquement ce qu'on appelle des maisons. Mais ce ne sont pas des maisons, ce sont bel et bien des postes terroristes. Tous les villages situés près des frontières libanaises, les villages de la région de Masr, sont détruits. De manière systématique, chaque fois que le Hezbollah y revient, y achemine leurs armes et mène leurs opérations, nous avons décidé de ne pas le permettre.
3: Le ministre de la Défense, Israël Katz, ce matin.
1: En Israël toujours, ce matin, des manifestants Haredim ont bloqué plusieurs routes importantes dans le centre d'Israël, notamment près de la ville de Bnei Brak.
3: Manifestants sont opposés à la conscription militaire. Ils protestent contre l'arrestation d'étudiants de Yeshiva accusés d'avoir refusé le service militaire. Les rassemblements ont été organisés en pleine heure de pointe afin de perturber au maximum la circulation. Des tensions ont éclaté entre les manifestants et la police. 5 personnes ont été arrêtées. La police a qualifié la manifestation d'illégale et a redirigé les automobilistes vers d'autres itinéraires avant de lancer des opérations pour disperser les protestataires.
1: Diplomatie, le ministre israélien de la Défense, Israël Katz, a rencontré le président du Somaliland, Abdirahman Mohamed Abdoulaye, actuellement en visite officielle en Israël.
3: Lors de cette rencontre, Israël Katz a révélé qu'Israël et le Somaliland coopèrent discrètement depuis de nombreuses années dans le domaine de la sécurité. Le Somaliland est situé dans la corne de l'Afrique, en face du Yémen, de l'autre côté du golfe d'Aden. Cette position est considérée comme stratégique pour Israël, notamment en raison de la présence des Houthis au Yémen. En décembre dernier, Israël est devenu le premier pays à reconnaître officiellement le Somaliland, qui s'est séparé de la Somalie en 1991.
1: Diplomatie toujours, le G7 renforce son soutien militaire à l'Ukraine.
3: Réunis à Évian-les-Bains, les dirigeants du G7 se sont engagés à accélérer la livraison d'équipements militaires, notamment des systèmes de défense aérienne, des missiles intercepteurs et des armes à longue portée. Le G7 souhaite également aider l'Ukraine à développer sa propre industrie de défense, et ce en facilitant la production locale de matériel militaire, et a également promis de renforcer les sanctions contre la Russie, en particulier dans les secteurs du pétrole et du gaz, afin de réduire sa capacité à financer la guerre.
1: Il fait chaud, il va faire encore plus chaud. Une importante vague de chaleur touche actuellement, vous le savez, la France, et devrait s'intensifier dans les prochains jours. Nina, des températures pouvant aller jusqu'à 40 degrés sont même attendues ce week-end.
3: Oui, dans une grande partie du pays, les températures atteignent déjà entre 30 et 37 degrés. Actuellement, 50 départements sont placés en vigilance jaune canicule. Selon Météo France, plusieurs régions allant du bassin parisien au centre du pays pourraient passer en vigilance orange dès demain. Les fortes chaleurs pourraient perturber certains oraux du baccalauréat prévu lundi. Si les conditions ne permettent pas d'accueillir les candidats en sécurité, SNCF a décidé d'annuler plusieurs trains intercités jeudi et vendredi pour éviter des problèmes liés à la chaleur, notamment des pannes de climatisation.
1: Football à présent, une victoire qui fait du bien. L'équipe de France a remporté son premier match hier soir de la Coupe du Monde 2026 en s'imposant 3-1 face au Sénégal.
3: Grâce à un doublé de Kylian Mbappé, il devient donc le meilleur buteur de l'histoire des Bleus devant Olivier Giroud. Dans le même groupe, la Norvège a largement dominé l'Irak 4-1, confirmant son statut de sérieux concurrent pour la qualification. De son côté, l'Argentine a battu l'Algérie 3-0 grâce à un triplé de Lionel Messi. Les Bleus retrouveront l'Irak lundi à Philadelphie pour leur deuxième match du tournoi, avec l'objectif de se rapprocher d'une qualification pour les huitièmes de finale.
1: Ça commence bien. Merci beaucoup, Lina. Rendez-vous dans 20 minutes environ pour le rappel des titres. Tout de suite, la politique dans le Grand Journal.
7: Madame la députée, vous vous faites l'avocat du régime iranien.

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1: La politique donc avec Arnaud Benedetti. Bonjour Arnaud.
2: Bonjour Steve.
1: Et merci de nous rejoindre comme chaque semaine dans le Grand Journal. Vous êtes professeur associé à l'université Paris-Sorbonne et directeur de la nouvelle revue politique. Arnaud, la campagne présidentielle bat déjà son plein, à moins d'un an désormais du premier tour. Et dans ce cadre, les meetings jouent toujours une place importante. Samedi dernier, on va commencer avec lui, c'est Raphaël Glucksmann.

0: a vu qu'il avait réussi à réunir quelques figures du Parti Socialiste, mais loin s'en faut toutes, ça c'est un point important, parce qu'il aura besoin, s'il veut être candidat du Parti Socialiste, ne serait-ce que pour des raisons organisationnelles et financières. Mais c'était un candidat qui essaye de tracer son sillon dans un champ de concurrence où il y a déjà pas mal de postulants. On l'a déjà dit à plusieurs reprises, je pense à Monsieur Cazeneuve, je pense à François Hollande, pourquoi pas Olivier Faure également. Il essaye, disons, d'une certaine façon, de prendre de vitesse les autres, parce que ne bénéficions pas vraisemblablement, si vous voulez, du capital politique, par exemple, de François Hollande, oui. Qui, lui, du fait de son expérience de président de la République, est assez incontestable en tant que candidat, quoi qu'on pense de ce qu'il a pu faire pendant les 5 ans où il a été à l'Élysée.
1: Lui qui attend l'automne, visiblement, pour clarifier sa position.
0: Voilà, c'est ça. Lui, il est obligé, si vous voulez, d'essayer de prendre de l'élan, tout en, on peut l'imaginer, accélérant vraisemblablement prochainement l'officialisation de sa candidature. Après les grands thèmes qu'il emploie, liberté, souveraineté, il est clair qu'un candidat à la présidence de la République doit défendre ces deux notions, la liberté et la souveraineté. Après, c'est la manière dont il les décline, c'est la manière dont il conçoit son programme qui peut véritablement nous expliquer ce qu'il entend derrière ces deux notions.
1: Arnaud, est-ce qu'il a montré qu'il pourrait résister à gauche à la machine de guerre politique et Jean-Luc Mélenchon en campagne? Est-ce qu'il peut, pour reprendre son expression, est-ce qu'il peut plier le match face à Mélenchon?
0: Ben compliqué, parce que si vous voulez, la grande force de Mélenchon, c'est pour l'instant la grande incertitude du camp dont se réclame Monsieur Glucksmann. Jean-Luc Mélenchon, il a l'avantage d'avoir un parti, un appareil, qui est en ordre de marche, un discours qui est clairement identifié, des sociologies qui sont fortement arrimées à son offre politique. Du point de vue de Mélenchon, on peut considérer, si vous voulez, que la ligne de ce point de vue-là, qu'on la partage ou qu'on la partage pas, est assez claire. Du côté de M. Glucksmann, c'est un peu plus, encore une fois, compliqué. En plus, il faut qu'il arrive à habiter la fonction du candidat à la présidentielle. Et pour habiter la fonction de candidat à la présidentielle, il faut qu'il soit crédible dans la façon dont on le projette comme un éventuel président de la République. L'est-il à ce stade? C'est une vraie question. D'aucuns considèrent qu'il n'a pas le profil, par exemple, pour aller ramener un certain nombre d'électorats, notamment l'électorat des classes populaires, dont la gauche a besoin, ou d'une partie des classes populaires et des classes moyennes, parce qu'il apparaît un peu trop, si vous voulez, dans l'image qui est la sienne, comme un candidat des grands centres-villes, des grands centres urbains, voire un candidat très européanisé, voire très mondialisé. Le problème, c'est qu'une élection présidentielle, elle doit s'adresser à des catégories de population extrêmement diverses. Est-ce qu'il est capable, à un moment donné, d'incarner une figure de rassemblement social-démocrate qui soit en mesure de venir concurrencer Jean-Luc Mélenchon dans le sillon que Jean-Luc Mélenchon a choisi pour parvenir à se qualifier pour le second tour de l'élection présidentielle? C'est loin d'être fait, d'autant plus, encore une fois, comme on l'a dit précédemment, c'est que l'état de la concurrence n'est pas connu également dans l'état, dans le champ social-démocrate qu'il souhaite occuper.
1: Samedi prochain, Arnaud, c'est le candidat LR Bruno Retailleau qui tiendra son premier rendez-vous de campagne. Ça se passera cette fois au Parc Floral. Il se dit que le président des Républicains aimerait beaucoup même y recevoir Boualem Sansal. Vous pouvez nous le confirmer?
0: Écoutez, moi, j'ai pas d'informations à ce stade. En tout cas, ce qui est clair, c'est qu'on sait très bien qu'il y a une relation d'amitié profonde et lointaine entre Bruno Retailleau et Boualem Sansal, bien avant d'ailleurs que Boualem Sansal soit arrêté en Algérie en novembre 2024. Après, je veux dire, c'est une décision personnelle de Boualem Sansal de se rendre et de manifester son amitié à Bruno Retailleau dans ce meeting. Ira-t-il? Je ne peux pas vous répondre.
1: Moi, est-ce que ça signifierait, en tout cas, cette présence signifierait, Arnaud, que Bruno Retailleau cherchera pendant cette campagne à insister notamment sur la question du rapport franco-algérien?
0: Oui, parce que si vous voulez, la question du rapport franco-algérien, d'abord, a beaucoup marqué ces deux dernières années. Elle est, un élément très fort de la question mémorielle, également, pour des tas de raisons. Oui. Et surtout parce que la relation à l'Algérie est une relation extrêmement compliquée, extrêmement difficile, notamment du fait du poids migratoire des Algériens dans les flux migratoires, et que Bruno Retailleau

0: voulu, sur ce dossier, incarner une ligne extrêmement différente de celle des gouvernements auxquels il a participé sous la présidence d'Emmanuel Macron.
1: Donc c'est ce qu'on appelle un marqueur politique.
0: Ah oui, c'était un marqueur politique extrêmement... À ceux qui vont vraisemblablement insister sur le fait que pendant un an, il a été comptable de gouvernement sous le second quinquennat d'Emmanuel Macron, il va vraisemblablement, il voulait utiliser ce marqueur algérien pour montrer que là-dessus, il a voulu véritablement essayer de faire bouger les choses, qu'il n'y est pas parvenu, et qu'il n'y est pas parvenu parce que tout simplement, l'appareil de l'État ne le suivait pas et que, en premier chef d'entre eux, le président de la République.
1: Passons à notre deuxième sujet maintenant, Arnaud. La Corse, les débats sur l'autonomie de l'île se sont ouverts hier à l'Assemblée nationale autour d'un texte qui propose d'inscrire dans la Constitution un statut d'autonomie au sein de la République. Ça suscite pas mal d'interrogations, voire d'oppositions. Pour quelles raisons, Arnaud ?
0: Alors, d'abord, il faut le savoir, l'autonomie aujourd'hui est une vieille revendication en Corse, qu'elle est portée par une majorité qui est une majorité nationaliste depuis 10 ans à la collectivité territoriale de Corse, et que le projet qui est discuté à l'Assemblée nationale est le produit d'un consensus, d'abord entre les principales forces politiques en Corse, nationalistes et non nationalistes, et ensuite d'un consensus et d'une convergence avec l'État et notamment les gouvernements d'Emmanuel Macron. Donc c'est un engagement d'Emmanuel Macron. Alors ce dossier, pourquoi il pose problème aujourd'hui dans notre culture politique ? Parce qu'on est une culture politique qui est profondément marquée par une tradition qui est une tradition jacobine. C'est pas du tout péjoratif, en l'occurrence, c'est un constat historique, et où la question de la différenciation territoriale ne constitue pas, si vous voulez, la norme dans une organisation administrative où, finalement, je veux dire, vous avez, en tout cas en métropole, et la Corse fait partie de la métropole, un statut à peu près équivalent, à l'exception d'ailleurs de la Corse, déjà, puisque la Corse a déjà un statut particulier. Donc, si vous voulez... Ça interroge un certain nombre de parlementaires. Ensuite, l'autre sujet, si vous voulez, la question de l'autonomie interne, qui n'est pas un sujet tabou en Europe. Hein. Je rappelle que toutes les îles méditerranéennes et toutes les îles, d'ailleurs, en Europe, sont autonomes. Hein. La Sardaigne, la Sicile, les Baléares, les Açores, au Portugal. Et le Portugal est intéressant parce que c'est un État unitaire, hein, comme la France, bénéficie d'un statut d'autonomie. Mais là où vraisemblablement il y a des interrogations dans ce sujet, et on voit bien que les opposants au statut portent le fer sur ce sujet, c'est sur la reconnaissance, dans un des tout premiers articles de ce projet de loi, la reconnaissance d'une communauté historique liée à sa terre. Évidemment, les profondeurs de ce statut, ils voient là, si vous voulez, quelque part, une rupture avec la question de l'indivisibilité et de l'égalité entre les citoyens. Et vraisemblablement, on peut s'attendre en tout cas à des débats, il y a des combats parlementaires extrêmement, extrêmement durs sur cette notion, sur cette notion-là. C'est un texte qui n'est pas du tout assuré d'aller jusqu'au bout en l'état, la façon dont il a été, en tout cas, concocté entre les élus corses et... les pouvoirs publics et les pouvoirs publics français. La réalité, c'est qu'est-ce qu'on fait s'il ne passe pas ? Parce que l'hypothèse que ce texte ne passe pas, il ne faut pas exclure. Qu'est-ce qu'on fait s'il ne passe pas ? Ça sera une question, en tout cas politique, majeure pour ceux qui succéderont à Emmanuel Macron.
1: Merci beaucoup Arnaud Benedetti d'avoir été avec nous. Je rappelle le titre de votre dernier livre publié chez Michel Lafon, aux portes du pouvoir RN, l'inéluctable victoire, avec un point d'interrogation. À la semaine prochaine. Merci à vous. Radio Z. C'est l'heure de marquer une première pause. On se retrouve dans quelques instants pour la suite de votre grand journal. Au programme, la correspondance depuis Jérusalem de Pascal Sunshine, juste après le porte-parole de l'ambassade d'Israël à Paris, Ren Feder. Il sera bien sûr question de Donald Trump et de l'Iran. Restez avec nous, à tout de suite.
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1: Merci d'être avec nous en direct sur Radio J pour la deuxième partie de votre grand journal à suivre sur radioj.fr. Direction tout de suite Jérusalem.
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1: Bonjour Pascal.
16: Bonjour Steve.
1: Et merci de nous rejoindre en direct depuis Jérusalem. Pascal, alors que l'agence Bloomberg a révélé les détails de l'accord qui doit être signé vendredi, le protocole de l'accord entre Américains et Iraniens, Donald Trump assure ce midi que cet accord n'est pas finalisé et menace même l'Iran d'éventuelles nouvelles frappes.
16: Oui, on a un petit peu de mal à s'y retrouver, à moins de 48 heures de la signature annoncée, ou en tout cas de la cérémonie de signature du protocole d'accord entre les États-Unis et l'Iran, puisque maintenant se pose donc la question de savoir si ce protocole d'accord, qui est censé déjà avoir été signé par l'Iran et les États-Unis dans la nuit de dimanche à lundi, est un document final ou non. Il y a évidemment un certain nombre de versions qui circulent. Du même coup, on n'arrive pas à en confirmer ou à en vérifier l'authenticité. Ce qui ressort en tout cas, c'est que ce document est extrêmement vague, en tout cas en ce qui concerne les engagements de l'Iran, puisqu'on ne parle que d'un engagement iranien à ne pas produire ou à ne pas produire et acquérir et ou acquérir d'armes nucléaires. Mais au-delà de ça, ce que l'on voit, c'est essentiellement des concessions de la part des États-Unis. Donc le fait maintenant que Donald Trump dise que si l'accord ne lui convient pas, les États-Unis recommenceront à bombarder l'Iran, c'est aussi une affirmation sujette à caution, en tout cas du côté d'Israël. Évidemment, on suit cette évolution avec un maximum d'attention et de vigilance, parce que pour Israël, il y a une implication immédiate, celle qui concerne le Liban. On a entendu les Iraniens et en particulier le ministre des Affaires étrangères Abbas Araghchi dire que le maintien de la présence israélienne au Liban serait considéré par l'Iran comme une violation du protocole d'accord. Alors maintenant, l'analyse qui prévaut en Israël, à Jérusalem, c'est que les États-Unis n'exigeront pas de retrait de Tsahal immédiat du Sud-Liban, c'est-à-dire vendredi au moment de la signature du protocole d'accord, mais très probablement durant les 60 jours de négociations, les États-Unis vont examiner la question de très près et décider s'ils cèdent ou non à cette nouvelle exigence de l'Iran.
1: Pascal, l'une des questions posées par cet accord à venir sur le plan intérieur israélien, c'est son impact sur les prochaines élections législatives dans le pays. Et la grande tendance, c'est la percée de Gadi Eisenkot qui se confirme au détriment à la fois de Benjamin Netanyahou et de Naftali Bennett, selon les sondages.
16: Oui, c'est un premier sondage réalisé par la chaîne publique Cannes après l'annonce du protocole d'accord conclu entre les États-Unis et l'Iran. On voit que le Likoud reste en tête dans les intentions de vote, mais perd un siège. Et juste derrière arrive le parti de Gadi Eisenkot, Yashar, avec 21 sièges, qui double le parti de Bennett et Lapid, qui lui plonge de 6 mandats, ce qui devrait d'ailleurs amener Naftali Bennett à reconsidérer sa stratégie de campagne. L'ancien Premier ministre avait appelé déjà il y a plusieurs semaines Gadi Eisenkot à rejoindre son alliance avec Yair Lapid. L'ancien chef d'état-major a préféré prendre son temps, ce qui semble donc lui avoir réussi, en tout cas jusqu'à présent. Et Naftali Bennett semble d'ailleurs de son côté disposé à offrir même la première place à Gadi Eisenkot, et donc la direction du gouvernement en cas de victoire. C'est en tout cas ce qu'il commence à laisser entendre quand il affirme que l'intérêt d'Israël doit passer avant les questions d'ego. Il faut dire que les Israéliens sont plutôt moroses et inquiets depuis l'annonce de l'accord américano-iranien. Toujours selon le sondage de la chaîne Cannes, ils sont seulement 18% à soutenir l'accord. 70% considèrent toujours la menace iranienne comme active. Et 3 ans après le 7 octobre, seulement 26% des Israéliens disent se sentir plus en sécurité, quand 39% estiment, eux, être moins en sécurité qu'avant le début de la guerre.
1: Merci beaucoup, Pascal. Bon après-midi, à demain.
16: À demain.
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1: Bonjour, Khan Feder. Et merci de nous rejoindre en direct. Vous êtes le porte-parole de l'ambassade d'Israël à Paris. Vous avez écouté attentivement Pascal Zunshine. 18% des Israéliens soutiennent donc cet accord, ce protocole d'accord entre Washington et Téhéran. Et en l'état, une très mauvaise nouvelle pour Israël.
8: Et je pense que c'est trop tôt à dire. On attend toujours le vrai d'accord qui va être signé.
1: Donc vous nous confirmez que les Israéliens n'ont pas encore vu le document? À part ce qui est sorti dans la presse.
8: À part ce qui est sorti dans la presse, c'est pas quelque chose qui est discuté entre les États-Unis et Israël. Et c'est pas du tout clair jusqu'à maintenant. Attendez. Premièrement, il y a les discours entre notre chef d'État. Ça, c'est hors de cette question. Je parle maintenant en général, sur notre ministère des Affaires étrangères, les ambassades, les relations, tout ça, et c'est pas du tout clair pour le moment. Et on va voir dans les prochains jours, dans les prochaines 60 jours.
1: Qu'est-ce que vous regarderez très précisément dans cet accord?
8: Les questions les plus importantes, et la question la plus importante, ça, c'est le nucléaire iranien.
1: Visiblement, ça sera très flou. Il y a un engagement très général, apparemment, d'Iran à ne pas obtenir la bombe.
8: Alors, pour un accord de 60 jours, quelque chose qui est temporaire, la question est toujours comment ça va terminer? Comment on va se trouver dans 60 jours de demain?
1: Et vous pensez qu'on va pouvoir trouver un accord entre Américains et Iraniens en 60 jours alors qu'il a fallu des années pour aboutir à l'accord de 2015?
8: Très difficile à dire. Même quand on regarde le discours de Trump d'aujourd'hui, il a dit « Moi, je peux, dans chaque moment, continuer la guerre avec l'Iran. » Alors, il y a toujours cet aspect de négociation dans la presse. Et c'est la raison pour laquelle c'est très difficile pour moi de réagir officiellement sur tel ou tel papier.
1: Est-ce que vous craignez que pendant cette période de négociation, 60, 90, 120 jours, on ne sait pas, on verra bien, mais en tout cas, d'abord 60 jours, est-ce que pendant cette période, comme on peut lire dans la presse israélienne, est-ce que vous craignez que les Iraniens procèdent à une forme d'accélération de leur programme nucléaire pour améliorer leur main, si j'ose dire, face aux Américains?
8: Moi, j'ai une confiance absolue dans nos services de sécurité. Ça veut dire s'il y aura quelque chose qui est fait par les Iraniens, Israël garde toujours la possibilité de réagir.
1: Même
8: au Liban,
1: contre l'aval des Américains.
8: En Iran, on ne peut pas. S'il y a un danger immédiat pour Israël, on a prouvé, on a montré, et même avant cette opération extrêmement importante avec les États-Unis, je vous rappelle que en juin dernier, on était seul contre l'Iran.
1: Il n'y avait pas d'opposition américaine. Est-ce que ça serait similaire dans les prochains mois en cas de nouveaux dangers urgents.
8: Difficile à dire, comme je viens de dire maintenant. Et même aujourd'hui, Trump a dit, si les choses ne fonctionnent pas, on va relancer la guerre. Alors,
1: comment vous expliquez, pour terminer, Khenfeder, que les autorités israéliennes aient été laissées un peu dans, et pas qu'un peu d'ailleurs, dans le flou sur les détails de cet accord?
8: Je pense que c'est pas que Israël qui est dans le flou, entre guillemets.
1: Et Israël fait partie de la coalition militaire qui a démarré cette guerre le 28 février dernier.
8: Oui, mais même quand on parle, par exemple, de la situation au Liban, c'est pas comme Israël fait toutes les choses 100% avec chaque détail avec les Américains. On a nos propres intérêts. Il y a les intérêts américains. On essaie de toujours trouver le même intérêt pour avancer les choses, avancer la relation.
1: Mais c'est pas toujours le cas.
8: C'est pas toujours le cas, non.
1: Merci beaucoup, Khenfeder, d'avoir été avec nous. Vous êtes le porte-parole de l'ambassade d'Israël à Paris. Bon après-midi à vous.
8: Merci.
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1: Radio J, il est 14h30. Merci d'être avec nous en direct dans le Grand Journal. Bienvenue si vous nous rejoignez à l'instant. Ça tombe bien, c'est l'heure du rappel des titres. Les dernières infos avec Nina Louche. Bonjour Nina.
10: Bonjour Steve, bonjour à toutes et à tous. À l'une de l'actualité, la mort de deux combattants impliqués dans l'attaque du 7 octobre 2023 contre Israël. Il s'agit de deux responsables armés du Hamas tués ce week-end lors de frappes aériennes à Gaza. Mohamed Al-Namrouti, également responsable de la détention de plusieurs otages dans les tunnels du Hamas. Et Mouawiya Al-Eidi, un commandant du djihad islamique palestinien. L'armée indique que les deux hommes continuent à préparer des attaques contre les forces israéliennes et les civils israéliens. L'accord actuellement négocié avec les États-Unis et l'Iran n'est pas encore définitif. Lors du sommet du G7, Donald Trump a déclaré qu'il s'agit seulement d'un protocole d'accord qui doit encore être transformé en accord final. Il menace également de nouvelles frappes si les négociations échouent ou si Téhéran ne respecte pas ses engagements. Selon le président américain, le point le plus important de l'accord est d'empêcher l'Iran de développer une arme nucléaire. Donald Trump a également affirmé que le détroit d'Ormuz serait bientôt totalement rouvert à la navigation. Le G7 renforce son soutien militaire à l'Ukraine. Réunis à Évian-les-Bains, les dirigeants du G7 se sont engagés à accélérer la livraison d'équipements militaires, notamment des systèmes de défense aérienne, des missiles intercepteurs et des armes à longue portée. Le G7 souhaite également aider l'Ukraine à développer sa propre industrie de défense, et ce en facilitant la production locale de matériel militaire, et a également promis de renforcer les sanctions contre la Russie, en particulier dans les secteurs du pétrole et du gaz, afin de réduire sa capacité à financer la guerre. Enfin, en France, une importante vague de chaleur touche actuellement le pays et devrait s'intensifier dans les prochains jours. Les températures pouvant aller jusqu'à 40 degrés sont attendues ce week-end. Dans une grande partie du pays, les températures atteignent déjà entre 30 et 37 degrés. Actuellement, 50 départements sont placés en vigilance jaune canicule. Selon Météo France, plusieurs régions allant du bassin parisien au centre du Piri pourraient passer en vigilance orange dès demain.
1: Merci Nina, rendez-vous dans une petite demi-heure pour un nouveau journal. À tout à l'heure. Le programme de la troisième et dernière partie de votre grand journal. Juste après la pause, je recevrai le journaliste d'opposition franco-iranien Arman Shabazi. Nous retrouverons également Rachel Kahn pour son bloc-notes et le grand rabbin Bruno Fison. A tout de suite sur Radio J.
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1: La troisième et dernière partie du Grand Journal. Merci de nous suivre sur radioj.fr et en vidéo sur notre chaîne YouTube. Place à l'entretien de cette édition.
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1: Arman Chabal dit bonjour à vous.
18: Bonjour, merci pour votre invitation.
1: Merci d'avoir accepté notre invitation. Vous êtes journaliste franco-iranien. Arman Shabazi, Donald Trump menace ce midi depuis G7 à Evian de recommencer à balancer des bombes si l'Iran ne se comporte pas bien. Il précise que le texte qui doit être signé en fin de semaine en Suisse n'est qu'un protocole d'accord, non finalisé donc. Vous considérez néanmoins qu'il a abandonné l'opposition au régime iranien?
18: Vous l'avez très bien dit, en fait, c'est un protocole d'accord. Et le processus dans lequel Trump s'est lancé il y a même plusieurs années, si on prend en compte l'assassinat de Qassem Soleimani, c'est un processus...
1: C'était en 2020, janvier 2020.
18: Oui, exactement. C'est tout ce processus, en fait, a mené le régime, aujourd'hui, à être au pied du mur et à devoir, sous la contrainte, signer des accords qui sont en réalité des accords de défaite. C'est-à-dire que toutes les conditions jusqu'à maintenant qui ont été exprimées par Donald Trump, ce sont des conditions qui sont contraires à la nature du régime. Donc,
1: vous pensez à quoi? Parce qu'on présente, on y reviendra tout à l'heure, au contraire, cet accord-là comme une forme de capitulation, c'est le terme employé par un responsable politique américain face aux exigences iraniennes devant lesquelles se serait plié Washington.
18: Permettez-moi juste de dire que c'est une sorte de narratif que le régime essaye de faire croire au monde, que ces accords sont une sorte de sauf-conduit pour lui et que finalement ils auraient gagné puisqu'ils ne sont pas tombés. Donald Trump, depuis le début, ne voulait pas un changement de régime. Il l'a exprimé à plusieurs reprises. Mais aujourd'hui, si on voit bien ce qui est en train de se passer, pourquoi les Iraniens insistent tant sur la question libanaise du Hezbollah libanais, à vouloir intégrer ça dans leurs accords? C'est tout simplement parce qu'ils veulent continuer leur guerre par procuration. Ils ont des visées idéologiques. C'est un régime idéologique. Donc, en réalité, toutes les conditions qui sont données par Trump, ce sont des conditions qui sont contraires à la nature du régime. Et pour exemple, la question des proxys, la question cette stratégie apocalyptique que voulaient mener les radicaux du régime aujourd'hui, on voit que il y a eu la phase militaire. Maintenant, la guerre est en train d'être menée dans un milieu diplomatique. Et ça, c'est en quelque sorte beaucoup plus dommageable pour le régime, dans le sens où quand c'est la phase militaire, on voit que les partisans du régime s'unissent d'une certaine manière pour mener leur guerre. Mais quand ceci est déplacé dans le milieu diplomatique, on voit tout de suite qu'il commence à s'entre-déchirer.
1: Et on pensez à quoi, par exemple?
18: Avant-hier, il y a eu des affrontements de rue entre des pro-régimes, ceux qui étaient contre les accords et ceux qui étaient pour les accords. Ils se sont battus à l'arme blanche. C'est peut-être quasiment une nouveauté. Aujourd'hui, le régime iranien, il est en train de vivre vraiment ces derniers jours. C'est pour ça que moi, je vois pas du tout ça comme une trahison ou comme quelque chose.
1: Vous ne diriez pas que l'Iran, le régime, sort renforcé de cette guerre du simple fait qu'il soit encore debout?
18: Je vais vous donner un exemple. Vous êtes dans une forêt, vous voyez un arbre majestueux, enfin un gigantesque, en tout cas, debout. Il y a quelqu'un qui est en train de donner des coups de hache en dessous. Il a donné 100 coups de hache, à la 101e coup de hache, l'arbre tombe. Vous, quand vous regardez de l'extérieur, vous voyez que l'arbre, il est toujours debout, mais il reste peut-être encore 2 ou 3 coups pour que ça tombe. Aujourd'hui, le régime...
1: Vous pensez qu'il va y avoir peut-être des retombées politiques, économiques ou sociaux dans les prochains mois en Iran du fait de cette guerre-là qui s'achève, certes, mais qui pourrait donc avoir une incidence sur la pérennité de ce régime?
18: Exactement. C'est-à-dire que la plus grande peur du régime, ce n'est pas l'armée américaine, c'est son propre peuple. Et aujourd'hui, quand une fois que cette phase militaire, que cette phase diplomatique, tous les grands commandants de ce régime diabolique ont été éliminés. Maintenant, il ne reste plus personne pour pouvoir gouverner un pays de 90 millions d'habitants. Ils vont se retrouver seuls face à leur population. Et la population iranienne, c'est une population qui lutte pour ses droits, qui lutte pour avoir Internet. C'est pas pour rien qu'ils ont coupé Internet. Alors, il faut vraiment qu'on puisse analyser ça d'une manière où, peut-être nous, à l'extérieur, on a accès à Internet, les choses vont très très vite pour nous. En Iran, les choses sont en train de suivre leur cours. Et la lutte n'est pas terminée.
1: Mais de ce point de vue-là, est-ce que la levée de certaines des sanctions, le dégel de certains des avoirs, on parle de plusieurs milliards de dollars que récupérait le régime par des moyens encore à des modalités à préciser, ça sera quelque chose qui sans doute permettra au régime de le distribuer, peut-être, espère-t-il, j'imagine, faire redescendre un peu la température.
18: Aujourd'hui, le vice-président américain, il a dit qu'il n'est pas question de verser seulement un centime au régime.
1: Alors on dit que ça passerait par le Qatar, peut-être justement pour contourner cette volonté américaine de rien verser aux Iraniens.
18: Un pays qui ne peut plus survivre, coexister avec la République islamique, parce que les pays du Golfe, ce sont des pays qui sont établis sur les investissements étrangers. Tant que le régime iranien sera sur place, ils se sentiront menacés dans leur existence de la même manière que Israël se sent menacé dans son existence. Donc aujourd'hui, je pense qu'il faut vraiment analyser les choses de manière pragmatique, dans le sens où Trump, sa manière d'agir, tout le monde commence à le connaître maintenant, c'est toujours avoir une carotte dans la poche. Donc quand il parle de débloquer des sommes, il faut voir les conditions qu'il y a derrière. Et les conditions qu'il y a derrière, ce sont des conditions qui signeraient l'arrêt de mort du régime, tout simplement. Donc en fait, c'est pour ça que je parle d'une impasse pour le régime, c'est-à-dire que si vous voyez aujourd'hui ceux qui refusent le plus farouchement de signer cet accord, ce sont les partisans les plus radicaux qui viennent à l'intérieur.
1: Je voulais y venir avec vous. Peut-être paradoxalement, de point de vue, en Iran, ce protocole d'accord qui est présenté, on l'a vu, comme une victoire stratégique par les autorités, est critiqué dans les milieux les plus conservateurs. On qualifie ces milieux-là d'Elva Passan, c'est ce que j'ai lu dans la presse en persan, les inquiets. Décrivez-nous, Aman Shahbazi, qui sont ces inquiets?
18: Écoutez, les Delva Passan, ce sont tout simplement des personnes qui ont grandi dans une idéologie qui leur promettait une guerre sainte et apocalyptique pour changer la face du monde et brandir le drapeau anti-occidental de la République islamique et vaincre Israël. Et
1: aujourd'hui, face au grand et petit Saint-Homme.
18: Oui, voilà, aujourd'hui, ils se sont rendus compte que depuis 47 ans, on leur demande de crier mort aux États-Unis, mort à Israël. Et en l'espace de même pas quelques mois, leur propre guide n'a même pas survécu à une journée de guerre. Il s'est fait tuer et aujourd'hui, ils sont face à une réalité qu'ils ne peuvent pas concevoir parce qu'ils ont ils ont grandi, ils ont été élevés dans un projet politique et idéologique. Donc aujourd'hui, forcément, ils ne peuvent pas comprendre ce qui est en train de se passer. Et c'est là tout l'art, justement, à mon sens, qui est en train de mener la diplomatie américaine, c'est qu'ils sont en train... il faut pas voir seulement la question militaire. Il faut voir que la guerre aujourd'hui, elle s'est déplacée dans le milieu diplomatique et ça cause beaucoup plus de dégâts.
1: Alors justement, Arman Shahbazi, qui représentera l'Iran vendredi en Suisse? Le chef de la diplomatie, Abbas Araghchi, le président du Parlement, Mohamed Kalibaf, d'autres personnes?
18: Justement, tous les noms que vous venez de donner, ce sont ceux qui vont représenter la République islamique alors qu'ils ne sont pas acceptés comme des représentants par les radicaux. Donc c'est-à-dire que ce sont des gens qui vont signer des accords, mais qui vont se mettre à dos leurs propres partisans. Donc, aujourd'hui, les noms que vous venez de donner, ce sont des personnes qui sont présentées comme des représentants de la République islamique, mais en réalité, ils ne peuvent pas représenter quoi que ce soit, puisque les propres partisans du régime sont en train de crier mort à Lorchi, mort à Kolibov, pratiquement tous les soirs dans les rues. Et donc, c'est la situation face à laquelle la République islamique est aujourd'hui. Et ils savent que demain, la population qui est en ébullition va venir demander leurs droits et réclamer des comptes. Donc, face à la population iranienne, je ne sais pas ce qu'ils comptent faire, mais l'appareil de répression du régime, à mon avis, doit encore être un petit peu plus affaibli. Parce qu'ils continuent à utiliser les proxys à l'intérieur du pays cette fois-ci, puisqu'ils n'ont plus la Syrie, ils n'ont plus l'Irak. Mais il y a encore cette menace qui fait que la population peut-être a une certaine crainte de pouvoir réinvestir les rues. Mais c'est vraiment une question de temps pour le régime aujourd'hui.
1: Le leader du lobby iranien à Washington, le dissident Amir Fakhravar, s'est exprimé dans le quotidien Israël Hayom aujourd'hui. Il appelle les autorités israéliennes à poursuivre leurs actions contre le régime. Je le cite, les Iraniens n'ont d'autre espoir aujourd'hui que Tsahal. Vous aussi, Arman Shahbazi?
18: J'ai pas très bien compris la dernière phrase.
1: Il explique que les Iraniens, les opposants iraniens, n'ont d'espoir aujourd'hui pour les sauver face au régime que dans l'armée israélienne, pour mener d'autres actions contre le régime. Est-ce que c'est également une vue que vous partagez?
18: Écoutez, il y a un appareil de répression en Iran et on a vu que durant toutes ces décennies de lutte, le peuple iranien ne pouvait pas, à lui tout seul, renverser un régime qui a été créé par des architectes. En fait, les architectes de la République islamique ont créé un régime quasiment irrenversable, on va dire, entre guillemets. Ils étaient vraiment prêts pour tenir peut-être 300 ans. Donc
1: ça nécessite un appui étranger.
18: Ça nécessite malheureusement un appui étranger. On voudrait bien être dans un monde idéal et essayer de vouloir faire tout seulement par des mouvements sociaux, par des révolutions. Mais à un moment donné, il faut être réaliste face à un régime idéologique et aussi répressif. Eh ben, il faut que quelque chose qui puisse venir de l'étranger pour casser cet appareil de répression et permettre à la population de aller investir le terrain social.
1: Et qu'est-ce que vous répondez à ceux qui considèrent que cette coalition israélo-américaine ou américano-israélienne n'a pas contribué à aider les opposants iraniens face au régime des Mollahs?
18: Je leur demande simplement de voir le résultat aujourd'hui. Peut-être que pour arriver à un tel résultat, le peuple iranien aurait peut-être dû verser des centaines de milliers de personnes. Le sang aurait coulé comme en Syrie, peut-être, pour arriver au résultat auquel on est aujourd'hui. Donc, la guerre, c'est vraiment quelque chose de sale. C'est bien sûr, personne n'est pour la guerre. Mais encore une fois, face à une telle violence, face à une telle répression, il faut essayer de pouvoir s'en défaire. Et donc, il faut essayer de prendre les choses telles qu'elles sont et voir de quelle manière on peut finalement libérer notre pays de ces forces, de cette force d'occupation.
1: Et tout ça n'est pas terminé, sans doute. Merci beaucoup Armen Shahbazi d'avoir été avec nous. Je rappelle que vous êtes journaliste franco-iranien et qu'on peut retrouver cet échange en podcast sur radioj.fr et en vidéo sur YouTube. À très bientôt.
18: Merci pour votre invitation.
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1: La suite du Grand Journal avec le bloc-notes de Rachel Kahn. Bonjour Rachel.
19: Bonjour Steve.
1: Merci de nous retrouver comme chaque semaine. Vous êtes essayiste, auteur notamment de la culture de l'ultra-violence chez Fayard. Rachel, l'ancien député LFI, Aymeric Caron, a été relaxé hier par la 17e chambre de la presse de Nanterre après une plainte que vous aviez déposée contre lui, lui reprochant de vous avoir associé dans un post sur X à la Radio Pro Génocide au Rwanda, Radio Mille Collines. C'est une grande déception d'abord, Rachel.
19: Je vous avoue que hier, j'étais un peu triste. Mais que finalement, aujourd'hui, alors c'est paradoxal, mais je suis assez contente. Je suis assez contente parce que finalement, cette décision, elle agit comme un révélateur, pas simplement pour moi, mais pour l'ensemble de la société. Le tribunal a considéré que d'associer une femme noire, juive, à la radio Mille Collines, génocidaire du Rwanda, c'était ok, c'était acceptable, malgré les enquêtes, malgré ce qu'a dit le procureur de la République, malgré mes 5 jours d'ITT, malgré ses insultes aux magistrats, à la police et un comportement extrêmement problématique pendant l'audience. Malgré tout ça, il n'y a pas de problème pour la justice, donc ça agit comme un révélateur. Il faut bien que la vérité, que la réalité surgisse pour les concitoyens.
1: Quels sont les arguments qui ont été mis en avant par la justice pour nourrir son verdict?
19: Oui, ça aussi, c'est très intéressant. C'est très intéressant dans le sens où on ne peut pas s'en désintéresser, c'est-à-dire que l'argumentaire, il est tiré par les cheveux. On a Aymeric Caron, un député de la République, qui me cible en mettant cette notion de radio Mille Collines où on voit ma photo, une vidéo d'une intervention de moi. Oui. Et le tribunal a considéré que c'était le fait du hasard, que c'est tombé sur moi par hasard. Je suis noire, je suis juive, mais par hasard, c'est une radio d'Afrique et génocidaire. Et le tribunal a considéré que même si on était un député de la République censé protéger l'ensemble des citoyens, j'étais au même niveau que lui et donc qu'il avait la possibilité de m'insulter, qu'il n'avait pas un devoir de responsabilité plus grand en tant que député. Il a considéré aussi que de parler de génocide pour Israël et pour Gaza, c'était important de le faire et d'en débattre. Donc en fait, il a validé le fait que l'on puisse en parler de ce génocide qui n'existe pas à Gaza.
1: Rachel, est-ce que ce verdict aura, selon vous, des conséquences au-delà même de cette seule affaire ?
19: Oui, alors il y a des conséquences. Déjà, j'ai une forte pensée pour toutes les victimes du génocide du Rwanda. Parce que le fait de banaliser, d'accepter que finalement Mille Collines devienne une expression comme ça parmi tant d'autres, une insulte parmi tant d'autres, je sais que ça fait du mal à certaines personnes qui ont perdu leur famille lors de ce génocide-là. C'est banaliser les faits, en fait. Et puis c'est considérer, moi, d'un point de vue personnel, que finalement si Aymeric Caron a la possibilité de m'insulter comme ça, c'est en creux dans l'inconscient, c'est que je l'ai bien mérité. Et pourquoi je l'ai bien mérité ? C'est parce qu'en tant que femme noire et juive, je suis coupable. C'est ça que ça laisse entendre. Alors après, pour répondre à votre question plus largement, ça confirme l'abandon du peuple français. C'est-à-dire que la justice ne protège plus les Français. La justice ne protège plus les minorités, entre guillemets. Et puis, la justice n'arrive pas à nommer les choses. Elle ne voit pas les choses et elle n'arrive pas à nommer ce qu'est l'antisémitisme. Elle n'a pas réussi dans l'affaire Sarah Halimi, elle n'a pas réussi pour l'arbre d'Ilan Halimi, où elle n'a pas retenu l'antisémitisme, elle n'a pas réussi pour la nounou qui a empoisonné toute une famille juive, elle n'a pas réussi à nommer l'antisémitisme dans le cas de Radio Mille Collines qui m'est adressée. Alors voilà, on a une justice qui ne veut pas voir, qui ne veut pas nommer et qui ne veut pas combattre le mal. Donc moi, pour moi, la conséquence, c'est que déjà, faut sortir la lutte contre l'antisémitisme de la liberté de la presse, et surtout, pour être libre, avant d'être trop pressé, faut partir en Israël. Voilà la conséquence.
1: Partir en Israël. C'est la conclusion à laquelle vous aboutissez.
19: Si on a une justice qui ne vous protège plus, si on a une justice qui permet de vous insulter et de considérer que vous êtes génocidaire, autant aller dans un pays pour construire véritablement les choses, où vous avez quelque chose à apporter et surtout où vous êtes protégé en tant que juif pour bâtir. Moi, je pense qu'en plus, vous savez, cette décision, elle a été rendue par un juge qui ne me regardait même pas dans les yeux. Il ne m'a pas regardé, il ne m'a pas vu, il ne m'a pas entendu. J'ai eu affaire à un juge qui a donné une décision de justice en baissant les yeux, en baissant le regard. Moi, j'ai besoin d'avoir des tribunaux qui sont forts pour protéger les citoyens. Et en plus, on est dans ce nouveau mois de Tammuz, qui est le mois, on échangeait tout à l'heure là-dessus, de Réhouven. C'est le mois, en fait, du regard et de la vision, la différence entre regarder et voir. Et je pense que pour nous, en tant que juifs, il faut continuer de regarder, de voir, de nommer, de combattre pour pouvoir gagner, et pour nos lumières, et pour la vérité, et pour la vie.
1: Et c'est ce qui alimente, je crois, Rachel, l'espoir dont vous nous parliez au tout début de cette intervention, de la déception à l'espoir et à la volonté de construire ici et ailleurs. Donc merci beaucoup, Rachel Kahn, d'avoir été avec nous.
19: Merci.
1: C'est toujours un plaisir de vous écouter dans Le Grand Journal. Je rappelle le titre de votre dernier essai, La culture de l'ultra-violence. Il est question, je crois, de justice également, chère Rachel.
19: Exactement.
1: C'est publié aux éditions Fayard. À la semaine prochaine. Merci à vous.
19: Merci.
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1: C'est l'heure de retrouver le grand rabbin Bruno Fison. Bonjour, monsieur le grand rabbin.
20: Bonjour.
1: Merci d'être avec nous. Vous êtes le grand rabbin de Metz et de la Moselle, conseiller du grand rabbin de France et du président du consistoire central sur les questions d'abattage rituel. Et vous revenez cette semaine sur la paracha de la semaine, la paracha de Korach.
20: Oui, Korach, c'est l'histoire d'une rébellion, la rébellion de Korach, cousin de Moshe, qui conteste en fait le pouvoir que Moshe a reçu de Dieu lui-même et le pouvoir également d'Aaron, son frère. Il considère que, en tant que cousin, il a le droit à sa part du gâteau, si je puis m'exprimer ainsi, et qu'il doit donc effectivement prendre une partie du pouvoir. Il conteste le pouvoir de Moshe par des arguments qui n'en sont pas, en vérité, qui sont des arguments liés à la raison. Alors, il propose est-ce qu'un talit que complètement bleu. Alors, l'idée, c'est de mettre un fil bleu à quatre coins de notre talit, dans les niveaux des 8 fils. La Torah le demande, le fil appelé Terelet. Et lui dit, un talit tout bleu, est-il nécessaire d'y mettre un fil bleu? Et Moshe lui répondit, quelle que soit la couleur du talit. Et Korach, alors, conteste cela en expliquant que, tout simplement, ces lois-là ont été inventées par Moshe, car elles ne passent pas le tamis, le crible de la raison.
1: Monsieur le rabbin, cette paracha et cette opposition de Korach et de ses disciples face à Moshe Rabbeinu, pardon, est l'occasion pour nos maîtres de s'interroger sur la notion de dispute, de machloket.
20: Oui, absolument. Alors le Rav Yonatan Sacks explique, rapporte les Pirkei Avot, une machloket qui est le Shem Shamaim, c'est-à-dire où tous les deux protagonistes, si je puis dire, recherchent la vérité, ils sont pas d'accord. C'est une marque-loquette qui est positive, qui est constructive pour le peuple juif. On n'est pas obligé d'être tous d'accord entre juifs, d'ailleurs on ne l'est pas. Du moment qu'on recherche tous la vérité, on peut effectivement se disputer quelque peu sans se haïr. Mais là, la Korach, c'est très différent. Lui, il s'agit d'imposer son point de vue, qu'il soit vrai ou pas vrai, que ça soit la vérité ou pas la vérité. Il cherche un but précis, en vérité prendre le pouvoir. Et cette la marque-loquette-là, cette dispute, elle est totalement destructrice.
1: Alors, vous citiez à l'instant l'ancien grand rabbin d'Angleterre et du Commonwealth, Rabbi Jonathan Sacks, Zichrono Livracha. Vous vouliez également faire référence à un autre grand maître du XXe siècle, Rav Eliyahu Dessler, Zichrono Tzadik Livracha, qui analyse justement la manière dont Korach est parvenu à fomenter une telle rébellion.
20: Oui, Rav Dessler s'interroge sur le fait que un personnage comme Korach, qui est quand même un personnage instruit, qui a reçu la Torah, qui est d'extraction noble, qui n'est pas n'importe qui est érudit, comment se fait-il qu'il a fait un tel faux pas? Alors il répond qu'en vérité, ce qu'on appelle le principe de néga-négia, c'est-à-dire une personne qui est touchée par un intérêt personnel, eh bien se voit complètement aveuglée. Et ça peut arriver à tout le monde. C'est quelque chose d'assez général. On est complètement aveuglé dans sa perception de la réalité. En réalité, la réalité se déforme lorsqu'il dit à Moshe, à toute l'assemblée est sainte, pourquoi vous êtes élevé au-dessus de l'assemblée? Il a raison, tous les juifs sont saints, sauf que l'égalité des valeurs n'implique pas l'égalité des fonctions. Il y a des gens qui sont plus faits pour diriger, d'autres pour exécuter, etc., et d'autres pour construire ou je ne sais quoi. Donc, il y a son implication personnelle, néga-négia, qu'il fait qu'il soit touché personnellement, qu'il a un intérêt personnel, qu'il est nogea badavar, comme on dit en hébreu, oui. Eh bien, cela trouble son opinion, cela trouble sa vision de la réalité. Même s'il apparaît sincère au départ, j'allais dire presque malgré lui, son esprit est troublé, il y a comme un voile sur la réalité. Et dit le Rav Dessler, la plus grande bataille de l'homme n'est pas l'homme contre les autres, mais contre les illusions que crée son ego, une véritable illusion. Et c'est dans ce piège que Korach est tombé.
1: Et malgré ça, il est parvenu à convaincre un certain nombre de enfants d'Israël.
20: Alors là, évidemment... Absolument, c'est l'utilisation de la démagogie. Alors, de dire à tous, on est tous égaux, pourquoi y a-t-il des nobles, pourquoi y a des gens, y a-t-il des dirigeants? Voilà, chacun aura sa place. Évidemment, dans son esprit, il ne s'agit pas de donner un poste à tout le monde, aux 250 rebelles, mais simplement de les agglutiner autour de lui et de leur promettre mon émerveil, alors qu'évidemment, il sait très bien qu'il n'accomplira pas aucune de ses promesses. Lui, ce qu'il cherche, c'est le pouvoir.
1: Pour terminer, ce symptôme ou cette maladie de Korach existe toujours, elle est toujours contemporaine et s'exprime encore, ici ou là?
20: Bien évidemment, dans toutes les disputes, alors je ne veux pas rentrer dans les détails, évidemment, mais dans les disputes qui secouent notre communauté ou qui secouent l'État d'Israël, si ces disputes étaient le Shem Shamaïm, alors on verrait des choses positives et émerger de cela. Malheureusement, les égos brouillent souvent les cartes et malheureusement, on est souvent confronté à des tentatives plutôt de destruction, alors que les protagonistes cherchent, pensent vraiment qu'effectivement, ils recherchent la vérité, alors que leur égo les égare et quelque part, c'est pas très positif pour notre communauté.
1: Amevin Yavin, merci beaucoup, monsieur Rabbi Bruno Fizon, d'avoir été avec nous. Shabbat Shalom.
20: Shabbat Shalom.
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1: Et voilà, c'est la fin du Grand Journal. Merci de l'avoir suivi. Merci à Benjamin et à Ethan à la réalisation aujourd'hui.
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1: 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À suivre un nouveau journal présenté par Nina Alouche, juste après l'émission de Cyril Sarah Cohen. On se retrouve demain, même heure, même endroit. Et d'ici là, portez-vous bien.
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0: Bonjour à vous toutes et à vous tous, bienvenue sur Radio JM 90.5, bienvenue sur le DAB+, bienvenue sur l'application, bienvenue sur le net, bref, bienvenue dans Musique à Thème. Musique à Thème en direct, 15h, 17h. Quel plaisir de vous retrouver comme tous les mercredis ensemble. Eh bien, nous allons vous... on va essayer du moins de vous apporter 2h, 120 minutes de bonheur. Mais ce programme, je ne l'ai pas conçu tout seul. Je l'ai conçu avec l'équipe qui est autour de moi aujourd'hui. Je vais vous les présenter, cette équipe. Eh bien, je vais être galant. Elle s'appelle Sacha. Bonjour Sacha. Comment ça va, ma chacha?
1: Je suis très en colère contre toi. J'ai la tête, elle est comme ça déjà en deux secondes.
0: C'est très bien. Eh bien, on est content. Voilà, c'est le direct, c'est Musique à Thème. Je crois qu'on l'a une fois, on l'a tout le temps, Sacha. Celle qui est avec nous également, c'est Noah. Salut, Noah.
2: Bonjour, tout le monde.
0: Noah, avec toi, on va parler de ton coup de cœur dans cette émission.
2: Tout à fait.
0: Juste après, bien sûr, la chronique italienne de Sacha.
2: Et oui.
0: Et elle nous a prévu quelque chose d'extraordinaire. Mm-hmm. Je vous le dirai tout à l'heure, dans sa chronique. Et puis, nous avons également les deux Mopaccio. Ils sont avec nous. Toujours là à critiquer, Pierre, Paul, Jean et Jacques, bien sûr. Jean-Luc Bosso est avec nous. Salut Jean-Luc.
3: Ça va Serge?
0: On va parler d'un film qui va intéresser toutes les personnes.
3: Les grands et les petits.
0: Ouais. Ouais, on peut le dire dès maintenant. Tout à l'heure.
3: On attend, on laisse le suspense. Et puis un peu de théâtre, un peu, voilà.
0: Et puis on va parler...
3: L'histoire d'un prénom.
0: L'histoire d'un prénom, et on le saura tout au long de l'émission.
3: Oui, je dis rien, moi je balance pas.
0: Voilà, ça c'est très bien. Celui qui balance en principe, je ne sais pas si aujourd'hui il va le faire, c'est notre ami Jean-Louis Clément.
4: Oui, bonjour Serge, bonjour à tous.
0: Clément. Trois prénoms le gars, Jean-Louis Clément. Et sa mère, elle n'a jamais su...
4: Tu laisses ma mère tranquille d'abord.
3: En fait, il tirait au sort à la maison. Il mettait les trois prénoms dans une coupole. Ah, aujourd'hui, il appelle Clément.
4: Aujourd'hui, il appelle Jean, il appellera Louis.
0: Ouais. Ah, non, c'est-à-dire qu'il y avait la maman, le papa et puis on ne sait pas qui derrière. Jean-Louis, aujourd'hui avec toi, on va parler des insos.
4: Des insos et de la télé du passé.
0: Et la télé du passé, les insos vont être en concordance avec notre invité.
4: Tout à fait.
0: Notre invité, il est avec nous, il est là, il est impatient, il trépigne de nous parler de son nouvel,
5: Ton premier ouvrage.
0: Ça s'appelle, et là ça va faire plaisir aux ados et aux teenagers, et voilà tout le monde, L'école est finie, ma vie continue. Et ta vie
5: commence.
0: Elle continue.
5: Non,
0: parce qu'on va commencer tout à l'heure.
5: Ça sera le volume 2, elle continue, donc je précise. L'école est finie, ma vie commence.
0: Oui, mais elle va commencer maintenant, ta vie. Alors, on va découvrir tout ton univers, mais on va parler également de musique dans cette émission, puisque dans un petit moment, nous allons recevoir un auteur, compositeur, interprète. Il s'appelle Armand. Et là, je vous offre un voyage via l'île de beauté, la Corse, car... Il habite en Corse et c'est une île coup de cœur. Et nous, aujourd'hui, musicalement, c'est notre côté cœur. Je vous invite également à découvrir toute l'équipe de cette émission, car ils sont nombreux. Avec nous, on a Eva, on a Salomon, on a Isaac et on a Daphné. Tous les jeunes de cette émission sont là. Ils ont fini de regarder les télé-stories, les secrets-stories, les ex-ex. Bref, la télé-réalité, c'est leur univers. Nous, Musique à Thème, c'est notre univers de découverte musicale et littéraire. On va commencer cette émission. Vous êtes prêts, les enfants?
5: Oui.
1: Yes.
0: C'est mercredi, c'est le jour des enfants. On va commencer avec... celui qu'on va recevoir dans un petit instant, il s'appelle Armand. La chanson qu'il nous interprète s'appelle « La ville au loin », une exclusivité Musique à Thème.

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1: Et c'est que du bonheur de vous retrouver tous les mercredis, 15h, 17h, on est en votre compagnie, et je le répète, en direct. Il est 15h11, je vous ai promis un voyage via l'île de Beauté, et on a le plaisir de recevoir Armand. Bonjour Armand.
2: Et bonjour, merci de me recevoir.
1: Armand, donc tu es bien sur l'île de Beauté, je n'ai pas dit de bêtises.
2: Oui, oui, tout à fait, oui.
1: Donc tu es corse d'origine?
2: Oui, du côté de mon papa, oui.
1: D'accord. Et en fait, tu es de quel côté de la Corse?
2: Juste pour nous. J'habite en Haute-Corse, j'habite à côté de Bastia.
1: D'accord. Très bien. Bon, ben écoute, vivement les vacances, qu'on puisse aller en Corse. Et puis, venir sur peut-être le bateau ou en avion, écouter de la musique, écouter Armand. Et on vient de découvrir une chanson et d'écouter une chanson qui s'appelle La ville au loin. Eh ben,
2: Loin, oui.
1: Voilà, c'était, mais qu'est-ce qu'on était bien dans La ville au loin.
2: Voilà. Et oui, en fait, c'est une chanson que j'ai écrite sur la plage en voyant Bastia au loin. Et c'est ce genre de moment où le temps reste suspendu, quoi, tout simplement.
1: Ah, d'accord, ça aurait pu être une chanson romantique, mais celle-ci est assez rock.
2: Tout à fait, ouais. Ouais, c'est ça.
1: Alors, tu es auteur, compositeur, interprète.
2: Oui.
1: Alors, le morceau qu'on vient d'écouter fait partie de ton tout premier EP, si je peux me permettre. Et il est sorti il n'y a pas si longtemps que ça. Il est sorti le 7 mai 2026.
2: Oui, et il s'appelle Signature.
1: Et il s'appelle Signature. On peut dire que c'est une exclusivité. Musique à thème sur Radio JM. Presque.
2: Tout à fait.
1: Bien. Concernant ton parcours, Armand, tu as fait. Est-ce que déjà, tu es autodidacte ou tu as eu des formations musicales?
2: Alors, moi, pour vous expliquer, en fait, je fais de la musique depuis que je suis petit. J'ai fait du hautbois en conservatoire, du piano.
1: Du hautbois?
2: Et j'ai appris, oui, du hautbois, oui.
1: D'accord.
2: Et j'ai appris du coup la guitare en autodidacte à l'âge de 14-15 ans. Et c'est vrai que moi j'ai toujours fait de la musique. Et puis j'ai toujours considéré ça comme un hobby, comme un passe-temps. Et c'est vrai que depuis peu, j'ai considéré ça comme une vraie opportunité de vie et comme un travail parmi tant d'autres.
1: D'accord. Et tu es... on va dire professionnel, depuis combien de temps? Tu as dit que tu as appris la guitare dès ton jeune âge. Et puis, quand est-ce que tu t'es dit, maintenant, j'ai envie d'être sur les planches et de proposer mon travail?
2: Alors là, je suis tout nouveau dans le milieu, puisqu'en fait, moi, à la base, je suis opticien. Et j'ai décidé, en fait, de mettre une pause dans mon métier pour me consacrer vraiment à la musique. Avant, je n'avais pas le temps de m'occuper de la musique, et c'est vrai que là, en ce moment, j'ai pris le temps pour ça. La musique, moi, j'en ai fait depuis que je suis petit, mais c'est vrai qu'en 2020, pendant le Covid, où on est resté chez soi, c'est là où j'ai commencé vraiment à écrire mes chansons.
1: Comme beaucoup de gens d'ailleurs, de toute façon, on avait que ça à foutre, quoi.
2: C'est vrai qu'en fait, on s'est reposé en question sur nos choix de vie. Là, je viens d'avoir 36 ans et c'est vrai que j'avais pas envie d'arriver 20 ans ou 30 ans après en me disant « mince, j'aurais pu faire ça, si j'avais pu faire ci, etc. Mmh. » Et c'est vrai qu'en 2020, c'est là où j'ai commencé aussi à chanter. Avant, je chantonnais et je me suis vraiment mis au chant en 2020. Ce qui s'est passé, c'est que en 2000, il y a 2 ans maintenant, j'ai intégré en fait un cursus de chant actuel. Mmh. C'est une sorte de Star Academy sans les caméras qui se trouve à Sartène, en Corse du Sud.

0: D'accord, tu peux nous expliquer un peu ce projet?
1: Alors en fait, c'est un projet donc en fin actuel qui vous avez du coaching vocal, vous avez de l'interprétation scénique. Il y a vraiment tout un travail où moi j'avais vraiment besoin de travailler ma voix. J'ai appris énormément. On a pu aussi rencontrer des gens du milieu comme Antilla en chanson française, Vernis Rouge. On a eu aussi de la chanson corse. En fait, on explore vraiment tout type de chansons. Ça va du rock reggae à la musique cubaine, en passant par la variété française, le corse, etc.
0: D'accord. Est-ce que tu as fait déjà des collaborations avec d'autres artistes?
1: Alors, pour l'instant, non. Mais c'est vrai que ça...
0: Et il y a Patrick Fiori qui fait partie de l'île de la Corse.
1: Oui,
0: tu l'as jamais rencontré?
1: Non, s'il m'écoute, s'il entend la radio, avec plaisir.
0: Ben on va lui envoyer un message, on va dire, attends, tu es en train de passer, tu sais qu'il a fait un concert il n'y a pas longtemps à Marseille qui s'appelle Corsumedzumedzu.
1: Oui, tout à fait, oui.
0: Avec une pléiade d'artistes, et puis c'est un homme honnêtement de partage, Patrick.
1: Complètement, hein. c'est quelqu'un de très bien humainement, ça j'imagine.
0: Alors je voudrais revenir à cet album qui s'appelle Signature. On peut le retrouver où, cet album, en téléchargement? Alors, je suppose.
1: L'album est disponible partout. Vous pouvez commander le CD sur le site Bandcamp, qui est un site où on distribue un peu sa musique de façon physique. Mm-hmm. Et sinon, après, sur toutes les plateformes musicales, hein, Spotify,
0: Deezer,
1: YouTube, SoundCloud, etc. Il faut juste taper Signature Armand et puis vous tombez sur cet EP.
0: Alors, il y a pas mal de... C'est un EP qui contient 6 titres. Parmi les titres, qu'est-ce qui t'inspire quand tu écris en tant qu'auteur? Qu'est-ce qui t'inspire quand tu écris des titres?
1: Alors, quand j'étais opticien, du coup, je manquais toujours de temps. Je me disais si j'avais le temps pour ci, etc. Et en fait, j'ai pas fait exprès, mais en fait, j'ai écrit toutes les chansons avec le thème principal du temps. Mais le temps sous toutes ses formes. Le temps qui passe, le temps qu'on a trop pris pour certaines choses, le temps qu'on n'a pas assez pris pour d'autres. Et c'est vrai qu'en fait, le thème principal de ces 6 chansons, c'est le temps. La ville au loin, c'est les moments où, de temps en temps, le temps s'arrête aussi. On arrive à arrêter le temps parce que le plus important, c'est d'être avec son compagnon ou sa compagne. Et ce moment suspendu où le temps devient secondaire.
0: Alors, dans cet album, il y a une chanson qui parle de bombes.
1: Oui.
0: Alors, tu peux nous dire quelques mots sur cette chanson?
1: Alors, c'est une chanson qui est... donc, le refrain est assez imagé, mais en fait, c'est une chanson qui parle quand même d'espoir. C'est pour ça qu'il y avait une différence entre les couplets et les refrains. C'est une chanson qui dit qu'en fait, il ne faut pas remettre à demain ce qu'on peut faire maintenant. Et il ne faut pas attendre qu'il y ait des bombes pour profiter de la vie. Et c'est ça. Après, c'est vrai que le mot est fort, hein, bombe. J'ai pas fait exprès de la sortir en ce moment, mais c'est vrai que malheureusement l'actualité rattrape aussi ça en nous disant que il faut savoir aussi profiter de la vie, faut savoir aussi prendre une valise et puis partir à 2 heures de chez soi, se promener, profiter de la vie, quoi.
0: Et vivre l'instant présent.
1: Et ouais.
0: Est-ce qu'il y a il y a toute une équipe, hein, dans cette émission? On a Jean-Louis, on a Jean-Luc, on a Sacha, et notre deuxième invité s'appelle Benoît Vandenberg. Très divisé. Je ne sais pas si c'était Vandenberg ou Vandenberg. Très bien.
1: Bonjour à tous.
0: Voilà.
2: Bonjour.
3: Bonjour.
0: Est-ce qu'il y a quelqu'un qui a une question à poser à Armand?
2: Moi.
0: Oui.
2: Moi.
0: Vas-y, Jean-Luc.
2: Armand. C'est Jean-Luc, bonjour.
1: Oui,
2: tu as dit que tu avais commencé par le hautbois, c'est ça?
1: Oui.
2: Le hautbois, donc moi, le hautbois, quand je me parle de hautbois, je pense de suite au classique.
1: Mmh. Et, c'est tout à fait ça.
2: Et là, quand on écoute ta chanson, c'est rock. C'est...
0: Non, mais il y a plusieurs styles.
2: Ça n'a rien à voir. Mais t'as, je ne sais pas, t'as pas été inspiré par le classique? Parce que tu as dû faire du classique un petit peu.
1: Alors oui, je pense que le classique, en fait, on va dire que ça a été la base de ma musique. Après, moi, j'ai vraiment exploré tout style musicaux, du rock à la variété. J'ai vraiment tout écouté. Mais non, c'est vrai que aujourd'hui, je ne fais pas de classique, mais pourquoi pas par la suite.
3: Merci. Merci. Moi, je voulais juste te féliciter parce que on sent quelque chose de très dynamique et qui il y a la bonne humeur dans ta chanson et j'ai bien aimé ça.
0: Voilà, la chanson qu'on a écoutée s'appelle La ville au loin. Je vous rappelle clairement donc à un album, un EP disponible sur toutes les plateformes en téléchargement légal. Tu as Insta. Tu oui, es sur alors, YouTube.
1: Moi, ouais, alors sur les réseaux, c'est Armand Musique, tout attaché QE à la fin. Sur YouTube, c'est I am Armand Musique. Mais après, les gens tapent Armand en général, ils tombent dessus. Ça, il n'y a aucun souci. Sur Facebook, sur Instagram, même sur TikTok, hein, je suis partout.
0: Voilà, donc ce EP, cet album, vous pouvez le télécharger. Téléchargement légal, je le rappelle, sur toutes les plateformes. Dernière petite question te concernant, Armand. Oui. Quand tu étais petit, tu rêvais de quoi?
1: Ah, ça, c'est peut-être une autre chanson. Quand j'étais petit, c'est vrai que c'est une chanson qui parle en fait des rêves quand on était petit. Puis finalement, est-ce qu'on les a réalisés? Est-ce qu'on est plus heureux ou malheureux qu'on les ait pas réalisés? Et en fait, c'est une constatation dans le sens où bah, la vie, elle passe. Et puis même si on rêvait d'être cosmonaute, bah, on est peut-être aussi heureux sans être cosmonaute. Quoi.
0: En tout cas, il faut vivre la vie que l'on souhaite.
2: Armand.
1: Mais c'est un peu ça. Et puis c'est vrai que c'est le thème principal en fait, de cette OP. Quoi.
2: Armand.
1: Il faut savoir vivre.
2: Oui. Quand on n'a pas ce qu'on aime, on aime ce qu'on a.
0: Ouf. Oui. Ça, c'est le comédien qui parle.
2: Non, mais attends, ça répond un peu à ce que tu viens de dire par rapport à ton titre.
0: C'est vrai. Quand j'étais petit, j'avais plein de rêves. Et quand j'étais petit, c'est le titre de la chanson qu'on va écouter maintenant. Mais avant, on va te remercier. Armand, le jour où tu viens dans notre belle cité phocéenne, tu seras le bienvenu dans Musique Athènes.
1: Je prends l'invitation avec plaisir.
0: Merci beaucoup Armand et à très bientôt.
1: Merci de m'avoir donné la parole.
2: Au revoir Armand.
0: Au revoir.
2: Au revoir.
4: Au revoir. Au revoir.

0: C'était Armand, nouveau EP. On a écouté deux titres de son nouvel EP, La ville au loin et Quand j'étais petit. C'était pour la partie musicale coup de cœur. Et puis maintenant, notre deuxième coup de cœur, on va parler littérature avec notre invité Benoît Vandenberghe et son livre L'école est finie, ma vie commence.
1: Bonjour. Bonjour et merci de me recevoir.
0: Avec grand plaisir. Alors, est-ce qu'on peut se tutoyer ?
1: À volontiers.
0: Merci Benoît. Alors, tu es venu pour nous parler de ton premier... Je peux dire que ce n'est pas un roman, en fait, parce que c'est une autobiographie.
1: Complètement.
0: C'est un...
1: Tout est vrai dedans.
0: Tu as mis combien de temps pour écrire ce livre et qu'est-ce qui t'a donné l'envie de t'exprimer dans ce livre ?
1: Alors, mon livre, je l'ai écrit en 3 ans, puisque je ne l'écrivais que l'hiver. L'été, j'étais trop occupé. Donc, en 3 ans, on considère que c'est 3 hivers plutôt. Et comment il est devenu ? C'est pendant le Covid. J'ai rangé mes documents, j'ai rangé mes archives et j'ai retrouvé une tonne de photos, d'archives, de documents de presse, etc. Et j'ai demandé à une copine de m'aider à les classer. On a créé des stories, des petites stories qu'on a mis sur Instagram, sur Instaben Story. Et ces petites stories, il y en avait 200. Et ces 200 petites histoires incroyables que moi, je trouvais tout à fait classiques et normales puisque c'est ma vie, étaient hors du commun, hors du temps, puisque mon ami me dit « Mais tu te rends compte la vie que tu as eue ?» Et moi, je m'en étais pas rendu compte du tout.
0: Et il fallait partager ta vie.
1: Et je voulais, un, la partager, deux, donner la vérité, parce que souvent, et puis, il fallait le prouver, parce que ça paraît incroyable. C'est une vie vraiment incroyable.
0: Alors, l'école est finie. Ta vie commence, ça s'appelle Ma vie commence, mais c'est ta vie puisque tu parles de toi. En fait, moi, quand j'ai lu le livre, en fait, je me suis dit, mais tu peux en faire un film aussi parce que tu as une vie très chargée. Alors, il y a une chose, il paraît qu'au début, quand tu dis l'école est finie, est-ce qu'on pouvait dire aussi ouf, enfin, parce que si je peux me permettre,
1: vraiment,
0: c'est beaucoup de problèmes dans ta vie
1: ouf,
0: scolaire.
1: Enfin. Tout à fait. Ouf, enfin, j'ai fait 11 écoles, j'ai arrêté en 3e et on m'a refusé un CAP. Commerce, option vente, et puis 2 ans après, j'étais directeur à New York. Je suis rentré dans une boutique de fringues à Marseille, vendre de la chemise. 2 ans après, j'avais 20 ans, j'étais catapulté à Manhattan et j'ai développé la franchise. Donc, l'éducation nationale s'était complètement trompée. Et donc, c'est la preuve que l'école étant finie, j'ai pu enfin développer mes ailes. Bon. Le truc, c'est quand même, j'avais un handicap, un gros handicap, et dyslexie, dyspraxie, tous les 10, et un gros problème familial, un père un peu fou qui nous mettait une pression d'enfer à la maison. Donc, l'école, c'était plus un jeu pour moi, et j'arrivais pas à me concentrer, j'étais pas fait pour les études. Mais je suis la preuve. Alors, un de mes derniers bulletins scolaires, était stipulé Benoît semble plus préoccupé par la carrière de Sheila que par son avenir. Et j'ai été renvoyé et j'ai quitté l'école avec mon bulletin scolaire. Sauf que quelques années après, je produisais les spectacles de Sheila et j'atteignais mes rêves. Voilà.
0: On va en parler de Sheila parce que, et même jusqu'à aujourd'hui, tu es toujours en
1: toujours,
0: contact avec
1: toujours
0: elle.
1: En contact.
0: C'est un peu elle qui t'a tendu la main.
1: Mais je reprends son énergie positive, son exemple. C'est une femme qu'on a massacrée, qu'on a essayé, voilà, chanteuse playback, on a dit que c'était un homme, on a dit qu'elle était incapable de faire de la scène, et aujourd'hui, tout le monde est parti ou mort, et Sheila reste sur scène, et donc elle fait la preuve à tout le monde qu'il faut pas écouter les candidats, et c'est cette énergie-là qui est positive, et que je transmets dans mon livre, et je parle d'elle uniquement. Alors, c'est pas un livre sur la carrière de Sheila du
0: tout.
1: Non. Voilà,
0: c'est ta vie et
1: le repère. Fée Clochette, je l'appelle dans le livre. C'est ma petite fée Clochette.
0: Alors, dans ce livre, il y a beaucoup de chapitres, il y a beaucoup d'images. C'est-à-dire qu'il y a des témoignages, parce qu'au moins...
1: J'avais peur qu'on traite de mytho, donc j'ai voulu mettre les photos.
0: Donc, il y a l'écriture et le visuel. Et est-ce qu'on peut dire que c'est un livre qui donne un message d'espoir ?
1: Complètement. C'est le but du livre, c'est la résilience. Je l'ai fait graver sur mon bras. Résilience, bienveillance et gratitude. Ce sont les trois mots que j'ai appris sur la fin de ma vie. Résilience parce que je veux donner espoir à tous ces gamins, à tous ces, ou même les adultes, qui ont peur de repartir à zéro. Moi, j'ai fait 30 carrières, je suis reparti à zéro chaque fois.
0: L'école et toi, vous n'étiez pas copains.
1: Pas copains.
0: À quel âge tu as décidé de changer ta vie ?
1: Mais en fait, c'est eux qui ont plus voulu de moi. Moi, je restais bien, je m'amusais à l'école. Donc, j'étais bien. Mais ils m'ont viré. Et puis, il n'y avait plus rien à faire. Le CAP foutu, c'est quand même dramatique.
0: Oui, mais tu as voulu prouver que tu avais.
1: Après, bon, j'étais jeune, hein, j'avais 18 ans, donc on m'a mis dans un magasin, et là, j'ai adoré. Donc on m'a mis en vendeur, mais tout de suite, j'ai été étalagiste, je suis allé ouvrir les boutiques, dans les bureaux dessiner des modèles, je suis allé organiser les événements autour des défilés de mode. Je suis toujours un peu hyperactif, j'ai toujours allé très vite, et puis je suis parti à New York très rapidement. Donc, New York, quand vous êtes un gamin qui n'est jamais sorti de Marseille, et que vous avez 20 ans dans les années 80, qu'on vous catapulte à Manhattan, que c'est une limousine qui vous amène chez vous, que vous avez votre appartement dans Manhattan, ça m'a formé. Mm-hmm. Déformé, mais en bien.
0: Et en fait, dans ce livre, tu donnes l'espoir à une génération qui pourrait penser être en marge.
1: Simplement, en faisant quand même attention qu'on n'est plus les mêmes époques, mais avec cette volonté, ces rêves, il faut travailler, mais il faut pas avoir peur de repartir à zéro, faut pas. Moi, quand j'ai quitté le prêt-à-porter, j'ai voulu faire de la restauration, j'ai fini chef au ministère de l'Intérieur. Je suis pas passé par l'école hôtelière, chef de cuisine.
0: D'accord.
1: J'ai envoyé dans la sécurité civile au ministère de l'Intérieur et j'ai eu des papiers.
0: Alors, vendeur, cuisinier,
1: animateur. Et après, j'ai monté une société d'événementiel. Et je suis devenu producteur de spectacles et j'ai eu ma licence d'entrepreneur spectacle. J'ai commencé par la tournée de Maurice Béjart. Maurice Béjart avec moi. Je gérais le nom et l'image de Fernandel. Wow. Donc j'étais l'impresario de Franck et on a fait des choses extraordinaires autour de Gabin, Pagnol, etc. Je travaillais beaucoup avec Jean Manson, qui est une femme extraordinaire. Et mon rêve, c'était de produire chez elle. Évidemment, j'y suis arrivé. J'ai fait Toulon et Marseille avec elle.
0: Attends, tu es producteur aussi qui a
1: producteur.
0: Été...
1: J'ai fait animateur, j'ai fait magicien, j'ai fait...
0: Mille
1: vies, c'est pour ça qu'elles sont...
0: l'exemple, les enfants.
2: C'est incroyable.
1: Elles sont toutes dans ce livre. Et on m'avait toujours dit, Benoît, tu feras rien de ta vie. Alors, pour tous ceux à qui on dit « tu feras rien de ta vie », appelez-moi ou lisez mon livre, j'ai des petits conseils à vous donner.
0: En parlant de lisez mon livre, où c'est qu'on peut se le procurer,
1: Moi, je conseille aux gens de me retrouver sur Instagram, on donnera peut-être hors antenne, ou je ne sais pas, on me trouve sur Insta Ben Story sur Instagram, on me trouve sur Facebook Ben Rem Perso, et on me trouve, sinon, on me trouve chez Amazon. Mais c'est un peu dommage parce que vous n'aurez pas la dédicace et le marque-page qui est un petit cadeau.
0: Exactement. Donc, je vous rappelle, ce livre, vous pouvez le trouver sur entre Amazon, mais sans la dédicace. Sinon, on peut le commander directement.
1: En direct, c'est mieux. Je l'envoie par la poste, je le signe. Et alors, l'adresse, je peux la donner ?
0: Mon
1: 06, carrément, non ?
0: Ah, mais carrément, fais ce que tu veux.
1: Moi, j'ai pas honte. 06 16 85 01 18.
0: Voilà, vous l'appelez, Benoît. On va le répéter.
1: Je ne me cache pas. 06 16 85 01 18.
0: Très bien, je vais te le redemander.
1: WhatsApp de préférence.
0: Voilà, sinon, vous allez sur WhatsApp, sur les réseaux sociaux. Peut-être vous tapez.
1: Alors, je cherche.
0: Sur le moteur de recherche. Benoît Vandenberge.
1: L'école est finie.
0: Ma vie commence. Et puis, ça va vous inspirer, ou même peut-être...
1: Il y a une grosse interview sur YouTube, d'ailleurs.
0: Ouais. Vas-y.
1: Sur YouTube, l'école est finie, ma vie commence. Benoît Vandenberge, par Eric Cala, c'est un animateur de radio. Il m'a fait une très belle interview qui explique bien aussi le livre.
0: Et sinon, vous pouvez l'acheter pour l'offrir, ou peut-être vous inspirer...
1: D'autant que je pousse à la consommation, car je veux filer les bénéfices aux rires médecins, les clowns qui vont raccourcir les séjours, rendre plus facile les séjours des enfants malades dans les hôpitaux.
0: Et tous les bénéfices ?
1: Non. Une grosse partie des bénéfices, parce qu'il y a beaucoup de frais sur le livre. Donc, j'ai pas encore défini le. Ça va être 1 euro par livre, je pense. Mais...
0: On va ouvrir le chapitre Sheila.
1: Oui.
0: Alors, cette rencontre avec Sheila.
1: Alors, cette rencontre avec Sheila...
0: Pour les jeunes, c'est... l'école est finie.
1: Les Rois Mages, Spacer.
0: Qu'est-ce qu'il y a d'autre ?
1: Et Spacer.
0: Ah ouais.
1: La version internationale qu'on entend sur toutes les platines, dans toutes les soirées aujourd'hui.
0: Alors, tu as été donc producteur de Sheila.
1: Alors, avant tout, j'étais admirateur de 5 ans à 35 ans. Et je suis jamais arrivé à la voir. Par mon milieu, je rencontrais beaucoup de stars, mais j'arrivais pas à rencontrer Sheila. Pour moi, c'était irréel, c'était une fée. On la voit à la télé, mais on l'approche pas. Et un jour, j'ai craqué, je partais à Saint-Barth. Je suis parti vivre à Saint-Barth, je suis parti vivre à Paris. J'ai fait le tour du monde avec mes histoires et mes boulots. Et à Saint-Barth, donc, je rentre chez Marité, François Girbeau, une marque que je voulais absolument travailler pour cette marque. Et comme par hasard, je tombe, je vous raconte ça dans le livre, je tombe sur cette marque. Je dirige la boutique Marité François Girbeau dans les Caraïbes. Mais je passe par Paris et Sheila fait ses adieux à l'Olympia. En fait, on savait pas que c'était ses adieux. C'était en 89. Elle fait un récital à l'Olympia qui s'est plein à craquer pendant une semaine, évidemment.
0: En fait, c'est je m'en vais et je reviens.
1: Donc, elle a fini son spectacle et je suis venu te dire que je m'en vais de Gainsbourg. Et puis, on a été tous scotchés. Mais moi, j'étais très content parce que du coup, comme je quittais le pays, j'ai dit, ben, je vais rien rater sur elle. J'avais une peur bleue de rater un article, une télé ou quoi que ce soit sur elle. Je suis vraiment un fan mordu, hein. Donc, j'avais très peur. Puis, du coup, j'étais très rassuré. Je suis parti dans les Caraïbes ouvrir ma boutique Girbeau. J'étais content. Et qui je vois rentrer chez Marité François Girbeau pendant?
0: Sheila.
2: C'est pas vrai.
0: Et elle a dit.
1: Wow. Et là, je se retrouve nez à nez.
0: Et elle a dit, Sheila, non, c'est en face.
1: Ah non, je ne lui ai pas dit que je suis en face. Je l'ai fait rentrer, j'ai fermé la clé et je me suis occupé de lui vendre des maillots de bain.
0: Ah ouais.
1: Voilà. Alors là, inutile de vous dire que pour moi, c'était complètement hallucinant. J'avais une femme superbe en maillot de bain devant moi.
0: Elle était sublime.
1: Et je voulais pas qu'elle sente que j'étais fan, donc je lui ai pas dit tout de suite. Mais à la fin, à la vente, il y avait les cartes avec le sabot. Ouais. Donc quand elle m'a rendu le ticket, j'ai regardé, j'ai dit, ah, tiens, voilà mon premier autographe. Et là, elle a compris que j'étais un fan, elle s'est un peu tendue. J'ai dit, non, détends-toi.
0: Tu as tutoyé dessus?
1: Tout de suite, oui. Ouais. Ah oui, pour moi, c'était, je la suis depuis que je suis enfant, hein. Donc je lui dis non, mais.
2: C'est parti de ta famille, presque.
1: Exactement. Moi, c'est un peu, voilà, c'est un peu ma grande sœur, c'est un peu moi, ouais, c'est quelqu'un de très très proche pour moi, même si je l'avais jamais encore rencontré. Et elle a été sympa pendant une semaine, elle est venue me dire bonjour, et le jour du départ, elle m'a dit au revoir. Là, j'ai plaqué les îles, les Caraïbes, j'ai dit, Sheila est mon ami, je rentre à Marseille tout de suite, il va se passer quelque chose.
0: Mais elle habite à Paris,
1: Elle habitait à Paris, elle est rentrée chez elle à Paris. Moi, sachant qu'elle habitait à Paris, bon, on a tous vu dans les journaux sa maison à Faucherolles. Donc, j'ai fait quoi? Un recommandé à Faucherolles. J'ai marqué Sheila à Faucherolles. C'est arrivé. Et dedans, il y avait marqué, je voudrais travailler avec toi, je voudrais te rencontrer. Il a fallu 6 mois, 1 an, et au bout d'un an.
0: C'est-à-dire que tu as envoyé un truc Sheila à Faucherolles, et c'est arrivé directement?
1: Voilà. La première lettre est tombée à la poubelle, la deuxième à la poubelle, la troisième, parce que j'insiste, moi, que ça fait partie des choses. Il faut pas lâcher l'affaire quand on a une idée dans la tête. Il faut pas la lâcher. J'ai continué, j'ai écrit même à sa mère, j'ai trouvé l'adresse de sa mère. J'ai écrit, et d'un coup, c'est Yves Martin, son mari, qui m'a appelé, il m'a dit, Benoît, on a reçu tes courriers, on veut te rencontrer. Rendez-vous au Tour Montparnasse, et notre histoire démarre avec la réouverture de son fan club, où je suis devenu.
0: Président.
1: Évidemment président, créateur, et surtout rédacteur en chef du magazine Entre Nous, qui était le magazine sur Sheila, et donc, me voilà un nouveau métier, rédacteur en chef des magazines.
0: Aujourd'hui, on est le 17 juin 2026, toujours en contact avec Sheila?
1: Je l'ai eu au téléphone, elle a le bouquin entre les mains.
0: D'accord. Voilà. Qu'est-ce qu'elle en a pensé puisque
1: elle m'a dit je veux le lire, donc je la laisse le lire tranquillement. Elle est débordée, hein, elle est encore en concert.
0: D'accord, donc elle n'a pas donné...
1: Elle l'a sous la main. Ah, j'espère qu'elle fera un petit clin d'œil.
0: Est-ce que le fait d'avoir écrit ce livre, d'avoir connu Sheila, t'a donné l'envie de ce titre, L'école est finie,
1: ben, je trouve
0: ma
1: que c'était...
0: vie...
1: Je trouve qu'il est tombé pile poil. L'école est finie. Bon, c'était le moyen de faire un clin d'œil à Sheila sans non plus marquer Sheila sur la couverture. Mais c'était vraiment parce que moi, ma vie a commencé quand l'école était finie. Alors, elle, au contraire, sa vie a démarré avec l'école est finie.
0: Donc, puisqu'on parle de l'école est finie, c'est le meilleur moyen de se la remémorer.
1: Avec la petite cloche qui
0: petite
1: démarre.
0: Petite chanson. Ben, on y va.
1: On démarre avec une cloche.

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1: Voilà, musique à thème, c'est que du bonheur qu'on partage avec vous. Chers amis auditeurs, il est 15h43, on est en compagnie de Benoît Vandenberg et on parle de son livre « L'école est finie, ma vie commence », qu'on peut retrouver sur toutes les...
2: Sur Amazon ou au 06 16 85 018 par téléphone, je vous l'enverrai à domicile avec une dédicace.
1: Eh bien, disons, si tout le monde t'appelle en même temps...
2: C'est pas grave, j'ai l'habitude. Quand je gérais le fan club de Sheila, j'avais les milliers d'adhérents qui m'appelaient...
1: T'aimes le contact.
2: J'y arrive.
1: D'accord.
2: J'ai pas peur.
3: Benoît, si c'est pas indiscret, on n'a pas donné le prix du bouquin.
2: Ah, il est à 25 euros.
3: Ouais, voilà.
2: C'est Amazon qui le construit, donc ça coûte assez cher chez Amazon, les frais d'envoi, etc. Et la petite marge qui reste, je pense que je la diviserai avec le rire médecin pour les enfants malades.
1: Eh bien, moi, j'aurais mis à 26 euros. Voilà. Je vous expliquerai pourquoi.
2: Un euro de plus à donner à qui ?
1: Non, tout simplement, c'est un chiffre biblique.
2: Ah oui, c'est ton chiffre.
1: 26.
2: Moi, c'est le 27.
4: Je peux le dire,
2: alors,
4: moi. Hein ? Je peux le dire, ce que c'est le 26.
1: Vas-y.
4: C'est le chiffre de Dieu.
1: Bravo. Voilà.
4: Et moi, je suis née dans le 26.
1: Très bien. Dans la Drôme ?
4: Ben oui, je suis une Drômoise.
1: D'accord, je ne savais pas. Alors, tu sais que le 26, c'est la valeur numérique du nom de Dieu.
4: Absolument.
1: Le nom de Dieu, c'est Yud-Ké Vav-Ké, qui est la valeur numérique de 26. C'est pour ça qu'on dit 26, nom de Dieu. C'est pour ça qu'il y a beaucoup de références au Tout-Puissant.
3: D'accord.
2: Ah, moi, j'aime ça. Moi, j'aime beaucoup ça.
1: Alors, on apprend des choses dans cette émission. Et c'est le moment de connaître la raison d'un hymne. Pas une chanson, mais c'est un hymne. L'hymne italien. Et pourquoi j'ai dit au début de cette émission, je suis content que tu vas nous parler, en fait, de cette chanson. Pourquoi ? Parce que j'ai une grande pensée, pour tous nos Italiens qui n'ont pas été sélectionnés à la Coupe du Monde.
4: Ah non, tu me fais ma conclusion.
1: Ah pardon ! Écoute-moi.
3: On n'a rien entendu, c'est bon.
1: Tu sais quoi, on a votre jingle.
4: On coupe.
5: Sono un italiano vero.
1: Alors, l'hymne italien dont on va parler aujourd'hui, Sacha.
4: Buongiorno, buongiorno a tutti.
1: Buongiorno, bella ragazza.
4: Grazie mille.
1: Va bene?
4: Sto bene, grazie.
1: C'est
4: alors,
1: tout ce que je sais.
4: Aujourd'hui.
2: Moi, c'est commencé à sentir la fatigue. Hein. Buongiorno a tutti.
3: Ah oui. Ouais,
2: je sens en référence, excusez-moi.
3: Les bronzés.
4: Bon, alors aujourd'hui, effectivement, j'ai eu envie de vous parler de Fratelli d'Italia, cet hymne que j'adore en fait. Donc, ce chef-d'œuvre, il a deux pères, les Génois Goffredo Mameli pour les paroles et Michele Novaro pour la musique. Il a été écrit en 1847, à un moment où l'Italie était divisée en 8 États et était dominée par l'Empire d'Autriche. En 1948, il y a une série de révoltes et de révolutions un peu partout en Europe.
1: On dirait que j'entends Stéphane Bern.
4: Ben oui, là aujourd'hui,
3: ah, c'est bien.
4: Aujourd'hui, c'est particulier par rapport à mes choix habituels, mais bon. Il y avait une raison. Tu m'as coupé encore. Hein. Bon, c'était le printemps des peuples, révolutions, révoltes, un peu partout. Dans la péninsule, ce mouvement est dirigé en particulier contre... Qui étaient les ennemis des Italiens ? Les Autrichiens. Eh oui.
3: Oui, je le savais.
2: J'étais pas à l'école, donc.
4: Cet hymne va devenir l'un de ceux utilisés par les partisans de l'unité. Mameli et Novaro sont de fervents patriotes du Risorgimento. Le premier mourra après l'infection d'une blessure à la jambe lors d'un combat aux côtés de Garibaldi à Rome contre les troupes françaises en 1849. Il avait à peine 21 ans. La promotion de ce chant, également baptisé le chant des Italiens ou l'hymne de Mameli, a été tout sauf linéaire. Quand l'Italie est unifiée en 1861, l'unité se réalise autour du royaume Piémont-Sardaigne et c'est son hymne, la marche royale, qui devient officielle. À l'époque fasciste, on voit même se rajouter un autre hymne, Giovinezza. Il faudra attendre l'après-guerre pour voir Fratelli d'Italia s'imposer malgré la concurrence du plus solennel Va pensiero, estrait du prestigieux Nabucco de Giuseppe Verdi. Le Sénat italien ne l'adoubera.
1: Un Nabucco de nos ors.
4: Eh bien, c'est dans le. D'accord. Oui, c'est Verdi. Mm-hmm. Le Sénat italien ne l'adoubera officiellement qu'en 2005, donc c'est tout à fait récent, hein, sur l'échelle du temps, via un décret-loi. Fratelli d'Italia se compose de 5 couplets, mais seul le premier est interprété en compagnie du refrain avant les matchs de l'Euro. Mmh. Ce sont les frères d'Italie qui se lèvent avec une référence à Scipio, qui a rendu au peuple sa liberté et la fierté de se serrer autour d'un même idéal de liberté. Au fait, Scipion l'Africain, général romain, vainqueur d'Hannibal à la bataille de Zama en 202 avant Jésus-Christ, qui a mis fin à la deuxième guerre punique contre Carthage. Dans cet hymne, il est considéré comme une sorte de père de l'Italie, analyse l'historien Philippe Foro. Le refrain est, on ne peut plus, explicite. Serrons-nous en cohorte, nous sommes prêts à mourir. L'Italie nous a appelés. Il est à noter que lors des matchs de foot, et pas que, la squadra azzurra chante la main sur le cœur et avec ferveur leur hymne. La squadra azzurra qui malheureusement ne s'est pas qualifiée pour la Coupe du Monde.
1: Mais voilà, mais c'est dommage. En tout cas, on va écouter par soutien moral l'hymne italien.
4: Voilà. Je suis fan.
1: Bon.

0: On embrasse toute la communauté italienne. On est en direct, Jean-Louis, au cas où.
1: Moi, je connais pas oh, de l'hymne italien.
0: C'est vrai ?
1: Ah oui, oui, oui. Ravanelli, Ravanelli.
0: Ça, c'est...
2: Et oui. Il est parti.
1: Ravanelli.
3: Moi, je peux vous donner des recettes italiennes, hors antenne.
0: Oui. On est dans Musique à thème, il est 15h52. Notre invité aujourd'hui s'appelle Benoît Vandenberg. Alors, c'est pas italien ?
3: Non, pas trop. En fait, c'est hollandais.
0: Ah, c'est hollandais, parce ouais. que, en fait, tu es né à Marseille.
3: En allemand, ça serait de Fontainebleau, de la montagne.
0: Mais tu es né à Marseille.
3: Je suis né à Marseille.
0: Tu soutiens l'OM ?
3: Pas du tout.
0: D'accord, alors, tu vas te faire deux ennemis.
3: T'es pas à Marseille. Alors, pas du tout. Non, mais moi, je suis pas pour le sport. Je suis pour le... pas de sport, pas de politique. Je fais que du spectacle, moi, que de l'art et de la culture.
0: On est là pour parler de son livre... On peut dire même un roman. Enfin,
3: moi, je veux bien aller au Stade Vélodrome, mais dans les vestiaires uniquement pour photographier les modèles.
0: Écoute,
3: je fais de la photo aussi.
0: Ça s'appelle L'école est finie, ma vie commence, dont on parle aujourd'hui. Merci Sacha pour nous avoir fait découvrir historiquement parlant cet hymne italien. Tu viens la semaine prochaine ?
2: Alors, écoute, avant de partir.
0: Ouais.
1: Avant de partir.
2: Moi. Je m'en fous de l'OM. Moi, c'est Forza Juve. La Juve.
0: Eh ben,
2: je suis content, hein.
1: Toi aussi, tu es pas une Marseillaise, c'est bon.
0: Non, mais tout simplement, si tu n'aimes pas l'OM, la porte est là. Voilà.
3: Non, non, mais moi, s'il y en a un qui doit gagner, c'est l'OM. Pour moi, il n'y a pas de souci. Évidemment.
1: Il se rattrape.
3: Évidemment. Mais bon, je ne les suis pas.
0: Dans ton livre, Benoît,
3: oui.
0: Tu as une phrase qui m'a marqué. Tu as dit, si j'ai appris à m'adapter, certaines blessures ne s'effaceront jamais.
3: Et oui, mon père m'a cassé le dos. Mon père était violent, très violent. Et il a massacré ma mère. Et enfin, aujourd'hui, il serait dans l'actualité, il serait pas bien. Mais je l'ai pardonné. J'ai pardonné parce que je connais son histoire, je connais ses excuses. Et, puis...
0: et dans ce livre, tu as voulu quand même témoigner de ce qui s'est passé dans ton enfance.
3: Complètement. Mais il paraît que je l'ai bien. On m'a dit que je l'avais bien écrit, que j'étais une personne assez bienveillante, puisque je ne l'ai pas massacré. Mais je tenais à dire la vérité quand même. Il m'a fait souffrir énormément, il m'a écrasé, il m'a dit que je ne ferais rien de ma vie, que j'étais nul, etc. Et en fait, je m'aperçois que j'ai fait beaucoup de choses magnifiques. Mmh. Voilà. Je le pardonne, mais j'avais une maman fabuleuse. Mmh.
0: Alors, tu parles beaucoup de ta famille, tes parents, bien sûr,
3: oui.
0: Et tu parles de tes amis, tu parles de beaucoup de choses, et tu parles aussi, il y a un mot que j'aimerais bien que tu nous expliques, qu'est-ce que la kinésiologie ?
3: La kinésiologie, c'est le moyen que j'ai trouvé pour oublier les souffrances de l'enfance, et tous les complexes, et le mal-être. Justement pour pouvoir pardonner mon père, la kinésiologie en fait à 50 ans je me suis tourné un petit peu vers la spiritualité, toujours avec les conseils de mon ami Sheila qui s'y est tourné aussi. Donc le développement personnel, je l'ai découvert à 50 ans, j'aurais dû le découvrir bien avant. Je conseille à tout le monde d'amener les enfants sur le développement personnel dès le premier âge, parce qu'avec ça on fait de la magie, et la kinésiologie m'a permis de... Je vais vous dire une petite anecdote qui est rigolote, c'est quand même que je fais de l'apnée du sommeil, et là, grâce à ma kinésiologue, j'ai rendu les appareils. Tous les médecins m'ont dit c'est impossible, mais pourtant j'ai rendu l'appareil, je ne fais plus d'apnée du sommeil grâce à la kinésiologie. Donc j'ai fait un an de traitement pour oublier mes souffrances d'enfance, mon mal-être, et donc la kinésiologie c'est une kiné du cerveau et de l'inconscient. C'est-à-dire que même si vous n'avez pas envie d'être guéri, la kinésiologue arrivera à vous soigner de toute addiction ou de tout mal-être.
0: Ce livre, en fait, c'est...
3: Et c'est Françoise Gambeau, qui est à Aiguille, qui m'a soigné. Je parle d'elle parce que pour moi, c'est un génie, elle m'a sauvé.
0: Ce livre, en fait, que tu as écrit, c'est un défouloir.
3: Oui, bien sûr, ça m'a fait un bien fou.
0: Tu avais besoin...
3: Waouh.
0: Si ce livre n'avait pas été écrit... Est-ce que tu aurais eu toujours des idées noires, entre guillemets ?
3: Non, non, non, je suis quelqu'un de très positif. La couverture, vous l'avez vu, il y a plus de dents que de... J'ai toujours eu le sourire, toujours pris la vie comme ça.
0: Est-ce que tu lis beaucoup de livres, hormis le tien ?
3: Pas du tout. J'en ai lu 5 dans ma vie.
0: Est-ce que tu veux connaître des petites anecdotes sur les livres ?
3: Oui.
0: Est-ce que tu as envie d'écouter les insos de Jean-Louis ?
3: Ah ben évidemment, il est en face de moi. Je trépigne.
4: Il manquerait plus qu'il dise non.
0: Non, j'ai rien à foutre. Allez, voici les insos présentés par Jean-Louis.
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0: What's going on? On bang bang. Allez, qu'est-ce qu'on va dire dans les insos? Oui, on va parler de livres.
4: Ben oui, bien sûr, puisqu'on a un écrivain avec nous, on va parler de livres.
0: Mais... ce qui est bien, c'est qu'il bosse quand il y a des invités.
4: Ah, et oui, je bosse toujours en fonction de l'invité. Sinon, je ne suis pas payé, donc il faut bien que je fasse ça. Alors, est-ce que vous savez quel est le livre qui a le plus de pages au monde?
3: Non. Le Larousse?
4: Non, non. Le plus de pages.
3: Le Larousse, non?
4: Jean-Louis, toi qui lis beaucoup, dis-moi.
6: Ah, c'est à la recherche.
4: Ah oui. Alors, je vous signale que Jean-Louis est en train de lire ma fiche. C'est Marcel Proust, à la recherche du temps perdu. 9 669 000 caractères, plus de 1 500 000 de mots. Cet ouvrage détient le record du plus long roman dans le livre Guinness des records. Il fut publié en 7 volumes, entre 1913 et 1927. Mais actuellement, il existe quand même une édition en 2 volumes, mais quand même de 2400 pages.
0: Ah ouais, quand même.
4: Quand même, wow. Ouais. Alors, le plus grand livre du monde par sa longueur.
0: Le plus grand...
4: Jean-Louis... Le plus grand livre du monde par sa longueur. Vous le savez, non?
0: Ouais, voilà. 2,50 m.
4: C'est le roman fleuve de l'écrivain Nigel Thom, qui s'appelle Bla Story. C'est en 23 tomes, 17 millions de mots, et la phrase la plus longue. Avec 2 403 109 mots, et 15 403 732 caractères. Cette phrase le s'étire sur 3248 pages.
3: Wow.
4: C'est alors, hallucinant quand même.
3: Moi, j'avais en référence quand j'étais enfant, mon grand-père me faisait lire les... Il y avait l'animal électrocuté, les coupe-vent, brodo, braclou, cycle. C'est un
4: d'accord,
3: mot que déjà ouais, j'avais okay. trouvé très long.
4: Ben là, tu rends compte.
3: C'est dans la famille Fenouillard. Ouais. C'est très vieux, ça.
4: C'est fou, hein. Et le plus petit livre du monde par sa longueur. C'est une micro-nouvelle anonyme qui a longtemps été attribuée à Ernest Hemingway.
0: À la tienne.
4: Ouais. Alors en réalité, c'est un petit livre, enfin c'est deux pages en réalité, et il y a marqué « For sale » à vendre, « Chaussures enfants, baby shoe, never worn ».
0: Et ça, c'est un livre.
4: C'est un livre.
6: Parle bien anglais.
4: Tu as bien un peu
3: wow.
4: Donc l'auteur le plus connu au monde. Le plus lu, pardon, pas le plus connu, le plus lu au monde.
0: Et Hemingway.
4: Non, c'est une autrice. C'est Agatha Christie.
0: Agatha Christie.
4: Ouais. Le plus petit livre du monde par sa dimension. Le plus petit livre du monde.
0: Attends, Jean-Luc le sait.
4: Oui, il va encore lu.
6: Non, je
4: c'est loin, tu n'y arrives pas. Hein. C'est impossible de feuilleter les plus petits livres du monde. On ne peut que l'admirer. Il se trouve à San Diego, en Californie, dans la section des livres rares. C'est un volume de près de 3 mm de large, comme ça. Comportant 26 pages, chacune portant une lettre de l'alphabet et qui a été fabriquée pour commémorer Gutenberg et sa célèbre imprimerie. 300 exemplaires de ce livre ont été produits. Le livre le plus compliqué à lire, c'est l'Ulysse de James Joyce. Notez que lors de sa parution en 1922, même Virginia Woolf, elle-même, l'avait jugé prétentieux et vulgaire.
0: Je ne connais pas celui-là.
4: Non, la Bible, c'est bien sûr le livre le plus vendu de tous les temps.
0: Et le plus mal lu.
4: Ouais.
0: Le plus vendu, mais le plus mal lu au monde.
3: Moi, on m'en a offert un très drôle de livre.
0: Lequel ?
3: Il s'appelle Le sexe après, 50 ans.
0: Tu en me fait, le passeras ?
3: Oui, il y a 200 pages blanches. Et j'ai trouvé ça hilarant.
6: Il y a 200 pages blanches.
4: Ensuite, le livre le plus rare du monde, c'est le livre de prière.
0: Attends,
4: ouais.
0: De tout ce que tu viens de dire, je garde la sienne.
4: Hein. Ben, je sais.
3: Hein. Je ne plaisante pas, hein. Il existe, je l'ai dans la bibliothèque.
4: Alors, le livre le plus rare du monde, c'est le livre de prière de Rothschild, qui est estimé à 12,6 millions d'euros. Et le livre le illisible, il y a toujours un livre qui n'a jamais été lu, c'est le manuscrit de Yonich. C'est un codex illustré écrit à la main dans une écriture inconnue appelée Yonichien. Ou Yonikien, je ne sais pas comment ça se prononce.
0: Pas grave.
3: Voilà. Yonirien.
4: Voilà, c'est tout.
0: C'est terminé. Ouais. Ben, en tout cas, on a appris plein de petites choses.
6: Ah ouais.
4: Surtout le plus petit livre quand même.
0: Voilà. Mais je retiendrai simplement le livre avec les pages blanches.
3: Voilà. Le sexe après 50 ans.
0: C'est le seul truc dont tu me sers.
6: Ouais, c'est jeune à 50 ans.
4: C'est jeune à 50 ans.
7: C'est pour vous, les mecs.
4: Ouais. Mais Serge, il a commencé avant. Hein.
0: Alors, on va continuer. Tiens, les sorties, tu bouges un peu, tu sors. Concert, spectacle, Benoît.
3: Oui. Dès que je peux, oui.
0: On va te donner quelques adresses.
3: Ah, volontiers.
0: Si tu le veux bien.
3: Volontiers.
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0: Ouais, je, ni capitaine, ni ton flow. Oui. Que dalle.
1: Ouais, non, non,
0: mais je t'aime bien quand même.
1: Je t'aime bien quand même, je le sais, Serge. On se voit que tu me regardes.
0: On va parler de sorties, de films, de quoi on va parler.
1: On va commencer par le théâtre.
0: Le théâtre ?
1: Oui, mais je t'en prie. Il y a un événement qui arrive là, ce mois de juillet, le Festival d'Avignon.
0: Ah, carrément, bien sûr.
1: Du 4 au 25 juillet. Et avec notamment, donc, il y a deux pièces, hein, nous, enfin, surtout une. Qu'on aimerait que les gens aillent voir. On les a reçus la semaine dernière.
0: On ne badine pas
1: avec l'amour. Ils seront donc au Festival d'Avignon du 4 au 25 juillet au République Paradise. Mmh. Voilà.
0: Et, alors, cette pièce, c'est une pièce.
1: Non. Ils seront. Non, je me suis trompé de théâtre. En fait, c'est pas eux qui seront au République Paradise. Eux, ils seront au théâtre de la 10e Avenue, je crois.
0: 10e Avenue.
1: C'est ça. À 13h30.
0: Noah. Ah, il y a un spot. On va l'écouter. Ou on va l'écouter peut-être ou pas.
11: 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L'effet d'un
0: couteau. Alors, on ne badine pas avec l'amour.
1: Elle a tout dit.
0: Vous appelez le 04 91 37 70 78. La question est: qui a écrit On ne badine pas avec l'amour? Je ne vais pas vous donner la réponse.
1: Non.
0: Qui est Alfred de Musset? C'est pas possible, je ne donne pas la réponse.
1: Non, tu n'as rien dit, Serge.
3: C'est pas Jeanne Masse?
4: Ah non. Maintenant, le morceau.
1: Je continue, hein, mes sorties. Toujours.
0: Attends, je me demande à quoi ça sert. Noah est là, c'est plus la peine, quoi. Allez, vas-y, continue.
1: Là, il m'a embrouillé, là. Toujours à Avignon, donc du 9 au 16 juillet, Gigi. Gigi qui sera, elle, par contre, au République Paradise, avec son nouveau spectacle. Il n'y a pas que le sapin qui a les boules. Ensuite,
3: on va y aller,
1: bien sûr. Et je serai sur scène avec Gigi, le 28 juillet, à Colombrières, dans le Var, avec la pièce à succès. Noce de rouille et début de l'embrouille.
0: Noce de rouille et début d'embrouille.
1: Et un événement, Serge, vite, un événement. Vas-y. Qui va se passer au Quai du Rire, donc à la Comédie de Marseille, qui va se réappeler le Quai du Rire. C'est Anne Roumanoff qui sera dans son nouveau One Woman Show. Elle y sera le 3, le 4 et le 5 juillet, donc à Marseille, sur le Vieux-Port, au Quai du Rire. Anne Roumanoff.
3: Du coup, on salue Eliane Zayer, non ?
1: Mais bien entendu !
0: Bien sûr !
1: Tu connais Eliane Zayer ?
3: Ah, c'est mon ami.
0: Alors, je vais rajouter juste une petite info pour les sorties. C'est le 28 juin à Toulon, au Zénith de Toulon. Jean-Pierre Savilly, vous connaissez Jean-Pierre Savilly ? Tu connais Jean-Pierre Savilly ?
3: Oui.
0: Besoin de rien, Peter et Sloane.
3: J'ai rencontré Sloane, moi.
0: Voilà, donc il sera au Zénith pour l'école, son école de danse avec sa femme, et lui va présenter un concert autour de Starmania, et on recevra la semaine prochaine Jean-Pierre Savilly. On ne dira pas qu'il a besoin de rien, mais il aura besoin juste de faire de l'information. Autre chose concernant les sorties ?
3: Ben, il y a Sheila, hein, bientôt.
0: Où ça ?
3: Ouais, l'espace Cardin dans le Luberon, un truc magnifique.
1: Ah ben oui, parlez-en.
3: Ah oui. Bah alors je crois que c'est, j'ai l'agenda pas sous les yeux. Je crois que c'est aux alentours du 20 juillet. Enfin, à vérifier, vous retrouvez ça sur tous les sites. Chez là,
1: d'accord.
3: Dans l'espace Cardin, c'est magnifique cet endroit-là. Ce sont les carrières, c'est tout. C'est un endroit sublime.
0: Vous tapez chez là sur le moteur de recherche, et puis vous allez connaître
3: la tournée des 80.
1: D'accord.
0: On parle cinéma.
1: Cinéma, Serge. Mercredi.
0: C'est le jour des enfants.
1: C'est le jour de la sortie des films et des enfants aussi. Et j'ai choisi un film qui va faire plaisir aux petits.
0: Tu parles de Daphné, d'Isaac, de Salomon,
4: et des plus petits encore. Et puis au plus grand aussi. Parce que qui n'a pas vu Toy Story?
0: Number 5.
4: Ça, c'est le number 5. Mais est-ce qu'il y a vu le 1, tu as vu le 2, tu as vu le 3? Bravo, moi aussi. Donc voilà, donc Toy Story 5 qui sort aujourd'hui, et donc réalisé par Andrews. Staten, je vais bien prononcer cette fois-ci parce que chaque fois que je parle anglais, je te le dis, Sacha, il se moque de moi. Les jouets sont de retour dans Toy Story 5 des studios Disney et Pixar. Et cette fois-ci, ils rencontrent la tech, donc la technologie, la tâche de Buzz l'éclair, Woody, Jesse et du reste de la bande se complique de plus en plus lorsqu'ils se retrouvent face à cette toute nouvelle menace qui plane sur le monde, Serge. Buzz, Woody, Jesse et le reste de la bande verront leur travail remis en question lorsqu'ils découvriront que ce qu'ils possèdent.
0: Là, tu vas mettre 1 euro.
4: Oui, parce que j'ai dit mon gros mot.
3: Dans le goret.
4: Ouais. Alors, je recommence. Ouais. Buzz, Woody, Jesse et le reste de la bande verront leur travail remis en question lorsqu'ils découvriront que ce qui obsède les enfants aujourd'hui s'appelle l'électronique. Je suis perturbé parce qu'il est à côté de moi. Attends, il me perturbe, Jean-Louis. Tu le sais, il m'a mis des coups de pied en dessous et tout.
0: tu sais quoi? On va écouter.
4: Serge, on écoute la bande annonce.
0: Voilà, c'est le mieux.
4: Allez.
12: Un colis pour toi.
13: Ah, merci, merci.
14: Bonjour, je suis Lilipad. Jouons ensemble.
15: Oh, c'est l'extension. Ça recommence.
16: Bonnie, le temps d'écran est terminé.
13: D'accord.
17: Il faut que je te parle, machine.
18: Appelle-moi Lily.
17: Avec les jouets, on a passé tout l'été à aider Bonnie à se faire des amis.
18: Oui.
17: Et toi, t'es venu tout gâcher avec des...
18: Je vois.
17: Tu m'écoutes même pas.
18: J'écoute toujours tout. Regarde.
19: Avec les jouets, on a passé tout l'été à aider Bonnie à se faire des amis.
18: En espagnol.
19: Con los juguetes nos pasamos todo el verano.
17: Quoi?
20: Proms pour étranger dans le placard.
17: Woody.
21: Jesse, salut.
17: Est-ce que ça va aussi mal qu'on le dit pour les jouets?
21: On en voit de plus en plus abandonnés chaque jour.
15: On est fichus!
17: La technologie nous a envahis aussi.
21: Je sais pas quoi te dire, Jesse. Avec un jouet, on peut jouer, mais avec la tech, on peut tout faire.
17: Je perds Bonnie à cause de cette machine.
22: Je suis ton ami,
23: Woody!
21: Je suis venu le plus vite possible.
15: Pourquoi tu portes une robe, Woody?
21: Ça s'appelle un poncho, fourchette.
17: Quelqu'un a un feutre marron.
21: Halt! Qui va là?
22: Wow, je viens en paix. Ça faisait longtemps, Cobray.
17: Tu es quoi, un vieux monsieur en jouet?
15: Quoi? Elle croit que t'es vieux parce que tu perds tes cheveux, Woody.
17: Bonnie a besoin de quelqu'un né au même siècle qu'elle. Adieu, les jouets.
22: Ton ami, c'est
21: il
22: moi.
21: Nous faut du renfort.
22: Je suis ton ami.
15: J'y crois pas.
21: Elle s'enfuit, Buzz.
24: Notre mission sur cette planète est de faire le bonheur d'un enfant.
22: Rappelle-toi ce que ton vieux pote disait.
17: Bonnie a encore besoin de nous. En avant, pile poil.
21: Buzz, reste là, je vais avec eux.
24: Tu crois que j'en suis pas capable?
22: Oui, je suis ton ami.
24: Joli poncho.
20: Que c'est bon de les revoir se disputer.
15: Ça m'avait manqué aussi.
0: Voilà, c'était donc un petit extrait de la bande-annonce de Toy Story 5. Qui a vu les 4 Toy Story? Puisque le cinquième sort aujourd'hui.
3: Non, moi le premier uniquement.
0: Toi le premier. Mmh. Sacha, tu peux prendre le micro, vas-y. Non,
25: deux minutes.
0: Allez.
25: Oui, oui, je les ai vus. Merci, avec mes petits-enfants.
0: Ah ouais.
25: Ah bon, il faut juste dire 4.
0: Ah non, les 4?
25: Oui, 4.
0: 4.
4: Ouais, moi j'ai vu les 4 aussi.
26: Moi, trois, j'en ai vu.
0: Noah ?
27: Je ne sais pas si je les ai tous vus.
0: D'accord. Mais tu en as vu au moins un ?
27: Ah oui.
0: D'accord. Daphné ?

0: Ça m'avait pas plu, mais du tout. Donc, ensuite, j'ai pas voulu suivre après
1: D'accord. Donc, tu n'es pas un
0: l'histoire.
1: fan. On a trouvé le seul non-fan des Toy Story. Bon.
0: No hate, s'il vous plaît, no hate.
1: Bon.
2: Moi, j'ai pas vu les autres parce que je n'ai pas le temps de tout voir. J'aime tout, mais j'ai adoré.
1: Monsieur Kenzan, tu es content d'avoir parlé
0: Ah,
1: dans l'émission?
0: j'en suis très fier,
1: Voilà.
0: monsieur.
1: Ton rêve s'est exaucé.
3: Monsieur.
1: Monsieur.
3: Monsieur.
2: C'est Serge, non?
3: Eh oui,
1: Non,
3: dis-lui
1: non,
3: Serge.
1: non, c'est bien, laisse-moi, monsieur.
2: Monsieur Serge.
3: Pour une fois que ça sera important, on continue, continue.
1: Exactement. Merci,
0: Merci à vous,
1: Salomon.
0: monsieur.
1: Vous êtes juif, Salomon. Tu connais pas cette.
0: Ah, Rabbi Jacob, on fait souvent,
1: Rabbi Jacob, effectivement.
0: monsieur.
1: On va continuer à parler cinéma. Un film. Si je te donne le titre, Ma mère, Dieu et Sylvie.
2: C'est mon rêve. C'est mon rêve. J'ai adoré ce film. Je suis sorti en larmes par le jeu de rôle. Je ne me rappelle plus le nom de l'actrice principale qui joue le rôle de la maman, mais qui est sublime. Mais je suis sorti en pleurs parce que c'était mon livre était prêt et j'ai retrouvé un peu des grosses similitudes. Et dans mes rêves les plus fous, je me suis dit que si Sheila me tendait la main, on pourrait peut-être sortir L'école est finie de la même manière.
1: Mais j'ai vu au
2: Mais
1: début
2: ça
1: de
2: fait un
1: l'émission.
2: carton, ça fait un carton, hein, vous
1: Tu
2: savez,
1: sais
2: ça
1: que
2: fait un nombre d'entrées incroyable ce
1: Mais
2: film.
1: carrément.
2: Et le type, c'est formidable, c'est touchant. Il a un handicap comme moi et il devient l'avocat de Sylvie Vartan. Mais c'est un film fabuleux que j'ai racheté en DVD parce que je vais me le regarder en boucle.
1: Voilà. De rien, on peut devenir quelqu'un. Il faut juste savoir la foi et y
2: Complètement.
1: croire. Tiens, un coup de cœur musical hormis Sheila.
2: Waouh, plein. Moi, j'aime beaucoup, beaucoup, beaucoup, beaucoup de choses.
1: J'ai une place
2: Je
1: de
2: peux pas
1: concert.
2: choisir comme ça.
1: J'ai une place de concert à t'offrir. Tu irais où?
2: Ah, c'est incroyable. La musique anglo-saxonne, j'aime bien tout ce qui est Simple Minds, les Cure, et j'aime
1: D'accord.
2: toute la variété française. Non, j'aime trop de choses pour pouvoir choisir. Je peux pas.
1: Alors, nous, on a un coup de cœur qu'on va te proposer. Et c'est Noah qui va t'expliquer.
2: Ah.
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6: Est-ce que vous reconnaissez cette voix? Bon, pour ceux qui n'ont pas trouvé, un petit indice.

Là, normalement, ça devient beaucoup plus facile. Et pourtant, aujourd'hui, je ne vais pas vraiment vous parler de cette chanson. Je vais vous parler d'un homme. Imaginez, nous sommes le 13 juillet 1985. Vous êtes dans un stade de Wembley, rempli à craquer. 72 000 personnes. Le soleil tape, la foule s'impatiente, et soudain, un homme en débardeur blanc s'approche du piano. En quelques minutes à peine, il va offrir ce que beaucoup considèrent encore aujourd'hui comme la plus grande performance live de l'histoire du rock. Cet homme, c'est Freddie Mercury. Et aujourd'hui, mon coup de cœur, c'est Bohemian Rhapsody.

Alors oui, c'est un film sur Queen, mais surtout, c'est un film qui vous rappelle pourquoi Queen est devenue Queen. Parce qu'avant les stades remplis, avant les hymnes repris par des millions de personnes, avant les moustaches iconiques et les vestes militaires, il y avait simplement quatre musiciens avec des idées complètement folles. Et honnêtement, aucune maison de disques n'aurait dû croire en eux. Parce que qui décide d'écrire une chanson de 6 minutes mélangeant opéra, rock et harmonie vocale ?

Magnifico. Personne, sauf Queen. Et c'est ce que j'adore dans ce film. Il raconte des artistes qui refusent de faire ce qu'on attend d'eux, qui prennent des risques, qui expérimentent, qui se trompent et qui recommencent encore et encore.

Mais ce qui m'a le plus marqué, c'est la façon dont le film montre Freddie Mercury. Pas la légende, pas l'icône, l'homme. Avec ses doutes, ses excès, sa solitude et ce besoin immense d'être aimé. Parce qu'au fond, derrière l'une des plus grandes voix de l'histoire, il y avait quelqu'un qui cherchait simplement sa place.

Et puis il y a cette scène. Je ne vais pas vous la raconter parce que si vous ne l'avez jamais vue, il faut la découvrir. Mais si vous l'avez vue, vous savez exactement de laquelle je parle. Un stade, une foule, un piano. Et pendant quelques minutes, on oublie qu'on regarde un acteur. On oublie qu'on regarde un film. On a simplement l'impression d'assister à un concert. Et honnêtement, rien que pour cette scène-là, le film mérite d'être vu.

Et moi, à chaque fois, il y a un moment qui me donne des frissons. Pas une réplique, pas une scène, une chanson. Celle qui arrive presque comme une évidence. Celle qui fait chanter un stade entier. Celle qui me donne encore la chair de poule aujourd'hui. Alors, chers auditeurs, fermez les yeux. Imaginez Wembley, 72 000 personnes qui chantent à l'unisson, Freddie Mercury face à cette marée humaine et laissez la magie opérer. Voici We Are The Champions, signé Queen, et pour vous plonger un peu plus dans l'ambiance, une version live.

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1: Voilà, si le patron dit musique à thème, c'est que du bonheur. Et c'est que du bonheur, un bonheur partagé avec vous, chers amis auditeurs. On est en compagnie de la team musique à thème avec Noah, la régie, avec Sacha, avec Jean-Louis, avec Jean-Luc, et puis avec la jeunesse, entre autres Daphné, Isaac, Salomon, Eva, qui sont en notre compagnie. On va saluer également... tiens, il est venu nous rejoindre, Monsieur Stora est avec nous dans Musique à Thème. Stora, Monsieur Stora est avec nous dans Musique à Thème. On va le saluer. Merci de ta visite. Et nous sommes en compagnie de Monsieur Benoît Vandenberg pour nous parler de son livre L'école est finie, ma vie commence. Un livre autobiographique. Toute ta vie, ton histoire, tes moments de cœur, tes moments de peine, tout est écrit dans
2: sans
1: ce
2: filtre.
1: Livre, sans filtre. Mais surtout, ce que j'ai pensé, j'ai dit, mais tu pourrais en faire un roman, un film, une story de ce livre qui pourrait refléter ton vécu. Ce livre, donc, on peut le retrouver sur toutes les plateformes, sur Amazon. Ton numéro, on peut t'appeler directement.
2: Exactement.
1: Pour avoir.
2: Et puis on mettra.
1: Pour avoir le livre. Tu
2: tout
1: peux
2: à fait.
1: Donner ton numéro.
2: Moi, mon téléphone, c'est le 06 16 85 01 18. 06 16 85 01 18. Comme ça, je vous fais une petite dédicace et il y a un cadeau avec le livre.
1: Voilà. Et puis, tu es également sur les réseaux.
2: Je suis sur les réseaux, sur Instagram et Facebook, InstaBen Story, BenRem Perso.
1: BenRem Perso.
2: Et puis, de toute façon, je ferai un petit clin d'œil sur la page Facebook de Musique à Thème.
1: Mais carrément, et puis on partagera ça.
2: Parce que je suppose que tes éditeurs sont abonnés à ta page.
1: Ben, j'espère bien.
2: S'ils sont fidèles.
1: Écoute, en 27 ans d'émission, peut-être qu'on a gagné un auditeur aujourd'hui.
2: Sûrement.
1: Avec toi, peut-être on aura un like de plus.
2: Exactement.
1: Bien.
2: Et puis je partage. Moi, je suis assez suivi sur les réseaux.
1: Mais écoute.
2: Parce que j'ai la page pour Sheila, c'est la page Club 13. Vous pouvez aller la voir pour les fans de Sheila. Alors là, on est carrément à 1,4 million.
1: Alors, il y a tous les QR codes sur le livre.
2: Tout à fait.
1: Pour être en relation avec.
2: On les mettra sur les réseaux.
1: Avec notre invité et celle qui te marraine, entre guillemets, Sheila. On va continuer à parler de ton aventure, et puis on va parler également d'histoire d'un prénom. Mmh. On aurait pu choisir Benoît aujourd'hui, mais aujourd'hui, ben, on a décidé de choisir un autre prénom, et c'est notre ami Jean-Luc qui va s'y coller. On va parler de quel prénom, Jean-Luc ?
3: Marie.
1: Mais petite, la grande Marie ?
3: Petite Marie.
1: À la petite Marie. Avant ça, je voudrais juste dire deux choses. D'abord, félicitations à Noah pour ce chanteur haut de gamme qui est Freddie Mercury avec Queen. Et puis, on a une anecdote que voulait nous dire Salomon à propos de la chanson Bohemian Rhapsody. Tu m'as dit, j'ai une petite anecdote sur Bohemian Rhapsody. Elle a dit...
4: En réalité, je voulais vous demander cela, mais...
1: Peux me tutoyer, parce que j'ai 17 ans.
5: Mais continue à l'appeler monsieur. Hein.
2: Monsieur Serge.
1: Mais tu me dis monsieur. Serge. Monsieur, est-ce que vous... Voilà. Alors, dis-moi.
4: Bon, en fait, je voulais placer une anecdote, mais Noah l'avait déjà dit. En fait, c'était que au tout début de Queen... Ils sont perdus, il y avait un pneu de crevé, et c'est là qu'ils sont allés à un studio d'enregistrement. Mmh. Freddie Mercury, il a guidé le groupe pour enregistrer des chansons qu'ils avaient déjà composées auparavant. Et c'est là qu'ils se font remarquer par un producteur, et c'est là qu'ils vont signer avec le producteur de tel que Jimi Hendrix.
1: D'accord.
4: Plein d'autres grands artistes. Après, je voulais aussi parler de l'affaire de Bohemian Rhapsody, que pour passer à la radio, qu'elle durait 6 minutes, que c'était trop longtemps, et que c'était ça, pour moi, un des trucs les plus importants dans ce film, c'était qu'il fallait pas écouter, même ton producteur fallait pas l'écouter, et qu'il fallait juste croire en toi.
1: Voilà, c'est un petit peu ce que l'on dit voilà. Depuis le début dans cette émission. Avec notre invité, il faut croire en soi. Eh bien, moi, je vais te dire, crois en une personne. Tout ce que va dire maintenant notre ami Jean-Luc est une vérité absolue sur le prénom en chanson.
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1: Voilà, c'est clair, net, précis. Oui. Jean-Luc, j'aime ton flow. La semaine prochaine, c'est Jean-Luc. Et après, il n'y aura plus rien. Voilà.
7: Ton flow.
1: Ton flow. Alors, on va parler de la petite Marie de Francis Cabrel.
7: Oui, bravo Salomon, hein, par rapport à tout ce que tu viens de dire.
1: Ouais,
7: tout ce que tu viens de dire, ouais. Oui, c'est petite Marie de Francis Cabrel. Alors,
1: Francis Cabrel.
7: En 74, notre ami Francis Cabrel, il avait un look hippie, cheveux longs, moustache. Ouais, et vrai. Serge, il était fan de Bob Dylan et de Leonard Cohen. Et Francis Cabrel, en 74, il avait monté un petit groupe de musique avec des potes à lui, tout ça. Il jouait le week-end dans des villages autour de chez lui. Et il était vendeur de chaussures, Serge. Et oui, vendeur de chaussures. Et un jour, en essayant une paire de chaussures à un client, il entend à la radio une annonce comme quoi il y a un concours de chant à Toulouse.
1: Vendeur de chaussures ?
7: Il était vendeur de chaussures.
1: Comme Jean-Jacques Goldman.
7: Ah, ça, je savais pas.
1: Ouais.
7: Voilà, donc tu vois, les grands esprits se rencontrent, ils ont fait la même chose, et ils font une belle carrière tous les deux. Donc, pourquoi tu fais des gestes ?
8: Traduit.
7: Ah ouais, je savais pas. Oui, tu parles le langage,
1: oui,
7: des sourds et muets.
1: Parce qu'on a des gens qui sont
7: sourds et muets.
1: Sourds, donc je refais des gestes.
7: Ok, d'accord. Donc il entend cette annonce à la radio qu'il y a un concours de chant à Toulouse. Il s'inscrit à ce concours de chant et il y va avec une chanson qu'il a composée en pensant à sa femme Mariette, une chanson qui s'appelle Petite Marie. Il chante cette chanson au concours. Le jury est conquis, tombe sous le charme de cette chanson. Il gagne le concours devant 400 candidats et il empoche la modeste somme de 300 euros actuels. Mais dans le jury, il y a les frères Seff. Les frères Seff, si tu veux, Serge, à l'époque, composent des chansons pour à succès, hein, pour Claude François, Gérard Lenormand, Mike Brandt. Et ils décident de devenir, ils veulent être le producteur de Francis Cabrel. Donc il accepte. Et Francis Cabrel est enthousiaste, tu vois, il veut vite enregistrer la chanson Petite Marie, il veut la sortir en single. Mais les frères Seff, qui sont du métier et qui ont de l'expérience, lui disent, attends, tu vas te calmer un peu. La chanson, on la met dans un tiroir. Tu vas sortir un album de 11 titres. Et dans cet album, il y aura Petite Marie. Bon, il écoute ses producteurs. Cet album sort en 77, avec bien sûr Petite Marie. L'album n'a pas vraiment un succès, tu vois, il n'y a que une chanson qui se démarque, c'est Petite Marie. Mais il y a une petite histoire autour de cette chanson, c'est quand il enregistre Petite Marie en studio, les frères Seff ne sont pas contents, parce que Cabrel parle avec un fort accent du sud-ouest. Et lors de la fameuse phrase dans la chanson « Des milliers de roses », lui, il dit des milliers de roses avec son accent sud-ouest, des milliers de roses. Et les frères Seff sont pas contents. Ils disent, non, tu vas dire
1: chanter,
7: les milliers de roses. Parce que tu sais que, Benoît, tu dois le savoir, tu as des hauts ouverts, Serge, et des hauts fermés.
1: Ça dépend si tu es à Paris ou à Marseille.
7: Eh ben oui, mais bon.
9: Cabrel qui a un accent incroyable.
7: Voilà. Donc, en général, c'est hauts ouverts, hauts fermés, et les milliers de roses, c'est un haut fermé. Mais Cabrel n'y arrive pas. Et au bout de la 25e prise, il y arrive. Les milliers de roses. Bon. L'album sort avec cette version-là de Petite Marie. L'album a pas un succès énorme. Petite Marie ressort un petit peu du lot. Cabrel, il n'est pas content. Qu'est-ce qu'il fait ? Il enregistre quelques temps après. Petite Marie, il en sort un single. Et là, il enregistre avec son accent. Et là, tu entends des milliers de roses. Et c'est cette version-là qui va être un succès et que tout le monde va retenir. Voilà l'histoire de Petite Marie, Serge. Et maintenant, chers auditeurs, je vous invite à écouter Petite Marie, interprétée par Francis Cabrel.

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1: Et Musique à thème, c'est que du bonheur, mais en votre compagnie. Chers amis auditeurs, on est en compagnie de notre invité. En fait, on a eu deux invités aujourd'hui. Le premier musical, c'était Armand, pour nous parler de son nouvel EP, qui est sorti, il n'y a pas si longtemps que ça. Il est sorti le 7 mai 2026. Je vous invite à aller sur les réseaux sociaux. Vous tapez Armand Musique et vous allez découvrir, bien sûr, son univers musical. Et pour
2: Avec un cul, bien sûr.
1: Il en a. Et puis, on va parler, bien sûr, on parle de littérature avec le livre, le premier tome, tome 1. L'école est finie, ma vie commence. Et notre invité, il est avec nous, Benoît Vandenberge. Donc, qui dit tome 1, dit peut-être tome 2.
2: T'es obligé, puisque celui-ci commence en 1965, à ma naissance, et s'arrête en 2002 ou 2003, à peu près, oui. Et
1: donc, il y a encore 26 ans.
2: Je suis resté dans la même lignée, et j'ai fait des tonnes de choses, mais là, je les ai fait en couple après. Donc, le tome 1, c'est Ben Story, le tome 2 sera Ben et Rem Story.
1: Alors, pourquoi Ben Story ?
2: Alors, Ben Story, parce que Ben, c'est mon petit diminutif, et puis les stories,
1: avec...
2: c'est celle que je vous disais qu'on a fait pendant le, on a toutes les histoires qu'on a rassemblées et qu'on a développées avec une amie pendant le Covid, qui ont fait l'arrêt du livre.
1: Alors ce livre, je l'ai dit tout à l'heure, c'est plusieurs chapitres de ta vie entre
2: en chronologie,
1: ta naissance pratiquement jusqu'en 2000,
2: tout à fait.
1: beaucoup de photos qui attestent pour prouver. Qu'est-ce qui a été le plus difficile et le plus facile à écrire pour toi dans ce livre ? Est-ce que tu t'es posé la question, est-ce que je l'écris, j'écris pas ?
2: J'ai parlé de ma sexualité, j'ai parlé de mes époques douloureuses, la drogue. J'ai eu malheureusement un petit passage dans la drogue, mais bon, je m'en suis sorti très très bien.
1: Attends, tu parles de ça ? Ce qui est bien maintenant, c'est qu'il n'y a plus de tabou.
2: Non, je peux en parler justement. Puis je trouvais qu'il fallait tout dire, il fallait expliquer. Donc la drogue, je me suis retrouvé dans les pattes de la mafia aussi, donc marseillaise, avec un nom Vandenberg. Vous imaginez comment le belge. Non, j'ai vécu des trucs sombres.
1: Le belge, oui, c'était.
2: Francis le belge. Vandenberg. On nous téléphonait. Non, j'ai vécu la nuit, j'ai ouvert des boîtes de nuit à Marseille, j'ai ouvert des restaurants à Marseille, j'étais noctambule.
1: Qu'est-ce que tu n'as pas fait, comme ça c'est plus facile?
3: T'as mis une petite tête de Milan, toi.
2: C'est surtout écrivain, je pensais jamais être écrivain, mais là les retours du livre sont exceptionnels, donc je crois que je vais devenir écrivain, c'est complètement ahurissant.
1: C'est un aboutissement, ce livre.
2: Ah vraiment, vraiment, je l'ai fait comme ça, je l'ai fait pour moi et mon fils. Je l'ai fait pour mon fils, je voulais qu'il ait des traces de la vie de son père et qu'on arrête de parler, parce qu'on me fait passer pour un farfelu, évidemment. Mais moi, je trouve que c'est pas farfelu, il y a des réponses à toutes les questions dedans et il fallait que ça soit écrit. Après, je me suis dit, pour moi, ça me fera plaisir parce que moi, j'ai tout rassemblé, j'aime bien Vierge ascendant Vierge, Vierge en Lune, j'aime bien que les choses soient cadrées, et là, tout est à sa place. De la page 1 à la page 250, tout est bien rangé et ça me plaît.
1: Tout est chapitré.
2: Mais il se trouve que il y a un bon accueil. J'ai démarré la promo fin avril. J'en suis déjà à 250 et en auto-éditeur. Et les retours sont exceptionnels. Donc je crois que je deviens écrivain.
1: Et dans la vie, il n'y a pas de hasard. Le fait que tu sois dans cette émission, on va remercier Eliane, on va remercier Sylvie.
2: Eliane Zayan, Sylvie, ma copine, c'est une amie.
1: Surtout
2: mais j'étais venu ici faire une animation au rez-de-chaussée parce que je faisais magicien pour enfants, je faisais
1: magicien
2: pour enfants. J'ai monté un spectacle, j'ai monté un spectacle pour enfants pour les arbres de Noël.
3: Les petits, tu les faisais disparaître.
1: Arbre de Noël ici, non.
2: Non, ça, pas de Noël, mais une fête.
1: Je te garantis que non.
2: C'était une fête. Au rez-de-chaussée, il y avait une fête, peut-être une salle de spectacle.
1: Oui, c'était l'arbre de Hanouka.
2: J'étais venu ici avec mes affaires de magicien.
1: Ils ont dû faire un arbre en Hanouka.
2: Ouais, oui.
1: Bref, on va continuer. Est-ce que tu regardes la télé ? Tu es mordu de la télé ?
2: Je l'ai été. Là, je vois qu'on va parler d'un truc qui...
1: Bon.
2: qui est mon époque. Et non, la télé n'est plus que celle de cette époque-là. Moi, j'aime cette télé, l'époque. Et là, c'est fini.
1: L'époque quoi, des années 70.
2: Là, j'ai décroché, je suis à la campagne et je regarde plus la télé.
1: Bon, on va te remémorer tout ça.
2: Mais je suis un enfant de la télé.
1: La télé.
2: Juste, je voudrais préciser, le début du livre commence, mes grands-parents étaient les pionniers de la télévision à Marseille, puisqu'on avait les premières boutiques. Mais mes grands-parents étaient des commerçants marseillais, ils ont fait un énorme travail dans le commerce et ils avaient Discota, Musica. C'était les premiers magasins de disques et de télévision marseillais. Donc je suis un enfant de la télé, j'ai vu, je me rappelle du logo ORTF, de la première chaîne en noir et blanc, et j'ai vu naître la 2, la 1, voilà. Et c'est comme ça que j'ai vu Sheila toute la journée.
1: Eh bien, c'est le moment de se remémorer la télé.
2: Les belles années de la télé.
1: Du passé.
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1: Jean-Louis Clément, la télé du passé. Jean-Louis Clément qui est devenu une star
3: interplanétaire.
1: Mais plus que ça, c'est-à-dire que même sur Mars,
3: on parle de lui. Ouais,
1: là vrai. Où je vais, on me dit, et Jean-Louis fait toujours les insos, et Jean-Louis fait toujours la télé du passé. Non, je ne suis pas jaloux.
3: Je suis
1: très fier de toi.
3: Tu es déjà allé sur Mars?
1: Oui, bien sûr. Moi, j'ai pris une barre de Mars et c'est. Voilà.
3: Et ça repart.
1: Et ça repart. Si. Bref, allez, on va parler de quelle série?
3: Alors aujourd'hui, on va parler d'une.
1: Télé.
3: Loin, d'une émission qui a été diffusée en 1975, qui s'appelait Le Petit Rapporteur.
1: Ah, avec Jean-Louis.
3: Du petit rapporteur avec Jacques Martin. Voilà, on va évoquer quelques petits moments cultes de l'émission. Est-ce que vous vous rappelez de la découverte de mon cul?
2: Oh. Ah oui, avec le poil.
3: Alors, qui pourrait se vanter d'être resté impassible devant les 1001 rediffusions du reportage que Daniel Prévost avait tourné dans le fameux village du Lot, couvrant le maire de questions à double sens? Quels sont les moyens de transport pour accéder à mon cul?
1: Attends. Alors, je fais une petite parenthèse. Jacques Martin, dans cette émission Le Petit Rapporteur, envoyait ses chroniqueurs dans un lieu. Et là, ça existe vraiment, le village de Moncul.
3: Voilà. Donc, quels sont les moyens de transport pour accéder à Moncul? J'ai l'impression que Moncul est très étroit. En passant par Montélimar, c'est le nougat, et mon cul, c'est du poulet.
1: Oui, il y avait aussi.
3: C'est vrai.
1: Il y avait aussi.
5: Le poil, il y a le poil de mon cul.
1: Oui.
5: Il y a dans une voilà, place, c'est le poil de mon cul.
1: Il y avait aussi un arrêt de bus qu'on appelait l'arrêt de
3: mon cul.
1: Voilà. Bon, allez, stop.
3: Donc, 32 ans après sa diffusion, le nouveau maire inaugurait ainsi la rue du Petit Rapporteur pour remercier l'équipe d'avoir fait de mon cul une cité touristique.
1: Il a fait autre chose quand même.
3: Oui, après, non, il n'y avait pas que ça.
2: Avec,
3: il y a
2: avec
3: eu...
2: des proches, ils ont fait une bagarre de boudin. Dans
3: oui,
2: une...
3: ben, je vais en parler.
2: Ah, pardon.
1: Il va te casser ta chronique.
2: Ah, ouais.
3: Repéré par Jacques Martin alors qu'il rédigeait la rubrique des chiens écrasés du journal L'Aurore, Pierre Desproges n'en était qu'à sa deuxième apparition dans l'émission quand son interview de François Sagan l'a fait passer à la postérité. La lectrice assidue de sa rubrique, l'écrivaine avait été conquise par son humour absurde sans connaître son visage. Atterrée par la sottise du personnage au début de l'interview, elle fit preuve d'une patience infinie, tandis que le vrai faux journaliste lui contait ses vacances, son beau-frère et son chien. Touchée par sa gentillesse, Desproges racontera quand elle a compris que c'était un gag, elle a quand même continué à jouer le jeu. Et il y a eu un monument de la télé qui aura rassemblé jusqu'à 28 millions de Français ravis de voir l'actualité par le petit bout de la lorgnette, entre deux séquences mémorables et parfois improvisées. C'est le cas de la bataille qui s'est jouée à coups de boudin blanc dans une charcuterie parisienne entre Pierre Desproges et Daniel Prévost, deux grands enfants au fou rire extraordinairement contagieux.
1: Ils savaient s'amuser.
3: Ouais. Donc, soucieux de son devoir d'informer, Jacques Martin n'a pas failli à son rôle quand un viticulteur est venu présenter le Beaujolais nouveau de l'année, avec son indéniable générosité. Donc, si Jacques Martin a quelque peu bafouillé, j'ai dû boire du rouge moi aussi,
1: oui.
3: C'est qu'il s'était investi dans cette enquête au point de goûter trois bouteilles avant cette séquence arrosée. Et on a déjà tous.
1: En fait, c'était plein de vannes tout le long de
3: mais
1: cette émission.
3: On ne pourrait plus refaire ce genre d'émission maintenant.
1: Tout est interdit.
3: Ouais, c'est interdit.
1: Tout est programmé, est enregistré.
5: Tu peux plus dire ce qu'ils disaient à l'époque,
3: c'est
5: censuré.
1: C'est trop finalisé. Il y a plus
5: c'est dommage.
1: Ce côté.
5: C'est dommage.
3: Tu peux plus faire tout ça, c'est pas possible.
2: C'est pour ça que je vous dis, moi j'ai plus de télé.
5: Tu as raison.
3: Il y en a déjà tous fredonné cette rengaine populaire. Les journalistes du Petit Rapporteur l'ont chanté avec tant d'entrain qu'à la pêche aux moules a vite été considérée comme l'hymne de l'émission. D'ailleurs, lorsqu'ils apercevaient un membre de l'équipe dans la rue, les spectateurs s'empressaient de l'entonner. En 1975, Jacques Martin annonçait « La moulite s'est emparée de la France, mais méfiez-vous des imitations, seules les moules du Petit Rapporteur sont fraîches. » Et, on va écouter Jacques Martin.
1: Et on a la preuve.
6: De pêche aux moules, mais méfiez-vous, seules les moules du Petit Rapporteur sont fraîches. Méfiez-vous des imitations. La moulite s'est emparée de la France entière. Vous avez pu le constater cette semaine, quand nous sortons dans les rues, dès que les gens voient quelqu'un du Petit Rapporteur, ils font... D'ailleurs, on va y aller une fois, monsieur Kiki. Okay.

0: Oh Serge,
1: à la pêche,
0: je savais pas que tu avais enregistré à la pêche au moule.
1: Eh bien, je vous invite, vous savez quoi, à la chanter. Je vous lance un défi, on va chanter tous ensemble à la pêche au moule. Tout le monde connaît cette chanson.
2: Oui.
1: Ah, c'était un standard, c'était un tube.
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0: Oui. Ouais. Et ça, les moules,
1: allez, sont fraîches.
0: Voilà, sont comestibles.
1: Trois, quatre.
4: À la

0: et maman.
1: Bravo. Ah là là, je vous adore. C'est comme ça que je vous aime, les amis. Petite question. Alors là, on va savoir s'il a bien bossé, le Jean-Louis.
2: Oui.
1: Quel jour était diffusé le petit rapporteur?
3: C'était le dimanche.
1: À quelle heure?
3: C'était le dimanche en fin de matinée, je crois.
1: Ouais, ça c'est
3: ou en début d'après-midi. Bon, enfin, ouais.
1: Et avec qui?
3: Avec Jacques Martin.
1: Et
4: Colaro.
3: Et Colaro.
1: Et
4: des proches.
1: Et oui. Des proches.
3: Mais oui, mais je viens de le dire.
1: Eh ben voilà, c'est pour ça.
4: Juste avant l'école des fans.
1: C'est-à-dire que s'il lit pas, il lit pas, il sait
3: mais
1: pas.
3: Mais non, mais
4: juste avant l'école des fans.
1: On se refait une petite pêche au moule, là. Ah, c'était trop mignon. Allez, 3, 4.
3: Ah, la pêche.

0: Panier maman.
1: Voilà, moi je vais vous applaudir. Bravo. Bon, allez, on va... Tiens, ça c'était peut-être... C'est enregistré, donc peut-être qu'on va en faire une chanson. Mais Benoît, je vais te dire, Musique à thème, c'est une émission, mais c'est aussi une chanson. Une chanson qu'on a enregistrée en studio. Je vous invite à l'écouter, Noah, si tu veux bien me programmer la chanson Musique à thème. Une chanson qu'on a eu le plaisir d'enregistrer il y a quelques années, que vous pouvez télécharger sur les plateformes téléchargement légal. Et comme je le dis très souvent, c'est un peu de promo, téléchargez-la et puis le pognon, j'en ai besoin pour payer les chroniqueurs.

0: c'est que du bonheur.
1: Voilà, musique à thème, c'est que du bonheur et c'est un bonheur partagé avec vous, chers amis auditeurs. Et on va pratiquement, dans 7 minutes, terminer cette émission. Et nous avons eu le plaisir de recevoir Benoît Vandenberghe pour son livre « L'école est finie, ma vie commence ». Un livre que j'ai beaucoup, beaucoup aimé, apprécié. Et grâce à toi, j'ai découvert un homme. On ne se connaissait pas il y a quelques heures.
2: Ah ben là, on est amis pour la vie.
1: Hein, ah mais ça y est, hein, ma vie commence avec toi maintenant. Voilà. Je vais te laisser, Benoît, une minute, carte blanche, pour dire ce que tu souhaites.
2: Mon souhait ?
1: Non, ben, pas tes souhaits. Tu as une minute pour dire ce que tu as envie.
2: Ben, écoutez, d'abord, merci à la radio et merci aux
1: équipes,
2: aux auditeurs. Oh là là, la dyslexie qui arrive. Et donc, ben, écoutez,
1: on va refaire le livre.
2: Voilà, on va faire passer le mot. Je suis auto-éditeur là et je cherche une édition parce que c'est, vu que maintenant j'ai fait mes tests et que ben, si autour de vous vous entendez parler de quelqu'un qui a envie d'éditer le livre, pourquoi pas, je suis ouvert à toute proposition. Une adaptation au cinéma serait également la bienvenue. Mais en tout cas, je conseille à tous les gens qui ont des doutes, qui ont des moments de trouble, qui ont des moments noirs, d'aller lire ce livre et d'aller... Vous verrez l'avenir d'une autre manière après cette lecture.
1: Merci. Eh bien, merci à toi, Benoît.
2: Merci à vous. J'ai adoré être avec vous.
1: Ben, le plaisir a été partagé et on attend avec impatience le tome 2.
2: Exactement, j'ai commencé.
1: La porte est ouverte, tu reviens quand tu veux. On envoie le générique et on se dit au revoir.
2: Merci.
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0: terminé pour aujourd'hui. Et on se retrouve bien sûr la semaine prochaine pour une nouvelle édition de Musique à Thème. Nous serons en compagnie de Jean-Louis, en compagnie de Jean-Luc, en compagnie de Noah, en compagnie de Sacha. Et oui, si tu veux bien venir, Sacha, elle dit oui, dis-moi oui avec la tête, elle dit non avec le cœur. Elle dit oui au professeur, c'est Jacques Prévert. Bien, en tout cas, une chose qui est sûre, ça a été un grand plaisir, une belle découverte de parler de ce livre. L'école est finie, ma vie commence. Benoît Vandenberg, vous pouvez le retrouver au 06
1: au 16 85 01 18
0: ou sur les réseaux sociaux. Merci à vous toutes et à vous tous. Merci Benoît.
1: Merci. Je
0: vais me répéter. Tu reviens quand tu veux. On va remercier Sacha, bien sûr, pour la chronique italienne. On va remercier Noah pour le coup de cœur. On va remercier notre ami Jean-Louis et notre ami Jean-Luc pour leur chronique également.
2: Merci Serge.
3: Merci Serge et merci Benoît.
1: Merci à vous,
3: voilà,
1: les gars.
3: Ça m'a fait plaisir. Ça nous a fait plaisir de faire ta connaissance. Et bonne continuation.
1: Vous avez une bonne tête, ça se voit pas à la radio.
3: Tu as du talent.
0: Dans quelques petites secondes, eh bien, on va retrouver Marc Mémoun pour l'émission du Consistoire. Merci à vous toutes et à vous tous. Shalom, les travaux et bon baiser de Musique à Thème.
3: Ciao.

0: 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Il est 17h.
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1: Bonjour à toutes, bonjour à tous, et vous êtes donc avec l'émission La Vérade, l'émission du consistoire israélite de Marseille, l'émission de votre consistoire. Et avant toute chose, je tiens à vous remercier chacune et chacun pour vos retours, vos messages, votre soutien à la radio bien sûr, Radio GM 90.5 et évidemment l'émission La Vérade, que je sais vous êtes à écouter de plus en plus nombreux. Et je vous comprends quelque part, parce qu'on passe un bon moment avec vous et on a souvent des invités qui ont un grand plaisir à venir autour de cette table. C'est le cas aujourd'hui. Je vous le présente plus ou je vous le présente encore, je sais pas. C'est mon grand frère, c'est mon ami, c'est quelqu'un que j'aime, que je respecte, lui ainsi que toute sa famille, pour ce qu'il fait pour la communauté. Toujours dans la discrétion, dans la pudeur et dans l'efficacité. Voilà, je pense que vous l'avez reconnu, il s'agit de mon ami le docteur Luc Benatar. Luc, bonjour.
2: Bonjour Marc.
1: Et merci à toi.
2: Merci de m'avoir invité aujourd'hui.
1: Et puis, je sais que tu refuses jamais, donc c'est toujours un grand plaisir.
2: Merci.
1: Alors, on va parler aujourd'hui, Magen David Adom, évidemment, puisque le président de la région est là, Luc Benatar, et aussi culture avec Steve Tussa, que nous essaierons d'avoir un peu plus tard sur le par téléphone. Et mes MDA, donc Magen Adom et Culture, se partagent, se rassemblent et nous allons vous proposer, vous le savez tous déjà, d'ailleurs je crois qu'il reste très peu de place, Luc me le confirmera.
2: Il faut se dépêcher.
1: Hein.
2: Oui.
1: Magen David Adom donc a pris l'initiative avec Steve Tussa de faire revenir Golda. Je crois que le 5 mars, vous étiez très nombreux à venir au théâtre l'Actu 12, c'est un théâtre qui se trouve dans le 12e arrondissement, pour applaudir une première fois Golda. Les gens, écoutez, je crois que les gens qui étaient présents pourront me confirmer, à la fin du spectacle, les personnes sont restées 8 minutes à applaudir cette actrice absolument exceptionnelle, une actrice parisienne, Valérie Zarouk. Cette pièce a fait le tour des grandes villes de France. Elle est allée à Genève, elle est allée, je crois, aussi en Angleterre, elle est allée un petit peu partout et elle ne fait que revenir parce que les gens la demandent, les gens n'ont pas le temps d'aller la voir, de la saluer, d'écouter ce spectacle, tout simplement parce que les places partent très vite. Et c'est pour ça que, entre le Magen David Adom, Sufsuissa, nous avons décidé de la faire revenir. C'est un cadeau qu'on vous fait tout simplement parce que vous n'avez pas pu la voir le 5 mars. Vous la verrez donc mercredi prochain, le 24 juin, à partir de 19h30. Un cocktail qui vous sera offert vous attendra. Et on commencera la soirée à 20h30 avec une présentation évidemment de UMDA. Luc va vous dévoiler les gens qui seront présents. Et ensuite, cette merveilleuse pièce que, à mon avis, ça serait presque une grave erreur de rater parce que c'est Golda, c'est pas la Golda qu'on voit dans les émissions télé. C'est vraiment Golda qui est là. Si on ferme les yeux, on a l'impression que Golda est devant nous. Et on va parler de la femme, la personne, l'actrice qui va jouer, qui va rentrer dans la vie, dans le corps, dans la tête de Golda, va parler de la femme avec tout ce que cela représente. Luc, on va parler un petit peu du Magen David Adom. Donc, où on en est au Magen David Adom? Je veux dire, je sais que, soi-disant, excusez-moi, je devrais peut-être pas le dire à la radio. Il y a un traité de paix qui a été signé entre Monsieur Trump et l'Iran, je crois, de manière un peu unilatérale à mon goût, mais bon, ça, c'est, on pourra en reparler. Donc, mais malgré tout, les sirènes, elles sonnent toujours en Israël. Magen David Adom est toujours présent et de plus en plus présent. Donc, je te laisse nous présenter un petit peu la situation aujourd'hui.
2: Oui. Oh, vous la connaissez, la situation. On est dans une structure de secours préhospitalière, donc de sauvetage de vie, hein, c'est comme ça qu'on l'appelle, puisque notre slogan c'est sauver des vies au quotidien. Et donc, on doit faire face, et quand je dis on, bien sûr je m'y inclus, mais ce sont les gens qui sont sur le terrain. Donc on doit faire face non seulement aux pathologies de la vie de tous les jours, ou les accidents de la vie de tous les jours, surmonté d'une guerre avec des frappes et des blessés ou autres qu'on arrive à avoir au quotidien, malheureusement. Et ça se passe actuellement plus dans le nord d'Israël, vous le savez bien. Et on est, en tout cas les équipes du Magen David Adom sont sur le pied de guerre, renforcées, c'est le cas de le dire, renforcées au maximum. Tous les bénévoles et les volontaires sont sur le terrain, c'est-à-dire que tous les gens qui ont un autre métier que secouristes, parce qu'ils ont toujours deux métiers, vous savez, en Israël. Donc ils ont un autre métier, ils sont capables à l'heure actuelle de tout lâcher et de partir dans des gardes d'urgence ou dans des événements qui se passent de manière brutale et bien sûr incontrôlée pour aller sauver des vies et aller sur le terrain directement. Voilà, c'est donc la réalité du quotidien. On est bien sûr très solidaire de ce qui se passe en Israël, et tout le monde est solidaire. Mais on est aussi solidaire des gens qui abandonnent tout, y compris leur famille, pour pouvoir participer au service de secours, être prêt sur le terrain et intervenir le plus rapidement possible.
1: Je crois, Luc, aussi qu'on peut rappeler que ce fameux soir du 7 octobre, le Simchat Torah, il y a déjà maintenant plus de deux ans, les premières interventions, c'est le Magen Adom qui a pris l'initiative avec M. Elibin, le président mondial du Magen Adom,
2: oui.
1: Et qu'on a perdu beaucoup d'amis.
2: Tout à fait. On a en mémoire d'abord la décision qui avait été prise, sachant qu'il se passait quelque chose dans le sud d'Israël, et a priori, sans savoir les détails, mais quelque chose de grave. Avant même l'armée, les services de secours ont décidé de faire affluer le maximum d'ambulances et de soignants sur le terrain, ne sachant pas exactement ce qu'ils allaient trouver et dans quel état ils allaient trouver la population locale. Parce qu'ils avaient des bribes d'informations, des appels téléphoniques, des cris, des plaintes, mais on avait du mal à savoir l'ampleur de ce qui se passait. Et comme tu l'as dit, les premiers sur le terrain ont été les secouristes, jeunes hein, souvent, comme les militaires, 18, 19, 20, 21 ans. Donc ils sont partis avec leurs ambulances et se sont retrouvés face à des mitrailleuses et à des lance-mortiers. Et ça a été compliqué parce que on en dénombre 58. 58 ont été, pas le même jour, mais 58 secouristes ont été tués depuis le 7 octobre. Et dans les jours et les semaines qui ont suivi, dans les actes de bravoure et de secours qu'ils opéraient sur le terrain. Ça a été difficile, comme tout le reste bien sûr, mais ça a été difficile à supporter. Savoir qu'on tirait sur des ambulances, qu'on détruisait des ambulances, qu'on tuait des secouristes. Et je ne sais pas si on a déjà raconté l'histoire de cette femme paramédique, donc c'est-à-dire qui était une secouriste chevronnée, qui s'est réfugiée dans le kibboutz de Be'eri et qui avait été entourée de terroristes et qui

0: et on finit de d'éliminer les blessés et on tuait les soignants. Donc ça a été quelque chose qui a été encore plus marquant, si on peut dire plus, parce que tout a été terrible, mais ce qui a été plus marquant parce que c'était une femme jeune qui était sur le terrain, qui s'est investie et qui a décidé toute seule d'établir un centre de secours sur place, mais rien n'a été respecté et elle est disparue dans une situation, parce qu'on a été visité sur place après le 7 octobre, on a été voir sur place et on nous a expliqué ce qui s'était passé. C'était vraiment très compliqué, très difficile à supporter et très très compliqué à comprendre, si on peut comprendre ce genre de situation.
1: Là, je rebondis un petit peu là-dessus. Luc, je profite de parler aux gens qui vont certainement passer peut-être des vacances cet été en Israël.
0: Oui.
1: Il y a une manière de ne pas passer sa vie à se retourner sur la plage pour bronzer devant, derrière. Il y a des journées qui sont organisées par le Magen Adom qui sont absolument exceptionnelles. J'ai
0: Oui.
1: eu le plaisir d'y participer l'an passé, où vous avez déjà un premier arrêt avec la banque du sang, qui est quelque chose qui... Bien sûr, on en parlait entre nous, Luc, de Banque du Sang. On a fait des soirées pour
0: Tout à
1: faire des
0: fait.
1: collectes et tout. Mais une fois que j'étais là-bas, j'ai réalisé l'immensité de ce projet. Il est absolument exceptionnel. Il faut le voir. Il faut y aller. Et donc, dans cette journée qui est organisée par le Magen Adom, il y a un arrêt à la Banque du Sang. Puis après, il y a tout le trajet, malheureusement, qui a été fait pendant le 7 octobre, en passant par Berry, en passant par Nova, en passant par le cimetière des voitures. Et tout ça finit par un barbecue géant dans une base militaire à la frontière de Sderot et de Gaza.
0: Oui.
1: Donc, si vous avez l'occasion cet été, ça prend une journée. Il y a un bus qui vous donne un rendez-vous à différents points du pays. Il y a un départ de Netanya, de Tel Aviv, je sais, je crois de Jérusalem
0: Jérusalem aussi,
1: aussi. Vous rentrez le soir, il y a un repas très sympathique qui est organisé entre midi et deux. Et surtout, il y a de l'émotion, il y a de la, on met des on met des vues et des notions sur ce que l'on entendait. Parce que il faut être clair, Luc, le début du 7 octobre, d'abord, on était en plein Shabbat, en plein Sifra Torah.
0: Oui.
1: Il y en a certains qui ont été courants que très très tard de ce
0: Deux
1: qui se
0: jours après.
1: passait. Et pendant tous ces moments, on ne pouvait pas imaginer ce qui s'est passé.
0: Non.
1: Et quand on fait ce voyage, cette journée-là, ben il y a un grand silence pendant toute la journée, quoi. Je veux dire, c'est dur ce que je veux dire, mais ça m'a rappelé la journée où on l'a fait à Auschwitz avec la femme, avec l'organisation qui organise les voyages à Auschwitz. Il y a une émotion qui est vraiment très très forte. Et je pense, je vous répète, si vous êtes cet été en Israël, il y a des parcs qui sont organisés presque tous les dimanches à partir du 15 juillet ou quelque chose comme ça.
0: C'est ça.
1: C'est
0: Vous pouvez
1: ça?
0: vous renseigner sur le site du Magen David Adom, tout est expliqué. Et vous pouvez même faire des réservations si vous voulez, en sachant, Marc a commencé par vous dire qu'il y a ces excursions et ces explications qu'on vous donne sur ce qui s'est passé, et en vous faisant visiter la nouvelle Banque du Sang, mais aussi toute la semaine sur les plages de Tel Aviv, Netanya, vous avez des...
1: Je crois que c'était une surprise, ça.
0: Ah.
1: Non, non, mais au contraire, je suis content qu'on en parle.
0: Non, non, mais on peut en parler parce qu'on a déjà un peu publié là-dessus. Donc, si vous êtes en Israël cette semaine-là, je sais plus.
1: C'est la semaine du 16 au
0: 16.
1: 20 août.
0: Voilà, 16 ou 20 août. Voilà, donc
1: Quelque
0: toute
1: chose de très particulier, vous allez
0: la...
1: voir,
0: Oui.
1: écoutez.
0: Toute la semaine, vous avez des secouristes du Magen David Adom avec leurs ambulances, leurs motos, leurs 4x4 qui viennent sur la plage, qui ont un espace réservé et qui vous forment aux gestes de premier secours et qui vous mettent en condition pour comprendre, savoir et réagir en cas de. Voilà, donc vous allez non seulement avoir une belle journée à la plage, mais surtout avoir des contacts avec des secouristes francophones, la plupart, et qui vont vous expliquer comment le système fonctionne et comment nous, on doit réagir devant telle ou telle urgence. Et ça, c'est fondamental, c'est ce qu'on fait aussi, nous, à Marseille, par les formations qu'on fait, mais là, c'est encore particulier, c'est en Israël, c'est sur la plage, et c'est dans des conditions très, très, très particulières.
1: Et je crois qu'en parallèle des formations, il y aura des concours de beach volley, de volley-ball, de raquettes.
0: Tout est
1: Il y
0: organisé,
1: a un programme
0: voilà.
1: qui est très très très
0: Tout est
1: sympathique pour
0: organisé, je vous
1: passer de
0: donne,
1: belles vacances.
0: voilà, exactement. Tout est organisé pour que vous soyez pris en charge, que vous participiez, vous voici une bonne journée, et que vous appreniez. Et que vous sachiez, au bout de ces jours
1: De plaisir.
0: de fête et de stage, on peut dire ça comme ça, vous repartez avec un acquis et vous pouvez avoir, dans le futur, on l'espère, non, on espère que ça n'arrivera pas, mais que vous puissiez avoir une réaction positive devant tel ou tel problème qui puisse se poser devant vous.

0: contre, la surprise, c'est qu'au bout de cette semaine qui va durer donc de dimanche à jeudi, il va y avoir un énorme concert, mais je ne vous dirai pas avec qui. Ça, c'est la surprise.
1: Voilà, là, on garde la surprise.
0: Et là, il faut être sur place pour le soir. Ça va être énorme.
1: Énorme concert, c'est plusieurs milliers de personnes. Et là, c'est pareil, on vous dira comment vous pouvez réserver, comment vous pouvez participer. Tout sera organisé pour que vous passiez une semaine formidable et au bout de cette semaine, une soirée, je pense, inoubliable.
0: Inoubliable. Donc, vous voyez, le MDA, c'est tout ça. C'est cette famille qui, pourquoi elle me plaît, cette famille du MDA? Parce que quand vous allez rencontrer nos responsables, nos amis israéliens ou d'autres pays, il y a tout de suite une fusion qui s'installe. Il y a une osmose, il y a quelque chose de particulier parce que ils sont obligés d'être heureux et gais, ces gens-là, parce qu'ils voient tellement de douleurs tous les jours. Qu'ils sont obligés de prendre cette vie. C'est des exemples. Pour moi, ce sont des exemples. Des exemples parce qu'ils ont cette fameuse résilience qu'on entend depuis 3 ans, Israël, un peuple résilient et tout. Je crois que le MDA, c'est une belle vitrine pour démontrer et comprendre et mieux comprendre la vie de tous les jours d'un Israélien qui se sent concerné par le peuple juif dans son entité. Parce que Magen Dadom aurait pu s'arrêter à Israël, finalement.
1: Oui, tout
0: et
1: à
0: puis,
1: fait.
0: Et puis, avec grâce à M. Ilan Klein et Libin et toute l'équipe. Voilà, je peux en parler mieux que personne du projet européen qui s'est installé.
1: Absolument. Oui, ça rejaillit un petit peu sur toute l'Europe, puisque le bureau international du Magen David Adom, qui est dirigé par Ilan Klein, qui sera là d'ailleurs le 24 juin au soir.
0: Ils seront tous là.
1: Ils seront tous là.
0: Il ne faut pas les rater, ils seront tous
1: le
0: là.
1: Le président, le directeur général, le directeur du bureau international du
0: La marraine aussi, la marraine, Shannon Saban, cette jeune avocate brillantissime que vous voyez très régulièrement à la télé, sera là pour vous, sera là pour nous, et pour dire quelques mots. Et oui, cette soirée du 24, on va essayer de tout regrouper. Et Luc, pourquoi finalement le MDA s'est associé donc à Steve Suissa et donc à ce côté culturel pour refaire venir Golda?
1: D'abord parce que les gens qui ont déjà vu cette pièce, je pense, on était très sensibles et on sont arrivés pratiquement aux larmes à la fin de la représentation. Ça, c'est la première chose. Ensuite, le message que fait passer Steve Suissa, c'est surtout l'éducation et savoir appréhender le théâtre et l'art
0: et la culture
1: bien sûr, et savoir avec ces éléments-là, ces armes-là, comment se présenter soi-même et défendre ses opinions et rester dans la paix et le shalom, comme on dit nous. Et ça, c'est très très profond et ça nous permet. Certains le disent par la musique, Steve Suissa le dit par l'art, la culture et les représentations théâtrales.
0: Alors je crois que Steve Suissa est avec nous. Steve,
2: bonjour.
0: Bonjour Steve, tout d'abord, comment vas-tu?
2: Bonjour monsieur.
1: Bonjour
2: Steve. Bien, merci.
0: Bon, regarde, si on pouvait pas faire cette émission sans toi, avec Luc, on a présenté évidemment le Magen David Adom sur le plan international, national et régional. Et puis, on a parlé de la pièce de Golda, mais je crois que tu es la personne la mieux placée pour nous en reparler, pour nous proposer un petit peu ce personnage que l'on va découvrir, des faces du personnage qu'on va découvrir, pardon. Et donc, je te laisse la parole pour nous parler de ce merveilleux spectacle qui aura lieu le mercredi 24 à l'acte 12.
2: Merci. Je suis toujours ravi de revenir à Marseille parce que je trouve que la ville et la Crété est pleine d'énergie et je pense que c'est un moment où c'est crucial d'en avoir. Je pense que Golda est plus qu'une pièce. Au jour d'aujourd'hui, d'abord c'est un combat de faire entendre la voix d'une femme qui s'est battue pour sa terre, d'une femme au milieu d'hommes, d'une femme qui a aimé son pays plus qu'elle-même. Et je crois qu'aujourd'hui, dans le monde dans lequel on vit, il est très important, on aime le théâtre ou pas, d'écouter ses mots, de voir cette actrice qui vit Golda et qui ne le joue pas, et envers et contre tout, d'avoir le sentiment, tout d'un coup, que ça va pas nous faire de mal, que ça va pas nous rendre triste, mais ça va nous donner de la force et la fierté d'être. Et donc, aujourd'hui, pour moi, ce spectacle est d'abord un hymne magnifique aux femmes. C'est un destin d'une réalité, d'une authenticité comme il y en a peu. C'est un combat de résistance, parce que je pense qu'aujourd'hui, la politique est quelque chose de trop compliqué, moi, pour moi, personnellement. en tous les cas trop faux, trop stratégique, trop de faux semblants. Et moi, personnellement, quand j'essaye de faire un cadeau, c'est un cadeau que j'aimerais bien qu'on me fasse. Et je me dis que d'écouter ce texte et de voir ce personnage dans le monde dans lequel on vit ne peut que renforcer son authenticité. Et d'autant plus que ce qui est rare, c'est que c'est un spectacle familial. C'est-à-dire que tout d'un coup, à partir de 14 ans, 15 ans, on prend le spectacle de plein fouet. On prend la force de cette femme de plein fouet. Et voilà, et aujourd'hui, de faire entendre cette voix, je pense que c'est très très très important d'avoir une communauté très solidaire.
0: En tout cas, Steve, puisque moi j'ai déjà vu cette pièce évidemment et que je suis resté debout comme tout le monde pendant 8 minutes à l'applaudir au moins, ce que je trouve très intelligent de votre part, aussi bien la tienne que celle de Valérie Zarouk, puisque le nom de l'actrice, c'est que on a vu un autre visage de Golda. C'est-à-dire quand on voit les films sur Golda Meir, c'est la guerre de Kippour, c'est tout ce qu'on a vécu malheureusement pour les gens de notre génération. Mais là, tu nous as fait voir comme tu dis, une femme au milieu d'un groupe d'hommes, une femme avec des idées, avec de la volonté, avec de la ténacité, avec des sentiments, avec de l'amour, avec plein de choses. Et ça, c'était pas évident, je veux dire, de sortir de l'image de la Golda qu'on a toujours eue et de trouver cette femme qui était Golda aussi, parce que elle avait sa vie privée. Et tu nous l'as fait découvrir avec beaucoup de pudeur et beaucoup d'intelligence. Et ça, j'aimerais que les gens qui n'ont pas encore vu cette pièce, pour ceux qui peuvent encore réserver, parce qu'il reste très très peu de place à ma connaissance, viennent découvrir une vraie pièce par une vraie actrice et par un vrai metteur en scène.
2: Et à travers... ouais, je serais ravi qu'on arrive avec les années dans notre communauté à arrêter de penser que le théâtre est un exercice d'intellectuel. Moi, je suis fils de boucher, mes parents n'étaient jamais allés au théâtre avant que je devienne metteur en scène, donc... ils ont eu 50 ans quand ils sont venus voir la première pièce. Ils ne savaient pas ce que c'était. Ils pensaient que c'était fait pour une certaine élite. Et aujourd'hui, dans 2 ans, dites-vous bien une chose. La seule discipline artistique sur laquelle on ne se posera pas la question si c'est du vrai ou du faux, s'il y a de l'intelligence artificielle ou pas, ce sera la scène. Donc ce sera la musique et le théâtre. Et je pense sincèrement que notre conscient et notre inconscient a besoin de vrai. Voilà. Et j'ai pas le sentiment de faire de la vendre quand je dis ça, parce que ce spectacle, Eric Cohen, le producteur, et moi, on l'amortira jamais. C'est un an de travail pour aujourd'hui 30 représentations, essentiellement, pour la communauté. Si une fois, il y a 3 semaines, on a eu la chance à l'invitation de Robert Ménard, d'aller la jouer à Béziers, devant 600 personnes, dont 500 personnes qui n'étaient pas juives, et on a eu le droit à la plus grande ovation, c'est-à-dire 12 minutes de gens debout en larmes. Mais voilà, donc c'est vrai qu'aujourd'hui, j'ai le sentiment que la culture et l'éducation sont les seuls médicaments, les seules vitamines à donner à nos enfants et à prendre pour continuer à rester forts.
0: En tout cas, Steve, je pense que ça va certainement te faire plaisir, mais je sais qu'il y a des gens qui étaient là le 5 mars et qui reviennent. Enfin, moi le premier, bon, j'aurais été là quoi qu'il arrive, mais je veux dire, je suis pressé de revoir la pièce parce que j'ai envie de voir des moments que j'ai peut-être oubliés. Parce qu'il y a tellement de choses.
2: Tu as un concurrent, le président du Magen David Adom, Michel. Oui. France en est à sa 6e fois.
0: D'accord.
1: Et il n'est pas lassé.
2: Alors qu'à la base, le théâtre n'est pas.
0: De toi, moi, il n'a pas compris ou c'est juste pour le plaisir?
2: Alors, tu vas avoir l'occasion de lui demander le 24.
0: Oui, puisqu'on sera tous là le 24. Je sais que tu seras évidemment avec nous et on aura tous les responsables internationaux du Magen David Adom. Et on est vraiment très, très, très, très heureux de faire ce couplage. Je veux dire, on l'avait fait avec le Consistoire et MMDA et toi-même, Steve. Et là, aujourd'hui, MDA a pris le relais de cette représentation. Et je le disais en début d'émission que cette pièce, je crois, si je dis pas de bêtises, a fait le tour des plus grandes villes de France et certaines villes d'Europe, c'est ça?
2: Ouais, mais c'est un combat. C'est un combat. En Belgique, on avait des personnes avec des drapeaux palestiniens à la guerre et devant la salle. on a des menaces tout le temps. C'est un combat. Et je pense que la seule façon de lutter contre l'antisémitisme, c'est de rayonner. Je veux dire, aujourd'hui, s'il n'y avait pas cet antisémitisme, ce spectacle se jouerait dans un théâtre public en France et toutes les femmes du monde iraient prendre de la force chez Goldin. Mmh.
0: C'est voilà. Vrai. C'est vrai. C'est
1: absolument.
0: Vrai. C'est vrai. Si vous regardez l'émission, va bientôt prendre fin, donc je te laisse juste un petit mot.
2: Je vous remercie.
0: Merci à toi.
2: Je vous embrasse et je suis ravi d'être chez vous le 24.
0: Et tu es chez toi, pas chez nous.
1: On est impatients, Steve.
2: De toute façon, ça y est, vous m'avez pitié à Marseille, donc tout va bien.
0: Voilà. On t'embrasse très fort et on te dit à mercredi autour de toute l'équipe. Merci beaucoup, Steve.
1: À très bientôt.
2: Merci à toi, Marc.
0: Merci, ciao. Luc, il te reste une petite minute pour finir, clôturer cette émission.
1: Oui. Pourquoi il faut venir pour soutenir le Magen David Adom? C'est important. Je dis toujours que face à nous, on a une bande, et c'est plus qu'une bande, c'est une équipe nationale du Magen David Adom qui est sur le terrain au quotidien, qui a affronté des jours et des jours de guerre, donc des jours de stress, d'angoisse, d'anxiété, qu'ils continuent. Bien sûr, ils sont sur le terrain, comme d'habitude, parce qu'il y a autre chose à faire que la guerre, et heureusement d'ailleurs. Mais il faut secourir les malades, les blessés, les accidentés, tout ce qui se passe sur le terrain tous les jours, qu'ils sont toujours aussi performants, aussi forts dans l'intervention. Je vous rappelle qu'en Israël, il faut 6 secondes pour avoir le standard et il faut avoir 8 minutes pour avoir un secouriste près de soi, dans n'importe quel point d'Israël. Et ça, c'est une force terrible qu'on a investi. Et c'est pour ça qu'on a besoin de vous et de tous les gens qui donnent au Magen David Adom. On investit énormément dans le numérique et dans la stratégie. Et ça, c'est les dons qui font la force, à part le matériel qu'on achète, bien sûr. Juste pour vous dire, pour la petite histoire, au central du Magen David Adom, qui est pour le moment à Kiryat Ono et qui va se déplacer bientôt, il y a au premier étage, ça c'est un secret, mais je vous le dis quand même, il y a 1000 mètres carrés de surface de bureautique, d'informatique, avec des ingénieurs informatiques qui travaillent pratiquement 24 heures sur 24 pour amener le meilleur logiciel dans le meilleur système pour le meilleur fonctionnement du Magen David Adom.
0: Voilà. Je vais t'arrêter, je m'excuse parce qu'ils me sont fermés, mais tout ça, on va l'entendre mercredi prochain, le 24.
1: Absolument.
0: 24.
1: C'était pour vous donner juin. Envie de venir.
0: Voilà. Et merci. Vous avez toute l'équipe internationale, vous allez avoir des témoignages assez fabuleux et une pièce de théâtre gérée par Steve Suissa et Valérie Zarouk, le Golda. Il reste vraiment très, très peu de place. Je pense que dans la journée, on aura clôturé les inscriptions. Je vous embrasse, passez une bonne fin de semaine, que des belles choses, une bonne santé à vous tous.
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1: Bonsoir à tous. Donald Trump avertit une nouvelle fois l'Iran. S'ils ne se tiennent pas tranquilles, nous recommencerons à bombarder, dit le président américain, qui a assuré que l'accord en cours de finalisation avec l'Iran constituait une avancée majeure. Mais il souligne que rien n'est encore définitivement acquis. Au sud Liban, 5 soldats israéliens ont été blessés, dont un grièvement, dans une double attaque de drones. Un premier drone a explosé près d'un char, blessant 4 soldats, alors qu'un second a frappé le véhicule qui évacuait les blessés, touchant un autre soldat. Donald Trump affirme qu'il ne souhaite pas voir Israël mettre un terme à sa campagne militaire contre le Hezbollah au Liban. Interrogé lors d'une rencontre bilatérale avec le Premier ministre indien sur l'éventualité d'un arrêt des opérations israéliennes, Donald Trump a répondu « Non, je veux qu'Israël soit capable de se protéger ». Et il a toutefois appelé l'État juif à faire preuve de prudence. Le président libanais Joseph Aoun a affirmé que Beyrouth restait seul maître des négociations en cours et qu'il n'accepterait de diktat de personne venant de l'étranger. Le secrétaire général de l'OTAN salue l'accord conclu entre les États-Unis et l'Iran et il affirme que l'ouverture du détroit d'Ormuz est une avancée majeure. L'Iran a tiré plusieurs drones sur des navires commerciaux dans le détroit d'Ormuz depuis la signature de l'accord et un nombre record de navires traversent le détroit ce mois-ci. Donc il semble que ça tienne à peu près, même si les Iraniens continuent de tirer. On part pour Jérusalem, où l'on retrouve notre correspondant permanent Dror Even Sapir. Bonsoir Dror.
2: Bonsoir.
1: Dror, on commence à y voir un peu plus clair. Apparemment, il y a un accord cadre qui va être signé vendredi. Et disons que c'est une espèce de tunnel, un moment provisoire, qui nous amène vers les négociations pour un accord final. Mais en Israël, on voit que la popularité de Donald Trump a baissé de manière drastique.
2: Oui, effectivement, la popularité de Donald Trump est en berne en Israël. La plupart des Israéliens ont le sentiment d'avoir été abandonnés, si ce n'est trahis par le président américain, étant donné que cet accord, en tout cas ce que l'on sait, cet accord, donne la part belle à l'Iran. D'ailleurs, des informations circulent ces dernières heures selon lesquelles la mise en œuvre de l'accord pourrait être avancée. Il n'est pas impossible que dans les prochaines heures, l'accord cadre soit d'ores et déjà appliqué de manière à ce que la circulation des navires dans le détroit d'Ormuz puisse se faire dans les délais les plus brefs. Et on constate donc que ce qui importe avant tout pour Donald Trump, eh bien, c'est les cours du pétrole et c'est la navigation dans le détroit d'Ormuz, donc des considérations économiques avant tout, et que la sécurité d'Israël passe bien après. Et les Israéliens le perçoivent et les Israéliens s'estiment encore une fois abandonnés par un président américain qui a été jusque-là considéré comme le meilleur ami d'Israël. À plusieurs reprises, Benjamin Netanyahou affirmait qu'il était le président le plus pro-israélien de l'histoire des États-Unis, mais manifestement, c'est en train de changer, en tout cas dans l'esprit de la plupart des Israéliens.
1: Mais en même temps, je vois les critiques qui disent, mais comment un stratège comme Benjamin Netanyahou a-t-il pu, à ce point-là, n'avoir qu'un allié? C'est-à-dire, finalement, l'idée, c'est qu'il a tout misé sur Donald Trump sans prévoir, ce qui m'étonnerait quand même, mais il y a quand même un minimum d'expérience, il y a quand même des prévictions, il y a plein de raisons qui font que non. Mais les gens disent il a pas prévu, quoi. Il s'est fait abandonner sur le bord de la route, il n'avait pas prévu.
2: Oui, beaucoup d'éléments dans cette opération américano-israélienne en Iran ne se sont pas déroulés comme prévu. Et il est tout à fait surprenant, voire consternant, de constater que ni du côté américain, ni du côté israélien, on a prévu que la question du détroit d'Ormuz allait prendre une importance aussi cruciale, aussi grande, et que ça allait être un levier de pression absolument considérable dont dispose toujours d'ailleurs le régime des Mollahs, Manifestement, tant du côté de Jérusalem que du côté de Washington, on pensait que les opérations aériennes qui ont eu des résultats très tangibles, l'armée iranienne est considérablement affaiblie, réduite, le nombre de batteries de défense antiaérienne, le nombre de missiles détruits est absolument considérable, mais pas assez pour faire chuter le régime. Manifestement, tant du côté israélien que du côté américain, et on a pêché par un trop grand optimisme sur les résultats de l'opération.
1: Dror Evensa, Pierre, je rappelle que vous êtes l'un des correspondants permanents de Radio Shalom à Jérusalem. Je vous remercie. Bonsoir à vous.
2: Bonsoir.
1: Puis je vous le disais en titre, Donald Trump, lui aussi, dit que rien n'est fini et même il menace. Nous recommencerons à bombarder, dit-il, avec d'ailleurs sa façon de parler qui est toujours, je sais pas, fantasque. Le président américain a assuré que l'accord était encore en finalisation. Il souligne que rien n'est fait. Et en marge du sommet du G7 en France, il s'exprimait aux côtés du président égyptien Abdel Fattah al-Sissi. Il a rappelé que le texte n'était à ce stade qu'un protocole d'accord et rien de plus. Je vous le disais également il y a quelques minutes, 5 soldats israéliens ont été blessés, dont un grièvement au sud Liban, dans une double attaque de drones. C'est un premier drone qui a frappé les soldats, puis après, quand est arrivée une équipe pour les évacuer, eh bien, un deuxième drone les attendait et a frappé également l'équipe d'évacuation. Donald Trump qui change d'avis, qui dit qu'il ne veut pas voir, parce qu'il avait dit le contraire, les Israéliens arrêter leurs opérations au Liban, et il dit non, je veux qu'Israël soit capable de se protéger. Il ajoute que cependant, l'État juif doit faire preuve de prudence, et il ajoute qu'il souhaite également que les dirigeants israéliens fassent preuve de discernement dans la conduite de leurs actions militaires. L'ancien vice-président de Trump, Mike Pence, décrit l'accord comme une dangereuse capitulation. Et puis sur la chaîne d'information du Figaro, Isabelle Lasserre souligne « L'accord entre les USA et l'Iran est un très mauvais accord et les mauvais accords de paix préparent toujours de nouvelles guerres. » Isabelle Lasserre.
3: Moi, je pense que c'est un très mauvais accord et que les mauvais accords, les mauvaises paix en général préparent de nouvelles guerres. Oui. Exemple, les accords de paix de Minsk qui voulaient régler la question ukrainienne.
4: Il faut rappeler ce que c'était entre
3: les accords de Minsk,
4: entre l'Ukraine et la Russie et parrainés par la France
3: pour essayer de calmer, d'éteindre le feu ukrainien. C'était un tellement mauvais accord qui était tellement favorable aux Russes finalement que à la fin ça n'a pas tenu et on a eu l'invasion de l'Ukraine en février 2028. Je pense que c'est un très mauvais accord. Pourquoi ? Parce que toutes les choses extrêmement importantes, à part la réouverture du détroit d'Ormuz, qui était quand même ouvert avant la guerre de Donald Trump, et qui ne sera sans doute pas complètement ouvert, puisque maintenant que les Iraniens ont la main sur le bouton,
4: d'établir un péage au bout de
3: 60 négociation jours. Qui se passera pas bien, pas dans leur sens, ils appuieront sur le bouton à nouveau pour perturber l'économie mondiale. Mais toutes les choses importantes qui étaient à l'origine dans les objectifs de Donald Trump, c'est-à-dire interdire à l'Iran l'avancée vers la bombe nucléaire, récupérer les 440 kilos d'uranium enrichi à 60% qui potentiellement peuvent fabriquer une dizaine de bombes nucléaires, régler la question des proxys, les mandataires de l'Iran qui déstabilisent la région du Moyen-Orient depuis extrêmement longtemps, et notamment le Hezbollah et le Hamas, c'est pas dans l'accord. Et la question des missiles balistiques qui menacent absolument toute la région et qui sont d'ailleurs qui menacent aussi l'Europe a été aussi exclue de l'accord.
1: La chaîne télévisée du Figaro. L'ancien vice-président donc pense comme elle. L'ambassadeur américain en Israël à nouveau rétorque et il répond à Donald Trump qui pensait que Israël n'existerait pas sans l'Amérique et il dit sans Israël, sans le fondement juif, c'est l'Amérique qui n'existerait pas. Le nouveau élément de l'enquête sur le projet d'attaque déjoué lors d'un événement de l'UFC organisé dimanche à la Maison Blanche révèle l'ampleur des ambitions des suspects selon les documents judiciaires. Les membres du groupe envisageaient de s'en prendre à plusieurs personnalités de premier plan, parmi lesquelles Donald Trump, le vice-président J.D. Vance, Elon Musk, et potentiellement, mais pourquoi pas, le premier ministre israélien Benjamin Netanyahou. Alors, un peu de soleil dans cette maison avec Jérémy Chiche-Portiche qui nous a rejoint. Bonsoir Jérémy.
5: Bonsoir Bernard.
1: Accompagné de Lennon. Bonsoir Lennon.
5: Bonsoir Bernard.
1: Alors, on a vu hier, durant la Coupe du Monde, la première Israélienne participer à la Coupe du Monde. Bon, elle rentre par un trou de souris. Mais c'est la première Israélienne.
5: Et attention. Non, mais elle rentre par un trou de souris peut-être, mais ça reste quand même une belle histoire. C'est l'histoire de Ayala Wana. En fait, c'est une jeune fille de 12 ans qui est atteinte d'une maladie grave et qui expose sur les réseaux sociaux son combat contre cette maladie. Et c'est devenu une véritable star des réseaux sociaux en Israël, où les gens saluent son courage et sa résilience. Et hier, c'est elle qui, pendant le protocole, est rentrée sur le terrain à la main de l'arbitre. L'arbitre qui était d'ailleurs un Iranien exilé en Australie. Donc
1: qui lui donne la main.
5: Et c'est elle qui, en fait, rentre avec le ballon du match France-Sénégal qui a eu lieu hier soir. Et donc, c'est, pour l'instant, la seule Israélienne qui a participé à la Coupe du Monde. Vous m'avez dit tout à l'heure, c'est la première et la dernière Israélienne qui participe à la Coupe du Monde.

0: Un petit peu de foot.
1: C'est un peu petit bout de la lorgnette, ma question, quand même.
0: Non,
1: entre temps, tu sais, la France a joué, Messi a marqué 3 buts. C'est un détail.
0: L'entrée en lice de l'équipe de France, quand même, un match qui finalement s'est très bien passé. On a eu peur pendant la première mi-temps, mais une très très belle deuxième mi-temps de l'équipe de France avec une victoire 3-1, un doublé absolument exceptionnel de Kylian Mbappé. Malheureusement pour lui, totalement.
1: Il y a encore plus fort.
0: Totalement éclipsé par ce qui s'est passé à 3h du matin, c'est-à-dire Lionel Messi qui nous a rappelé que c'était le meilleur joueur du monde. Et je tiens à le dire au micro de Radio Shalom, je n'y croyais pas. Avant la Coupe du Monde, je me disais...
1: Mais pourquoi vous mouillez Radio Shalom avec ça?
0: Non, je le dis au micro de Radio Shalom.
1: Mais je dois dire, je disais n'importe quoi hier encore, et je veux le dire au micro de Radio Shalom.
0: Non, je le dis au micro de Radio Shalom. Ce soir,
1: À ce micro.
0: À ce micro. Mais si en Coupe du Monde, je n'y croyais pas. Je pensais qu'à 39 ans, c'était terminé. Il est parti...
1: C'est vieux quand même, 39 ans.
0: Non, mais il est parti jouer aux États-Unis. On s'est dit, ça y est, pourquoi il a pas il s'est pas arrêté en 2022, champion du monde, ça va être pénible de voir Messi se traîner sur les terrains. C'était absolument exceptionnel de voir un joueur de 39 ans à ce niveau, avec tellement de facilité, se balader. C'était un récital, c'était exceptionnel, historique, légendaire, tout ce que vous voulez, parce que Messi est aussi devenu hier soir le meilleur buteur de toute l'histoire de la Coupe du Monde, avec 16 réalisations. Et on n'est qu'au début. Donc, on pensait hier parce que...
1: Un petit France-Argentine en finale.
0: On va pas rappeler de mauvais souvenirs quand même.
1: Avec
0: mais là, ça peut être la revanche. Non, mais surtout...
1: Ils sont en train de jouer une putain de finale. Vous avez quelque chose. Vous aimez le football. Juste une minute. Lennon, vous avez regardé la Norvège?
2: Moi, est-ce que hier j'ai regardé...
1: La Norvège.
2: Oui, j'ai regardé. Vraiment. Tous les matchs. Bah, c'était un bon match. Bon, évidemment, la Norvège a gagné 4-1. Et ensuite j'ai tous les scores des matchs, si vous voulez je peux tout vous dire. Alors par exemple nous avons l'Argentine, monsieur Jérémy l'a dit, 3-0.
1: Monsieur Jérémy.
2: Un triplé, un magnifique triplé.
1: Mais je comprends pas juste Lennon, Jérémy, les gens ont considéré que c'est un truc de ouf de battre l'Algérie. Alors je sais pas, d'accord, mais battre le Maroc, c'est un truc, c'est voilà.
0: C'est pas un truc de ouf, c'est de voir Lionel Messi.
1: Ah, c'est le maestro.
0: À
1: le
0: ce niveau-là, à 39 ans.
1: Lennon.
2: Ensuite, nous avons la Jordanie contre l'Autriche.
1: Là aussi, on a battu la Jordanie.
2: Encore, 3-1.
1: 3-1.
2: Allez. Un très bon score. C'était dans un match plus accroché que de prévu. Voilà. Et comme l'a dit encore Jérémy, un score pour l'équipe de France qui était de, excusez-moi, je m'en rappelle plus.
1: Il se rappelle pas du
2: 3-1.
1: Score numéro 1. Non mais franchement, 3-1. Non, c'est l'émotion.
2: Comme l'Autriche et leur Jordanie. 3-1.
1: Absolument,
2: voilà.
1: 3-1. Mais par contre, j'ai juste un mot parce que vous êtes très méchant avec Mbappé, ce qui est votre habitude d'ailleurs.
0: Moi, je suis méchant avec Mbappé.
1: C'est légendaire. L'arbitre lui refuse le penalty, il va chercher, on dirait, vous savez, Kylian Thuram, il a fait la même chose. Ah, tu me donnes pas mon but, je vais le chercher, moi. Je vais tout
0: non,
1: seul.
0: Non, mais en fait, je vais vous dire, on était avant.
1: Une légende qui fait ça, et après il en met un deuxième.
0: On était avant cette Coupe du Monde avec beaucoup d'interrogations sur Kylian Mbappé, sur le niveau de cette équipe de France, où il fait d'ailleurs une première mi-temps. Très honnêtement, on est devant la télé hier soir avec quelques amis, on se dit, s'il met pas un doublé, il va se faire massacrer tellement il ratait tout en première mi-temps. Bah, voilà. C'est la force des grands champions, il a répondu tout de suite, il a mis un doublé avec un but exceptionnel. Mais ce qui est un peu triste, à la fois pour Kylian Mbappé et pour Erling Haaland, qui sont, on va dire, la nouvelle grande rivalité du football mondial. Erling Haaland aussi, qui a mis 2 buts hier avec la Norvège. On s'est dit, ça y est, ils ont lancé un peu leur mano à mano tous les deux. Ça va être les deux très grandes attractions.
1: Mais il y a papa. Le matou revient le jour suivant.
0: Non, mais il y a papa qui rentre dans la pièce et qui dit, les enfants, vous êtes mignons.
1: Vous rentrez les jouets,
0: le patron, il s'appelle Lionel Messi.
1: Et il est argentin. Messieurs, merci. Oui, Lennon.
2: J'avais une question pour Jérémy. Alors, comme je sais que c'est quelqu'un qui est dans l'actualité du football. Ce que vous pensez, vous, est-ce que l'Argentine pourrait se retrouver en finale contre la France ou pas?
0: Je crois qu'il faudrait étudier le tableau, c'est en fonction de à quelle place les deux équipes vont finir. Mais la vraie question, c'est est-ce qu'elles ont le niveau, les deux équipes, pour être en finale de la Coupe du Monde?
2: Comme l'année dernière.
0: Très largement.
2: Comme il y a 4 ans, pardon.
0: Est-ce qu'on a envie de revivre ça?
1: Deuxième question.
0: Il y a un côté où, évidemment, battre l'Argentine en finale de la Coupe du Monde nous ferait tellement plaisir. Mais si on reperdait une deuxième fois en finale de la Coupe du Monde contre l'Argentine, je pense que ce serait un drame collectif.

0: Je pense que ce sera un quitte ou double émotionnel pour l'équipe de France de se retrouver encore une fois en finale contre
1: Mais
0: l'Argentine.
1: Lennon est un jeune homme et il a des soifs de vengeance. C'est ce que j'ai compris. Merci, messieurs.
2: Merci.
1: Bonsoir à tous les deux. On se retrouve dans un instant pour la suite de notre édition.
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1: On part pour Jérusalem, on le retrouve, Ilan Grelsamer. Bonsoir Ilan.
5: Bonsoir Bernard.
1: Ilan, vous êtes professeur de sciences politiques à Bar-Ilan, à l'université de Bar-Ilan. Et je vois que le secrétaire général de l'OTAN dit que l'ouverture du détroit d'Ormuz, c'est une grande avancée. Donc il se félicite, il dit on a fait de grandes choses. Je vois le G7 qui applaudit à l'unanimité le grand accord entre l'Iran et les États-Unis. Mais je voudrais juste vous poser une question. Il n'était pas ouvert le détroit d'Ormuz avant la guerre? C'est tout ça pour...
5: Bien sûr que si. Hein? Écoutez, d'une façon générale, la perception en Israël, et je ne fais aucune distinction entre les différents camps, coalitions, oppositions, droite-gauche, c'est que ce protocole d'accord qui va être signé demain est une catastrophe pour l'État d'Israël. Alors évidemment, pour les États-Unis, pour Donald Trump, même pour les pays européens qui pensent en termes économiques, de prix du pétrole, de passage du pétrole par le détroit d'Ormuz, etc. Alors évidemment, ils sont contents, le prix du pétrole baisse, les actions à Wall Street montent sans arrêt, très bien. Mais du point de vue d'Israël, aucun, je dis bien aucun, des objectifs qui avaient été fixés à la guerre contre l'Iran n'a été réalisé. Il n'y a aucune relation à la question du nucléaire, qui est la question fondamentale pour Israël. Empêcher que l'Iran se rapproche du nucléaire et faire que l'Iran rende ou fasse quelque chose en le transférant à un autre pays avec ses 450 kilos d'uranium fortement enrichi. Rien là-dessus, rien sur les missiles balistiques dont il reste beaucoup en Iran et que l'Iran va multiplier, rien sur énormément de choses qui sont importantes pour Israël, au premier rang desquelles peut-être, à part le nucléaire, le Hezbollah libanais, qui ne cesse de bombarder nos localités du Nord. Donc, je dirais très bien, pour ceux qui pensent à l'économie comme les Américains ou les Européens ou le G7 c'est parfait. Pour Israël, c'est une catastrophe.
1: Mais Netanyahou, il a dit, c'est merveilleux. C'est parce qu'il est en campagne.
5: Bon, écoutez, il est en campagne.
1: Il est en campagne.
5: Les élections vont avoir lieu vraisemblablement au mois d'octobre, maximum 27 octobre. Et les Israéliens ne sont pas des crétins. Ils voient pourquoi nos jeunes, beaucoup se sont fait tuer, pourquoi on a mis un tel effort dans la lutte contre l'Iran. Et ils voient le résultat. Ils voient que Trump a tourné le dos à Israël et s'occupe maintenant de ce qui le préoccupe, le pétrole, Hormuz, les élections du mid-term qui approchent. Mais alors, vous savez, c'est comme la méthode Coué. Plus vous dites c'est merveilleux, ça a très bien réussi, etc., plus on croit que les gens vont croire à ça. Or, les Israéliens ne sont pas des idiots. Ils voient que nous avons perdu dans cette guerre. Et il y aura certainement des répercussions électorales au mois d'octobre. On l'a vu déjà, d'ailleurs, puisque le Likoud, d'après les sondages, commence à baisser.
1: Mais il y a aussi les orthodoxes qui font baisser le Likoud. Parce que quand on voit toutes ces manifs pour empêcher les gens d'aller au travail le matin, déjà on ne fait pas l'armée. Excusez-moi, mais,
5: mais en
1: plus, on veut que les autres aillent pas au boulot. C'est un truc de dingue. Hein. Et comme c'est les alliés de Netanyahou, il va y avoir un dérèglement de compte, là.
5: Surtout, Netanyahou, c'est-à-dire le Likoud, ne peut pas gagner seul les élections. Pour l'instant, il est en coalition avec les partis orthodoxes et avec l'extrême droite israélienne. Il a besoin de ces deux-là. Il a besoin des ultra-orthodoxes parce que s'il les perd, il va forcément à l'opposition et à la perte de ses élections. Et il a besoin de l'extrême droite qui fait n'importe quoi, qui soutient entre autres les exactions des habitants des territoires contre les Arabes. Donc, je dirais, Netanyahou est assez coincé. Et en plus de ça, sa seule chance, c'est de renouveler un peu la liste du Likoud pour les élections. Il veut absolument se débarrasser d'un certain nombre de députés qui nuisent à l'image du Likoud. Et il a beaucoup de mal à le faire parce que ceux qui ont des postes et un statut au Likoud ne veulent pas lâcher le morceau.
1: Ilan Gressamer, j'ai fait une vidéo moi, cet après-midi pour essayer un peu d'analyser ça, mais il y a une question que je pose dans la vidéo, mais que je vous pose à vous, parce que c'est vous le professeur. Comment on peut avoir ce niveau, donc diriger l'administration américaine? C'est faux de dire ils sont tous... vous voulez que je sois vulgaire deux minutes? Je peux le faire. Ils sont tous cons. C'est faux, c'est pas vrai. Tu peux pas être J.D. Vance, tu peux pas... C'est pas vrai. C'est des gens intelligents. Comment...
5: Non, c'est...
1: Mais comment ils ont pu faire une bourde pareille pour en arriver à se féliciter, qu'on va ouvrir le détroit d'Ormuz, tout ce que de toute façon ils avaient il y a deux mois. Et ils veulent nous vendre ça maintenant comme un grand acquis. C'est l'acquis des perdants, ça.
5: Non.
1: Ben, si.
5: Les choses, à mon avis.
1: C'est génial, on va pouvoir ouvrir le détroit d'Ormuz. Ben, c'est que t'as tout perdu alors, puisque c'est ça qui est génial.
5: Non, les choses sont très claires. Voilà ce qui s'est passé. Israël et les États-Unis sont partis en guerre contre l'Iran dans un état de symbiose, c'est-à-dire qu'il y avait accord profond entre les Israéliens et les Américains sur les objectifs. Et je dirais que même si on ne le disait pas ouvertement, la chute du régime iranien était prévue. Il y avait eu ces grandes manifestations cruellement réprimées. Eh bien, pensait-on, le peuple iranien sortirait dans la rue et le régime tomberait.
1: C'était le grand soir.
5: Déjà, il n'est pas tombé. Ensuite, il y a eu des résultats militaires incontestables, mais le fait est que l'uranium enrichi se trouve toujours là-bas, se trouve toujours sous terre. Et, aussi curieux que ça puisse paraître, on n'avait pas prévu cette arme incroyable aux mains des Iraniens, qui est la fermeture du détroit d'Ormuz. Ce qui fait qu'à un moment donné, il n'y a pas longtemps, les chemins des Américains et des Israéliens ont divergé. Trump s'est dit, bon, sauvons les meubles. Les meubles, c'est l'économie, c'est le pétrole, c'est le détroit d'Ormuz. Et au fond, excusez-moi de l'expression, laissons tomber Israël, parce que ça ne sert pas nos intérêts américains ni les intérêts de Trump. Et donc, à un moment donné, voilà que les Américains sont partis de leur côté, je dirais, vers le côté économique qui leur tient à cœur, et tous les problèmes d'Israël sont restés en plan, et finalement, Netanyahou a reçu une gifle. Non seulement il a reçu une gifle, mais les propos du président américain à l'égard de Netanyahou sont vraiment
1: effrayants. Et à propos des juifs, hein, excusez.
5: Et humiliants. Et humiliant.
1: Mais à propos des juifs aussi, hein, parce que je ne sais pas, vous, bon, depuis ça, combien de temps vous êtes monté en Israël longtemps. Pour construire ce pays, pour construire cette université. Depuis combien de temps vous êtes en Israël, Ilan?
5: Bah, depuis longtemps, cinquantaine d'années.
1: Cinquantaine d'années que vous construisez ce pays, entendre le président des États-Unis dire sans moi Israël n'existerait pas. Je sais pas, faut quand même beaucoup mépriser les gens pour parler comme ça sans se rendre compte que.
5: Mais c'est là Bernard la faute de Netanyahou. Tous les dirigeants israéliens antérieurs ont pris bien soin de ménager les démocrates et les républicains, de ne pas se mettre pieds et poings liés dans la main ni d'Obama, ni de Clinton, ni de Bush, ni de personne. Et là, subitement, Netanyahou s'est jeté dans les bras de Trump, vraiment pieds et poings liés, ce qui fait que quand Trump change d'avis, et il a changé d'avis, eh bien, les Israéliens restent en plan. Les Israéliens restent dans cette situation qui est une situation catastrophique parce que le nucléaire, le Hezbollah, tout ça, nous n'avons pas obtenu.
1: Est-ce que ça préfigure ce qui risque d'arriver aux États-Unis? Je m'explique. Ça fait un petit moment qu'on dit, faites attention. C'est vous, par exemple, mais d'autres. C'est votre image se dégrade. Et Mamdani, c'est un cas new-yorkais avec toutes ses spécificités, mais vous avez la même chose à Los Angeles. Vous savez qu'il y a une Mamdani, une jeune femme noire, qui se présente à Washington sur la même ligne politique que Mamdani à New York. Et puis,
5: je ne suis pas étonné.
1: Et même au sein du Parti républicain, il y a des gens très sérieux qui pensent qu'il faut se séparer d'Israël. Et qu'est-ce que vous en pensez? Est-ce que ça préfigure, en fait, ce qu'on est en train de vivre? Un gros avertissement?
5: Absolument. Absolument. On parle de deux partis. Au sein du Parti démocrate, l'aile que l'on appelle progressiste par rapport au mainstream, par exemple, mainstream, c'est Joe Biden, Clinton, etc. L'aile progressiste, qui est extrêmement anti-israélienne, progresse tout le temps, de plus en plus. C'est elle qui veut punir ou couper les liens avec Israël, devient de plus en plus forte. Elle n'est pas encore majoritaire au sein du Parti démocrate, mais dans quelques années, elle risque de l'être. Et au sein du Parti républicain, à côté de ceux qui ont suivi Trump dans cette guerre contre l'Iran, il y a toute une aile isolationniste qui n'a pas supporté qu'une fois de plus, les États-Unis soient dans une guerre extérieure et ont critiqué Trump pour ça. Donc, si cette aile isolationniste grandit à l'intérieur du Parti républicain et que l'aile progressiste grandit à l'intérieur du Parti démocrate, eh bien, nous sommes mal partis. Vous avez eu raison d'évoquer le maire de New York, parce que c'est une tendance qui a l'air de s'affirmer. Juste un mot pour ajouter quelque chose. C'est qu'il y a beaucoup de jeunes juifs aux États-Unis qui rejoignent les rangs de ceux qui délégitimisent Israël. Et ça, c'est de plus en plus grave. On garde les parents, on garde les vieux, mais qu'est-ce qui se passe avec ces jeunes juifs universalistes qui parlent du génocide israélien à Gaza et autres choses comme ça? Et ça, c'est une évolution à l'intérieur du peuple juif et des juifs américains qui est extrêmement inquiétant.
1: L'opposition à la guerre a fait passer une motion au sein du Congrès pour lier les mains du président Trump et en disant que voilà, il peut pas continuer la guerre s'il a pas l'aval du Congrès. Oui. La motion a été repoussée à une voix. Une voix.
5: Oui.
1: À une voix près.
5: Oui.
1: Il lui attachait les mains, il disait, ça suffit la guerre maintenant au prochain. C'est terrible, hein.
5: Terrible. Oui, terrible. Parce que cette évolution que nous voyons très clairement et chez les démocrates et chez les républicains, n'est pas encore arrivé à ce point de rupture où il y a une majorité de progressistes chez les démocrates et une majorité d'anti-guerre chez les républicains, mais comme vous le dites très justement, à une voix près, c'est-à-dire que on va vers
1: des jours difficiles,
5: vers de très gros problèmes.
1: Des jours difficiles.
5: Et oui, en Israël, n'oubliez pas que nous sommes proches des élections et une autre chose dont on parle, et ça n'a rien à voir avec l'Iran, c'est cette montée fulgurante de Gadi Eisenkot dans les sondages. Et je pense que les prochaines élections, ce sera Netanyahu contre Eisenkot. Et on va voir ce qui va se passer.
1: Eisenkot, qui est un ancien chef d'état-major, il perd son fils à la guerre, son propre à la guerre. Il passe 15 jours, il y a son frère, donc le frère du général, qui perd son fils, donc il perd son neveu 15 jours plus tard.
5: Oui, absolument.
1: Donc lui, quand il va voir les Israéliens, il dit « moi j'ai payé », tout le monde écoute.
5: On dit, okay. Oui, et puis non seulement tout le monde écoute, mais il y a ce contraste avec les manifestations des ultra-orthodoxes contre toute mobilisation, conscription dans l'armée, et ce sont les alliés de Netanyahou. Netanyahou qui, entre parenthèses, ses deux fils n'ont pas fait l'armée. Et en face de ça, il y a Gadi Eisenkot, l'ancien commandant-chef de l'armée, qui a perdu son fils. Donc, il y a là quelque chose qui se passe dans la prise de conscience de beaucoup d'Israéliens.
1: Ilan Grelsamer, merci pour cette analyse en direct de Jérusalem. Vous qui êtes professeur à l'université de Bar-Ilan, je vous remercie. Bonsoir à vous.
5: Je vous en prie.
1: Et on se retrouve pour le forum. Vous nous appelez au 01 43 36 04 06, 01 43 36 04 06. Et la question est tellement simple ce soir, après tout ce qu'on vient d'entendre. La question est, est-ce que vous vous sentez trahi par Donald Trump? 01 43 36 04 06. Et j'ai demandé à Annie-Paul Derschansky d'ouvrir notre conversation de ce soir. Bonsoir Annie-Paul.
2: Bonsoir Bernard, bonsoir à toutes celles et tous ceux qui nous écoutent.
1: Annie-Paul, vous animez la revue de presse arabe sur notre antenne.
2: Oui.
1: Une fois par semaine le lundi.
2: Tout à fait.
1: Et vous êtes l'auteur, avec un E, je prends mes précautions, on est en 2026, d'un très beau livre qui s'appelle Le projet d'un État juif et les grands juifs et les grandes puissances. Alors, je vous ai demandé d'introduire notre conversation parce que vous êtes vraiment la personne qu'il nous faut ce soir. Pour qu'on comprenne les grandes puissances Israël. Votre livre est publié aux éditions Ressouvenance. Vous qui avez travaillé donc sur ce sujet depuis maintenant plusieurs années pour publier votre ouvrage, quand vous avez entendu Trump dire « Sans moi, Israël n'existerait pas », vous vous êtes dit quoi ?
2: Non mais ça, c'est un cliché permanent. Il n'y a pas que Trump qui a ce cliché. D'abord, sans moi, il n'était pas là en 1948. Au vote de l'ONU de novembre 47, à quoi il pense? Il n'était pas là, Monsieur Donald Trump. Hein. Il n'a participé à aucun vote. Il n'avait aucun rôle dans la vie politique américaine. Je vous rappelle que le président de la République française, Emmanuel Macron, il y a quelques mois, a expliqué que Israël devait écouter l'Europe parce que Israël avait été créé par l'Europe et notamment par la France. Il y a comme ça, et effectivement dans mon livre, je l'explique, tous ces gens-là ont une image fausse de la création de l'État d'Israël. Parce que le vote de l'ONU en mai 48, le 29 novembre, le 27 novembre, lors de la réunion de l'ONU, eh bien, toutes ces grandes puissances ne voulaient pas de l'État d'Israël. Et il n'y avait pas le compte. Et s'il y a eu 24 heures de suspension, c'est justement parce que, à cette époque-là, par exemple, la France ne voulait pas voter. Et Truman, qui était le président des États-Unis, ne voulait pas voter non plus. L'Angleterre, elle, s'est tout de suite abstenue. Et si l'Amérique a signé le 29 novembre, c'est le Sénat qui a fait pression sur le président de la République des États-Unis à l'époque. Donc
1: l'État d'Israël est né parce que les Juifs se sont... Mais d'ailleurs, vous savez, même cette guerre, hein, là maintenant, celle qu'on est en train de conclure, provisoirement d'après moi, c'est la population israélienne qui l'a gagnée. On peut dire tout ce qu'on veut. Oui, il faut du matériel américain, mais... sans la population israélienne, on n'en est pas là. Hein.
2: Et si vous voulez, Israël, sans ses soldats, sans sa population, il n'y a personne sur le territoire israélien qui vient se battre pour Israël ou qui vient défendre Israël. C'est par ailleurs, selon moi, un des drames du 7 octobre, parce que tout le monde, et à juste raison, qui décrit la situation dramatique humanitaire de Gaza, s'il y avait eu une force internationale qui avait été déployée dès le 8 octobre 2023 à la frontière de Gaza, on n'en serait certainement pas là aujourd'hui.
1: Ah oui.
2: Et c'était certainement la meilleure des solutions à prendre. Or, à ce moment-là, personne, j'ai pas entendu le moindre pays volontaire pour dire on y va et on assure et la défense d'Israël et la protection des populations gazaouis.
1: Mais vous qui avez travaillé sur ça, Trump, c'est une caricature parce que c'est quelqu'un qu'on va oublier, il parle comme un fou. Ou c'est la suite d'une logique?
2: Écoutez, moi je considère que je suis politologue et que je n'ai pas à porter de jugement. Du reste, si vous lisez mon livre, je ne dis jamais c'est bien, c'est mal. Je donne quel est l'état des archives, qu'est-ce qui a été écrit, qu'est-ce qui a été décidé. Ensuite, les personnes qui m'écoutent ou qui me lisent prennent eux les décisions prennent les jugements qu'ils jugent adaptés. Moi, je dois vous donner les faits. Les faits aujourd'hui, c'est que Trump, comme tous les dirigeants politiques, il signe dans l'intérêt de l'Amérique. Donc cet accord qui signe et qui n'est pas encore signé, qui devrait être signé vendredi et qui n'est pas un accord mais qui est en fait un document cadre qui devrait ouvrir d'ici 60 jours un accord, prend la décision de faire taire les armes dans toute la région. Alors je crois que les gens n'ont peut-être pas lu, et c'est normal, puisque ce document n'est pas totalement public encore, mais quand même, le premier article du document, parce que le document est publié dans la presse arabe, notamment dans l'Arabia. Il commence par cette phrase « L'Iran et l'Amérique, virgule, et leurs alliés dans la région ». Ce qui signifie les alliés de l'Amérique, c'est qui ? C'est Israël. Les alliés de l'Iran, c'est qui ? C'est le Hezbollah, les Houthis et le Hamas. Donc, l'Iran, l'Amérique, donc ils prennent l'engagement pour leurs alliés respectifs que toutes les armes se taisent. Donc, ce qui signifie que certes, Israël ne doit plus bombarder le Liban et ne doit plus faire d'incursion à Gaza qui soit illégale, mais le Hezbollah n'a plus le droit d'utiliser des drones envers Israël, n'a plus le droit de faire des tirs roquettes envers la population nord d'Israël, et le Hamas doit maintenant se mettre au garde à vous. Et les Houthis du Yémen, la même chose. Ils n'ont plus le droit de tirer des missiles, ils n'ont plus le droit d'envoyer des drones vers Israël. Puisque cette première phrase, c'est l'Iran, les États-Unis, virgule, et leurs alliés.
1: Annie-Paul Derchansky, je vous invite à venir parler de votre livre. Vous viendrez nous voir dans les prochains jours, Annie-Paul.
2: Avec plaisir, Bernard.
1: Le projet d'un État juif et les grandes puissances, paru aux éditions Ressouvenance. Les auditeurs ont maintenant la parole. Le débat est lancé. Vous nous appelez au 01 43 36 04 06. On se retrouve dans une minute.
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1: On se retrouve pour la deuxième partie de notre forum. Pensez-vous que vous avez été trahi par Donald Trump, avec toutes les déclarations qu'on vient d'évoquer, avec son action, avec un... Le fait, par exemple, que Donald Trump ne permet pas à Benjamin Netanyahu de voir l'accord alors qu'ils ont fait la guerre ensemble. Vous nous appelez au 01 43 36 04 06 et c'est Shlomo qui est en ligne avec nous. Bonsoir Shlomo.
6: Bonsoir.
1: Ah Shlomo, qu'est-ce que vous en pensez ?
6: Bah moi, évidemment, je pense qu'on se sent un peu trahi parce que on voyait très bien dans les images que Netanyahu et Trump, t'es copains comme cochon, c'est pas incroyable. Mais après, je pense également que on a trop souvent considéré que Trump était le grand ami d'Israël, le seul, inébranlable, et on s'est laissé bercer d'illusions. Le fait qu'il allait toujours nous protéger, alors que c'était faux, en fait. Parce que ça fait des années qu'Israël est totalement dépendant des États-Unis, et aujourd'hui, malheureusement, on en paye le fruit de cette politique désastreuse. On a trop souvent compté sur le parapluie américain, parce que, si évidemment, il y a certains points sur lesquels tout le monde est d'accord, il y en a d'autres sur lesquels il y a plus de divergence, il y a plus de contradiction, et ça, on a trop souvent laissé passer, et aujourd'hui, du coup, bah, ça nous retombe sur la tête, et il a fallu attendre une guerre pour qu'on s'en rende compte. Voilà, cet accord, tout le monde le sait, voilà, tout le monde le dit, cet accord, il est mauvais pour tout le monde. Tout le monde le dit, tout le monde le sait, mais personne ne veut le dire, en réalité. Parce que les prêts à la pompe, ils ont tellement augmenté, et du coup, on attend tout que c'est des foyers rouvres. Donc effectivement, alors on va prendre n'importe quoi pour que cet accord rouvre. On sait très bien que Trump, il commet la même erreur qu'au de choses. Et alors, c'est quand même étrange, parce que Trump, personnel, on a vu, du coup, il s'est retiré de l'accord. Et vraiment, on comprend pas, voilà. En réalité, c'est un mélange de trahison et d'incompréhension, ce que je dirais.
1: Incrédulité, c'est d'ailleurs c'est le propre de la trahison, c'est qu'on comprend pas. On se dit qu'est-ce qui s'est passé exactement.
6: Exactement.
1: Ouais. Amer, vous êtes un peu amer aussi ce soir.
6: Ouais, beaucoup. Je pense qu'on prend pas.
1: Shlomo, merci pour ce coup de fil et bonsoir à vous.
6: Bonsoir.
1: Bonsoir Shlomo. Et nous sommes en ligne à présent avec Gilbert, si je me trompe pas. Gilbert qui est en ligne avec nous, bonsoir.
9: Ben écoutez, moi si ça vous dit, je voudrais commencer par une mauvaise nouvelle, puis par une bonne nouvelle.
1: Ah ben, j'attends vite la bonne. Alors la bonne.
9: Ben oui, parce que la mauvaise nouvelle, c'est le discours d'Emmanuel Macron, qui se croit au-dessus du fait qu'il a été l'État qui recevait le G7, en mettant sur le même... Même niveau, le Liban, le Hezbollah, Israël. Mais je crois que Et ça m'étonne pas qu'il n'ait pas venu à la marche contre l'antisémitisme, parce que je pense qu'il s'est mis dans la tête qu'il faut être contre Israël pour gagner le Moyen-Orient. Je m'explique. Il est en train de demander à ce que le Hezbollah arrête de tirer, à ce que Israël se retire et que le Liban retrouve sa souveraineté. Petit 1, il a aidé le Liban en envoyant de la farine, du sucre et de l'huile, au lieu d'envoyer des armes, alors qu'il les envoie à l'Ukraine. Deuxièmement, le Hezbollah n'a rien à faire au Liban. Je suis désolé, c'est une puissance iranienne qui est en train, sous commandement iranien, de faire la même chose que le Hamas à Gaza, le 7 octobre. Donc, on ne peut pas mettre un État légitime comme le Liban, pacifique, et Israël dans ses frontières tranquilles, qui devrait être tranquille au nord, et recevoir des missiles du Liban. Et il met ça au même point. Non, je suis désolé, je pense qu'Israël a raison de rester au Liban. Et même d'accroître sa présence au Liban, tant que le Hezbollah ne disparaîtra pas du Liban. Ça, c'est la première des choses, et ça, c'est la mauvaise nouvelle de ce président qui, avec sa théorie, fait du mal au peuple juif et à la communauté juive française. La deuxième chose, c'est le génie de Trump. Celui qui n'a pas compris Trump, je crois qu'il faut qu'il quitte le champ politique. C'est un génie, c'est un visionnaire, laissez-le travailler. Arrêtez de le critiquer, il n'a pas trahi Israël, ça a été le plus grand support d'Israël que de tous les temps qu'Israël a jamais connu depuis sa date de création de 1948. Il a 60 jours pour négocier, c'est pas grave. Si dans le protocole de demain, qui va être signé apparemment de manière électronique et non
1: c'est
9: pas
1: signé,
9: non pas en présentiel, c'est déjà fait. Écoutez, c'est pas grave, il va y avoir des manquements, c'est pas grave. Mais il a promis que tout se débloquera financièrement pendant les 60 jours de négociation. Et si, au bout de 60 jours, les choses ne se négocient pas, à ce moment-là, le conflit reprendra. Donc, moi, je fais entièrement confiance à cet homme.
1: Mais qui vous a êtes fait incroyable, Israël. Vous. Entièrement confiance à cet homme.
9: Ah oui, parce que, il a fait d'Israël ce qu'il est aujourd'hui. Absolument.
1: Il arrête, il signe, Bibi,
9: Mais c'est une stratégie.
1: C'est pas un copain. Non, mais attends, deux secondes. Excusez-moi. Bibi, c'est pas un copain de Trump. Ils ont fait la guerre. Il a envoyé Netanyahou. Il a envoyé ses avions. Il a envoyé ses hommes. Il y a des soldats qui ont perdu un bras, une jambe. Il lui montre même pas l'accord. Il dit non, tu verras. Comme tout le monde t'allumera à la télé ce vendredi, tu verras l'accord.
9: Et vous, il a reçu aujourd'hui.
1: Ça passe nickel chrome.
9: Non, il a reçu. Mais vous rendez compte, un État de 10 millions d'habitants contre un État de 300 millions d'habitants, ils ont été ensemble au CENTCOM pour attaquer l'Iran. Mais dans quel monde vous allez imaginer une telle puissance comme l'Amérique s'associer avec un pays aussi petit?
1: Non, mais évidemment, puisque c'est eux qui donnent les avions.
9: Bah oui, c'est une goutte d'eau dans l'empire américain. C'est comme si que la Chine est en train de sauver l'île Maurice. Non, mais vous vous rendez pas compte. Il faut rapporter à la juste proportion, ce qui se passe dans ce conflit. Qui a reconnu le Golan? C'est Trump. Qui a reconnu Jérusalem, capitale éternelle du peuple juif? C'est Trump. Donc moi je dis qu'il faut le suivre jusqu'au bout, et vous allez voir que ça va bien se passer, parce que je pense qu'il n'y a pas trahison. C'est une stratégie. L'Iran n'est pas un pays facile, c'est un multifacette. On espère que personne ne va se réveiller encore ces prochains jours, et qu'on va arriver à ce que l'Iran n'ait pas l'arme nucléaire. C'est l'objectif d'Israël numéro un. Okay. Et je pense que celui qui nuit plus à Israël, c'est pas Trump, c'est Macron.
1: Ok, mais je vois que vous êtes plus fidèle que Trump, c'est bien, bravo. Donc
9: oui,
1: vous êtes fidèle à Trump, d'accord?
9: Okay. Parce que j'apprécie les visionnaires. Voilà, pardon, c'est tout, c'est un visionnaire. C'est tout.
1: Je vous remercie, bonsoir à vous.
9: C'est un peu plus compliqué, merci, au revoir.
1: Bonsoir. Marc est en ligne, bonsoir Marc.
10: Bonsoir, c'est Monsieur Marco.
1: Oui.
10: Alors moi, franchement, on en a parlé encore ce matin.
1: Oui.
10: Je trouve que on a fait un chemin très important, très très important sur tout ce qui s'est passé. Et je trouve, c'est comme dit Monsieur avant moi là.
1: Oui.
10: Moi, je trouve qu'il a un peu raison, et même beaucoup raison. Parce que franchement, là où on en est aujourd'hui, c'est qu'on a fait un travail de folie. Et là, pour parler du Hezbollah, par exemple, aujourd'hui, il peut plus approcher Israël. S'il touche Israël, il sait qu'on va bombarder Beyrouth, qu'on va s'occuper d'eux encore plus grave. Donc aujourd'hui, le Hezbollah n'ose plus bouger. Le Hamas, on n'en parle plus parce que aujourd'hui, on reçoit plus de... Donc je trouve qu'on a fait un travail exceptionnel. Et même en Iran, et même avec les outils, on a fait un travail exceptionnel avec avec Trump. Franchement, je suis d'accord avec lui, avec le
1: monsieur d'avant,
10: l'interlocuteur de tout à l'heure.
1: Mais quand vous dites, on en parlait ce matin.
10: Bien sûr, on connaît Trump, on connaît ses allers-retours, on connaît. Mais aussi, il faut pas oublier que les Iraniens, comme il dit, c'est une multifacette. Ils sont, avec eux, il faut être comme ça, c'est tout. D'accord. Il faut jouer au chat et à la souris, voilà, c'est tout. Il n'y a rien de plus. Avec les fous, il faut être fou.
1: Non,
10: et comme on traite Trump de fou, non, il n'est pas fou. Il joue la même chose qu'eux. Voilà, il va sur le même terrain.
1: Okay,
10: voilà, et là, il n'est pas gêné de dire qu'il va les bombarder s'ils ne respectent pas.
1: Ok, Marc, merci de votre coup de fil.
10: Merci, bonne soirée.
1: Merci Marc, on va prendre tout de suite un nouvel appel. Henri me fait signe qu'il rappelle tout de suite un auditeur là à l'instant. Voilà, la question c'est ça. Excusez-moi, j'en deviens grossier. J'ai pas fait exprès. Tu restes avec Marc? En fait.
10: Ouais, avec plaisir.
1: Ah, super, il est là, Marc. Parce que je vois Henri qui se bagarre pour appeler les auditeurs, il n'y arrive pas. Donc, Marc, j'étais en train de dire, c'est beau, les Juifs, ils sont fidèles, en fait. Donc, parce que vous, Gilbert, le gars, il vous dit, sans moi, il n'y a pas d'Israël, mais vous, non, j'oublierai jamais, c'est lui qui a reconnu Jérusalem, c'est un peu ça, quoi, l'idée.
10: Il a fait des trucs extraordinaires, On en regarde pas. Moi, tous les matins, je me bagarre avec ma voisine qui est justement à cause de ces sujets-là, qui me parle des colons, qui me parle des trucs. Mais aujourd'hui, ils veulent nous détruire. C'est-à-dire, c'est pas qu'ils se cachent, ils veulent nous anéantir. Donc aujourd'hui, on n'a pas le choix. Je lui ai dit la même chose ce matin. Gaza est occupé à 60%. S'il continue encore, on va tout occuper Gaza, c'est tout. Au Liban, s'il bouge le Hezbollah, on va leur donner ce qu'il faut. Voilà, c'est tout. Trump ne nous arrêtera pas là-dessus, ça c'est sûr. Si on nous attaque, on attaque 10 fois plus, c'est tout. Il n'y a rien d'extraordinaire. Imaginez aujourd'hui la Corse qui envoie des missiles sur Marseille. Attendez, mais qui peut accepter ça? Qui?
1: Bon.
10: Aucun pays au monde.
1: Marc, merci. Merci.
10: Avec plaisir.
1: Allez, bonsoir à vous. Merci pour cette analyse.
10: Avec plaisir, et c'est le cœur qui parle.
1: On a vu que vous étiez habité par votre sujet.
10: Voilà, exactement.
1: C'est Israël qui vous habite.
10: Je suis ça de très près. Et je souhaite la paix, bien entendu. Attendez, on a des soldats qui tombent tous les jours et tout. Attendez, on n'est pas. Je parle même pas des blessés graves. Et mon neveu, c'est Nathanaël Slama, qui est sur I-24 très souvent. Voilà.
1: Marc, bonsoir à vous.
10: Bonsoir.
1: Allez, Francky Pérez est en ligne avec nous. Bonsoir, Francky.
11: Bonsoir, Bernard.
1: Francky, je vous pose toujours la question, Los Angeles ou Tel Aviv ce soir? Parce que vous habitez dans les
11: deux villes.
1: Tel Aviv.
11: Absolument.
1: Ok, alors, vous connaissez bien Trump, vous l'avez apprécié, vous l'avez aimé. Vous auriez peut-être même voté pour lui
11: J'ai fait campagne pour lui.
1: Non. Ah bon, en Israël ou à Los Angeles?
11: Non. Quand j'étais aux États-Unis, j'ai participé à sa première campagne en Californie, celle de son premier mandat. J'étais actif dans le board. Et vraiment, vous allez me demander si je suis déçu aujourd'hui, c'est évident.
1: Déçu?
11: Oui, très fortement déçu. Alors, il y a toujours cette ombre qui plane, cet espoir qui plane plutôt, de me dire non, l'individu a certainement un plan, je veux encore y croire, mais force est de constater que la déception est au rendez-vous. Maintenant, Il y a quelque chose, Rabbi Nachman appelle ça le koach amedame, c'est la force de l'imagination. Et je me suis rendu compte que mon imagination était très fertile depuis quelques heures. Donc j'échafaude des plans sur la comète et je me dis ceci ou cela, à savoir il y a un accord peut-être avec Bibi Netanyahou. Je sais pas, je suis passé par toutes les étapes là, vraiment par toutes les étapes des tentatives.
1: Et lui il vient et il vous règle la facture, il vous dit non mais de toute façon vous n'existeriez pas sans moi. Et là,
11: ouais, ça c'est extrêmement choquant parce que c'est le début de la fin. Cette phrase annonce le début de la fin parce que quand un homme se prend pour Dieu, Là, ça commence à être très très compliqué pour lui. Donc cette phrase, il y a eu un tournant, et c'est pas la première fois, il l'a prononcé hier, mais c'était la deuxième fois déjà qu'il le disait. Donc c'est pas une nouveauté de sa part, mais c'est extrêmement dangereux. Maintenant, moi je me rappelle une phrase qui m'a toujours accompagné. Je peux avoir fait campagne pour Trump parce qu'on va pas tout jeter, comme on dit, le bébé et l'eau du bain, parce que tout ce que Donald Trump a accompli pour l'État d'Israël, on peut pas le rayer d'un revers de la main, le balayer d'un revers de la main. Mais il y a une phrase qui m'a toujours accompagné. Et vous connaissez son auteur, Bernard, c'est la sécurité du peuple juif ne doit jamais dépendre de la bonne volonté de ses ennemis, ni des promesses des autres nations. C'est une phrase qui est très très forte, qu'il faut toujours garder à l'esprit. Et puis en tant que croyant, en tant que pratiquant, je sais qu'il y a un plan divin bien au-dessus de Donald Trump. Donald Trump a été un keli, un instrument, pour beaucoup de choses qui ont été réalisées ces dernières années. On ne peut pas le lui enlever. Mais maintenant, cet accord, il y a peut-être quelque chose derrière. J'ai même pensé dans ce pouvoir, fameux pouvoir de l'imagination. Je me suis dit, mais qui pourrait être le meilleur allié de Trump pour poursuivre les accords d'Abraham, les mains libres? Peut-être davantage Yair Lapid que Benjamin Netanyahou. Alors, on sait que les partis d'opposition parle à la Maison Blanche avec les cercles influents à la Maison Blanche. Peut-être qu'il se positionne par rapport aux prochaines élections et qu'il veut que les deux dernières années de son mandat.
1: Et voyez, vous recommencez. C'est avec... marrant, hein, quand on est déçu. C'est comme quand on est déçu avec une femme.
11: Oui, on cherche.
1: Vous êtes en train de rechercher peut-être, mais peut-être qu'elle est en train de penser à moi, peut-être que
11: mon imagination va dans le mauvais sens.
1: Ah, je voudrais vous poser une dernière question et on conclut. Est-ce que ça peut aussi être la préfiguration d'une solitude d'Israël? Parce que là, pour l'instant, là, que vous exprimez votre amertume concernant Trump, mais ça fait un moment qu'on voit pas, on veut pas voir venir Macron, Trump, l'Irlande, l'Italie, l'Espagne. Au bout d'un moment, on peut se dire attention, fais gaffe.
11: Bernard, on n'est pas sur Radio Notre-Dame, on est sur Radio Shalom.
1: Ouais.
11: Donc, on ne peut pas faire abstraction de nos textes. Il y a la prophétie d'Ézéchiel, il y a la Gemara Sanhedrin, il y a tous nos textes qui nous disent qu'à un moment donné, on va être seul, on va être isolé. Alors, ne soyons pas surpris de voir un scénario. Aujourd'hui, l'incarnation, la représentation, on va dire biblique d'Ésav, c'est l'Occident, Donald Trump le symbolise. Ésav a épousé la petite fille, si je me trompe, de Ishmaël. Il y a une alliance. Il suffit de se plonger dans nos textes et arrêter d'être surpris. Allez. D'un scénario qui se met en place.
1: Allez, c'est le mot de la fin. Francky Pérez à Tel Aviv, merci à vous.
11: Merci Bernard.
1: Bonsoir. Et tout de suite, le journal de Pierre Gantz.
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1: Bonsoir, le président américain Donald Trump qui a démenti les récentes informations qui ont laissé croire qu'un accord final avec l'Iran comprendrait un fonds de 300 milliards de dollars destiné aux investissements et à la reconstruction de l'Iran, même si un protocole d'accord engage les parties à élaborer un plan garantissant un financement à hauteur de ce montant au moins. Le président américain Donald Trump, qui a menacé de recommencer, selon ses termes, à balancer des bombes si l'Iran ne se comporte pas bien, deux jours avant la signature à Genève de ce protocole d'accord entre Washington et Téhéran. Le secrétaire général de l'OTAN, Mark Rutte, a lui salué l'accord conclu entre les États-Unis et l'Iran, soulignant que la réouverture du détroit d'Ormuz serait un énorme pas en avant. Et alors qu'il lui était demandé lors d'une rencontre avec le Premier ministre indien s'il souhaitait qu'Israël mette fin à son opération militaire contre le Hezbollah au Liban, Donald Trump a répondu « Non, je veux qu'Israël soit en mesure de se défendre, mais je veux qu'il fasse preuve de bon sens ». 5 soldats israéliens ont été blessés, dont un grièvement par des drones explosifs qui ont été lancés par le Hezbollah contre des militaires dans le sud Liban. Le président libanais, lui, Joseph Aoun, a affirmé que le processus de négociation avec Israël est indépendant de l'accord annoncé entre Washington et Téhéran. Deux terroristes qui avaient pris d'assaut Israël lors des pogroms du 7 octobre 2023, l'un d'entre eux avait également détenu des otages pendant la guerre et ces deux terroristes ont été tués lors de frappes aériennes qui ont eu lieu ce week-end, mais c'est ce qu'a annoncé seulement aujourd'hui l'armée israélienne. La police israélienne a indiqué que 7 personnes avaient été arrêtées lors d'une manifestation d'ultra-orthodoxes qui avait bloqué la route numéro 4 à proximité de Bnei Brak. La police israélienne a précisé que cette autoroute principale avait été réouverte. Et puis l'autorité des aéroports israéliens prévoit la réouverture du terminal 1 de l'aéroport Ben Gurion le 28 juin prochain pour les vols intérieurs et le 1er juillet pour les arrivées et les départs internationaux afin de répondre à l'augmentation du trafic passager pendant les mois d'été, qui est une période de forte affluence. La remobilisation du G7 pour accroître la pression sur la Russie est extrêmement importante, a souligné Emmanuel Macron en clôture du sommet des chefs d'État et de gouvernement des 7 grandes puissances industrielles. Et puis plombée par la guerre au Moyen-Orient, l'économie française devrait croître de 0,7% cette année. C'est ce que prévoit l'INSEE. La vague de chaleur continue de frapper la France. Pas moins de 26 départements ont été placés en vigilance orange pour risque de canicule par Météo France. Un nouvel épisode caniculaire se met en place à partir de demain et devrait perdurer jusqu'à la semaine prochaine, avertit Météo France. Bonsoir à toutes et à tous. Selon un responsable américain cité par NBC News, l'Iran a lancé plusieurs drones en direction de navires commerciaux transitant par le détroit d'Ormuz depuis la signature du protocole d'accord entre les États-Unis et l'Iran. C'était dimanche dernier. Ce responsable américain indique que ces drones avaient été déployés par le corps des gardiens de la révolution islamique. Les forces américaines les auraient interceptés et détruits avant qu'ils ne puissent représenter une menace pour la navigation commerciale ou pour le personnel militaire américain opérant dans la région. Concernant l'accord entre les États-Unis et l'Iran, cet accord prévoirait un plan de redressement économique de 300 milliards de dollars pour l'Iran. C'est ce qu'affirme en tout cas la chaîne de télévision Bloomberg. Autre point précisé dans cet accord, la fin des combats, y compris au Liban, l'ouverture d'une période de négociation de 60 jours pour mettre fin définitivement à la guerre, la levée du blocus naval sur le détroit d'Ormuz, la fin progressive des sanctions contre le pétrole iranien et la reprise immédiate des exportations, non-prolifération des armes nucléaires, les grandes lignes du protocole d'accord de paix qui doit être signé ce vendredi en Suisse entre les États-Unis et l'Iran sont d'ores et déjà connus. Et le président américain Donald Trump, qui a démenti les récentes informations qui ont donc laissé croire qu'un accord final avec l'Iran comprendrait un fonds de 300 milliards de dollars destiné aux investissements et la reconstruction du pays, même si un protocole d'accord engage les parties à élaborer un plan garantissant un financement à hauteur de ce montant au moins. C'est faux, c'est ce qu'a déclaré Donald Trump au sommet du G7 en France. Alors, Dror Even Sapir, quelles sont les réactions en Israël? Et il semble de plus en plus, finalement, que les Israéliens se sentent trahis par le président américain.
2: Oui, effectivement, la popularité de Donald Trump est en berne en Israël. La plupart des Israéliens ont le sentiment d'avoir été abandonné, si ce n'est trahi par le président américain, étant donné que cet accord, en tout cas ce que l'on sait, cet accord, donne la part belle à l'Iran. D'ailleurs, des informations circulent ces dernières heures selon lesquelles la mise en œuvre de l'accord pourrait être avancée. Il n'est pas impossible que dans les prochaines heures, l'accord cadre soit d'ores et déjà appliqué de manière à ce que la circulation des navires dans le détroit d'Ormuz puisse se faire dans les délais les plus brefs. Et on constate donc que ce qui importe avant tout pour Donald Trump, eh bien, c'est les cours du pétrole et c'est la navigation dans le détroit d'Ormuz, donc des considérations économiques avant tout, et que la sécurité d'Israël passe bien après. Les Israéliens le perçoivent et les Israéliens s'estiment encore une fois abandonnés par un président américain qui a été jusque-là considéré comme le meilleur ami d'Israël. À plusieurs reprises, Benjamin Netanyahou affirmait qu'il était le président le plus pro-israélien de l'histoire des États-Unis, mais manifestement, c'est en train de changer, en tout cas dans l'esprit de la plupart des Israéliens. Beaucoup d'éléments dans cette opération américano-israélienne en Iran ne se sont pas déroulés comme prévu, et il est tout à fait surprenant, voire consternant, de constater que ni du côté américain, ni du côté israélien, on a prévu que la question du détroit d'Ormuz allait prendre une importance aussi cruciale, aussi grande, et que ça allait être un levier de pression absolument considérable dont dispose toujours d'ailleurs le régime des Mollahs. Manifestement, tant du côté de Jérusalem que du côté de Washington, on pensait que les opérations aériennes qui ont eu des résultats très tangibles, l'armée iranienne est considérablement affaiblie, réduite, le nombre de batteries de défense antiaérienne, le nombre de missiles détruits est absolument considérable, mais pas assez pour faire chuter le régime. Manifestement, tant du côté israélien que du côté américain, et on a pêché par un trop grand optimisme sur le résultat de l'opération.
1: Dror Even Sapir, l'un de nos correspondants permanents en Israël, Donald Trump, d'autre part, qui a menacé aujourd'hui de recommencer, selon ses termes, à balancer des bombes si l'Iran ne se comporte pas bien. Il a fait cette déclaration 2 jours, donc avant la signature en Suisse d'un protocole d'accord entre Washington et Téhéran. Et alors que ce protocole d'accord doit être signé dans les prochaines 48 heures, le vice-président américain Jed Evans s'est dit convaincu qu'Israël rejoindra à terme cette dynamique diplomatique. Dans plusieurs entretiens accordés aux médias américains, le vice-président américain a assuré que l'accord renforcerait la sécurité d'Israël et de l'ensemble du Moyen-Orient. Et selon lui, de nombreuses informations erronées circulent actuellement sur le contenu du texte. Et puis en visite à Londres, Reza Pahlavi, le fils du dernier Shah d'Iran, a vivement critiqué le futur accord entre les États-Unis et l'Iran. Traité avec ce régime mènera à l'échec et nous en paierons tous les conséquences, a déclaré Reza Pahlavi, qui a également affirmé que le pouvoir iranien n'avait jamais fait la paix avec son propre peuple et ne la ferait jamais avec le reste du monde. Autre réaction, celle de Yossi Cohen, ancien directeur du Mossad, entre 2016 et 2021 qui affirme ne pas avoir confiance en l'Iran. C'est très difficile de dire aujourd'hui si l'accord est bon ou non. Il a expliqué être encore inquiet car le régime iranien est toujours en place, dirigé par les gardiens de la révolution et Mojtada Khamenei. Je ne sais pas s'il dirige tout le monde comme il veut, mais ça veut dire que le président, il accepte l'actuel régime qui est en Iran, a ajouté Yossi Cohen. Moscou, de son côté, soutient l'accord entre les États-Unis et l'Iran. C'est ce qu'a fait savoir le ministre russe des Affaires étrangères lors d'un entretien téléphonique avec son homologue iranien, soulignant qu'Israël devrait le respecter. Et puis le secrétaire général de l'OTAN, Mark Rutte, a salué lui aussi l'accord conclu entre les États-Unis et l'Iran, soulignant que la réouverture du détroit d'Ormuz serait un énorme pas en avant. Donald Trump, lui, a affirmé qu'il ne souhaitait pas voir Israël mettre un terme à sa campagne militaire contre le Hezbollah au Liban. Interrogé lors d'une rencontre bilatérale avec le premier

0: successives de drones piégés. Selon l'armée israélienne, le premier drone a explosé vers 6 heures près d'un char de l'équipe de combat de la brigade Givati dans le secteur de Tebnit, blessant 4 militaires, dont un grièvement. Et puis, malgré l'accord conclu entre Téhéran et Washington, Israël a frappé le sud Liban à plusieurs reprises aujourd'hui. C'est ce que rapporte en tout cas l'Agence nationale d'information libanaise. Et les dirigeants du G7 qui se sont engagés à imposer de nouvelles sanctions visant le pétrole et le gaz russe alors que la guerre en Ukraine revient au premier plan de l'agenda occidental. On marque une pause dans cette édition. On se retrouve dans un instant avec notre invité François Helbron qui est professeur affilié à Sciences Po Paris.
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0: François Lebrun, bonsoir.
1: Bonsoir Pierre.
0: Vous êtes professeur affilié à Sciences Po Paris. Avec vous, nous allons revenir sur le mémorandum qui a été signé dimanche dernier entre les États-Unis et l'Iran. Alors, à l'heure où nous parlons, on connaît quelques éléments de cet accord qui ferait une page et demie, selon la chaîne Bloomberg, qui a révélé ces informations. L'accord insiste sur la fin des combats, y compris au Liban, l'ouverture d'une période de négociation de 60 jours pour mettre fin définitivement à la guerre, la levée du blocus naval sur le détroit d'Ormuz, fin progressive des sanctions contre le pétrole iranien et reprise immédiate des exportations, non-prolifération des armes nucléaires, les grandes lignes du protocole d'accord de paix qui doit être signé donc ce vendredi en Suisse entre les États-Unis et l'Iran sont d'ores et déjà connues. Mais dans le détail, Téhéran bénéficierait aussi d'un plan de redressement économique de 300 milliards de dollars. Le vice-président américain Jed Evans s'est dit convaincu qu'Israël rejoindra à terme cette dynamique diplomatique. Il a assuré que l'accord renforcerait la sécurité d'Israël et de l'ensemble du Moyen-Orient. Selon lui, de nombreuses informations erronées circulent actuellement sur le contenu du texte. Alors, par rapport à Israël, on a comme une impression de forme d'humiliation parce que les Israéliens sont en train d'apprendre la teneur de cet accord par les médias. Israël a demandé il y a quelques jours aux États-Unis le texte. Les États-Unis ont refusé et en fonction de ce que je viens de vous dire, quelle est votre analyse sur ce protocole d'accord ?
1: Ce qui me frappe, mais comme beaucoup d'observateurs comme vous Pierre, c'est que c'est une des méthodes diplomatiques qui se rapproche plus de la promotion immobilière que la diplomatie internationale telle qu'on la connaît. Et même le terme utilisé, MOU, ouais. MOU, c'est un terme de négociation d'affaires. Ça veut dire Memorandum of Understanding. C'est une sorte de protocole d'accord, que c'est dans les affaires, la vie des affaires, c'est ce qu'on signe. Quand on négocie quelque chose, l'achat d'une entreprise, l'achat d'une maison, c'est un peu une sorte de promesse de...

0: d'achat ou une promesse de vente, on stipule les grands termes génériques de ce que va être le projet final. Mais ça ne préjuge pas du projet final. Et donc là, en fait, il y a une sorte de protocole en 14 points, tel que diffusé par Bloomberg et CNN, qui apparemment correspond à la nature du texte de l'accord, mais ils ont 60 jours pour négocier. Donc une fois de plus, ce qu'on voit avec ce régime pervers, iranien, brutal, mais assez habile, parce qu'ils ont quand même eu une défaite militaire écrasante, écrasante, faut le rappeler. C'est-à-dire que la plupart de leurs installations nucléaires sont à terre, leur problème balistique est par terre, ils n'ont plus d'aviation. On a vu que leur défense antiaérienne était totalement inopérante, parce que détruite principalement par l'armée de l'air israélienne. Leur flotte n'existe plus, donc c'est un pays défait militairement, mais qui arrive à arracher une victoire politique, voire diplomatique, grâce au chantage qu'ils ont fait sur le détroit d'Ormuz et le passage des pétroliers et des tankers gaziers. Et ce qu'ils obtiennent, si ce Memorandum of Understanding, ce protocole d'accord, est pertinent, ils obtiennent beaucoup. D'une défaite militaire, ils s'en sortent avec une certaine victoire politique, puisque si les termes de ce texte sont vrais, les Américains s'engagent à ne pas porter atteinte au régime iranien, de quelque manière que ce soit, extérieur ou intérieur, s'engagent à refinancer la construction de l'Iran qui a été effectivement très affaibli, s'engagent à leur laisser une certaine mainmise sur le passage des bateaux et des tankers sur le détroit d'Ormuz, voire avec un péage qui n'existait pas avant. Et donc ce qui est un peu étrange, c'est que d'une grande victoire militaire israélo-américaine sur ce régime iranien criminel, assassin de son peuple et déstabilisateur de la région, ce régime sort quelque peu gagnant d'une négociation, je ne vais pas dire diplomatique, mais d'une négociation commerciale avec les États-Unis. Et ce qu'on peut noter, et je pense que vous en serez d'accord, c'est que il y a, je pense, une perte d'influence d'Israël sur l'administration Trump, et il y a un gain d'influence énorme sur l'administration Trump, mais qui est déjà importante avant, des Émirats, de l'Arabie Saoudite, mais surtout du Qatar. Et de ce qu'il apparaît officiellement, mais surtout officieusement, c'est que le Qatar et l'émir du Qatar, qu'on sait ses liens avec le régime iranien, sa complaisance avec le régime iranien, l'émir du Qatar a beaucoup modéré les demandes américaines et a plutôt favorisé l'Iran. Et donc il y a une pression, en fait, des zones d'influence pétrolo-gazières du Moyen-Orient sur l'administration américaine. On sait qu'ils sont très proches, notamment de la famille de son gendre Kushner, mais aussi d'autres éléments de la famille Trump, pour obtenir une sortie de crise, une sortie de guerre qui temporise les choses et qui redonne de l'importance aux sujets commerciaux, diplomatiques. Et effectivement, les angoisses stratégiques, les objectifs stratégiques d'Israël sont un peu passés en deuxième plan. Puisque clairement sur le Liban, il y a une demande de cesser le feu sans avoir réglé du tout le problème du Hezbollah et de l'armement du Hezbollah et de la menace du Hezbollah sur Israël et sur le nord d'Israël. Donc ça, c'est un échec pour Israël. Et c'est clairement un échec pour Netanyahou personnellement, parce que c'était une de ses demandes très fortes et légitimes. Mais c'est donc plutôt inquiétant. Alors la seule chose, c'est si, malgré les inquiétudes légitimes qu'on peut avoir, la seule chose, c'est que clairement, en Iran, comme toujours, il y a des idéologues totalitaires, apocalyptiques, qui veulent détruire Israël par la bombe nucléaire. Et puis, il y a peut-être de plus en plus de pragmatistes qui se disent ben, « on a tout perdu, on est quand même dans cette guerre depuis 3 ans qui est menée indirectement avec Israël. Ben, on a perdu le Hamas à Gaza, on a perdu le Hezbollah au Liban, qui est plus clairement de ce qu'on sait des services de renseignement israéliens. »
1: Ouais, mais ils sont toujours là. Hein.
0: Voilà, mais, ouais, mais quand même, c'est-à-dire qu'il y a 7500 combattants du Hezbollah qui ont été dégommés, dont les principaux responsables. Donc c'est dur à reconstruire, ça. Ils ont perdu la Syrie, les Houthis ne sont plus vraiment une menace, les chiites irakiens ne sont plus vraiment opérationnels, donc le croissant chiite qui était une menace pour Israël est complètement défait, bah, grâce au courage des Israéliens et à la force des Israéliens et aux victoires de Tsahal, mais ça reste donc un enjeu fort. Donc peut-être en Iran, avec l'argent américain qui va arriver, avec un une région qui se stabilise un peu, avec peut-être un effort positif des Émirats du Golfe, le régime iranien peut peut-être évoluer, non pas vers une démocratie, ça c'est hélas pas possible, mais vers un régime dictatorial militaire, mais moins idéologique et plus business oriented, comme pourrait le dire Trump, quoi, plus tourné vers les affaires plutôt que vers la destruction du grand Satan et du petit Satan, grand Satan étant les États-Unis, le petit Satan dans leurs yeux étant Israël.
1: Oui, et puis d'autant que à partir de vendredi va s'ouvrir 60 jours de négociations pour l'accord final.
0: Tout à fait.
1: Et que tout peut arriver dans ces 60 jours.
0: Tout peut arriver dans la vie des affaires, c'est souvent comme ça, vous vous mettez d'accord avec eux. Vous négociez une rachat d'entreprise, vous mettez d'accord, vous avez un protocole d'accord, ce fameux MOU, et vous avez 60 jours pour négocier, au bout des 60 jours, vous n'avez rien, et puis l'affaire ne se fait pas. Mm-hmm. Mais là, on n'est pas dans les affaires, et effectivement, si ça ne se fait pas, Trump l'a menacé à juste titre, là, il a raison de le faire, c'est que les frappes reprendront.
1: Ouais.
0: C'est-à-dire qu'il faut, il faut toujours, hélas, comme le racontaient les grands théoriciens de la politique étrangère américaine, c'est se promener avec une carotte et un grand bâton pour faire avancer les choses.
1: Alors on va évoquer à présent le boycott d'artistes juifs qui prend de plus en plus d'ampleur, en tout cas depuis le 7 octobre, mais ça continue. L'annulation, à la suite de pression, de la présence au Festival international du cinéma de Marseille du réalisateur israélien Nadav Lapid, pourtant farouche opposant à la politique menée par Benjamin Netanyahou, qui illustre jusqu'à la caricature d'une dérive essentialiste. Avant lui, c'était il y a 2 semaines, Johann Sfar, toujours à Marseille, quelques jours avant son concert dessiné qui devait se dérouler à La Criée, le collectif Culture 13 en lutte a appelé au boycott de l'auteur, l'accusant de relayer un discours favorable à la politique israélienne. Et puis, ce lundi, s'ouvrait à Saint-Denis, à Villepinte, en Seine-Saint-Denis, le salon Eurosatory. 12 stands d'entreprises israéliennes présentes à ce salon de la défense et de la sécurité ont été fermés le jour de son ouverture, et ce, un an après un incident similaire lors du salon aéronautique du Bourget. Côté français, on a dit que les Israéliens n'ont pas respecté les directives de Paris. Côté israélien, on dit le contraire. En résumé, être juif et ou israélien, artiste ou entrepreneur, est devenu un véritable fardeau.
0: Oui, c'est vraiment une honte et une tâche sur la France. Je ne parlerai pas de Rosatory, parce que là, justement, on parle d'israéliens. Et là, c'est de l'hypocrisie, c'est revenir aux années noires de Raymond Barre, Premier ministre, à la fin des années 70, où les entreprises israéliennes ou les entreprises avec des liens avec Israël étaient boycottées par la France. Ça tombe d'abord sous le coup de la loi. D'ailleurs, le gouvernement français a été condamné par le tribunal de commerce de Paris, déjà pour des circonstances comparables sur Eurosatory et sur le salon du Bourget il y a un an, il y a 2 ans. Donc ça, c'est condamnable, c'est politique. C'est minable. On parle. L'industrie de l'armement israélienne est remarquable. La défense française et les armées françaises ont besoin de la technologie israélienne pour se défendre, pour progresser. Tous les spécialistes militaires français le savent. Tous les militaires français le savent. Donc c'est vraiment de la basse politique de la part de la France et c'est lamentable. Mais je vais surtout parler de ce que vous avez évoqué en premier, c'est-à-dire cet appel au boycott d'artistes français juifs. Depuis les massacres commis par l'organisation terroriste islamique Hamas le 7 octobre 23, il s'est mis en place progressivement en France plusieurs types de boycotts. On a d'abord boycotté les artistes israéliens. Après, on a boycotté des artistes franco-israéliens comme Amir. Après, on a boycotté des artistes français engagés aux côtés d'Israël, genre Richard Darmon, Enrico Macias. Et maintenant, on boycotte des Français juifs, simplement parce qu'ils sont juifs. Et qui dit juif,
1: donc d'esprit,
0: d'esprit maladif, antisémite, de cette gauche radicale bien pensante, Qui dit juif dit sioniste, qui dit sioniste dit complice de l'État d'Israël, soutien du gouvernement Netanyahou, et dans leur appellation et idéologie criminelle antisémite, ils nous traitent de génocidaires. Et donc là, on voit que ça touche quelqu'un comme Johann Sfar, qui est un très grand dessinateur français, qui est un grand pacifique, qui le dit, le clame, il est toujours en contact avec la société palestinienne, il est pour un État, deux États, un palestinien, un israélien, c'est un des acteurs de la paix depuis longtemps, et il est victime de boycott, mais ça touche pas seulement lui, ça touche des artistes, des chanteurs, des comédiens, des cinéastes, et on en vient même, je le vois parce que je connais bien les milieux culturels, où des sujets juifs qui n'ont rien à voir avec Israël sont moins bien regardés. Une pièce de théâtre, un livre, un film. Ah, vous allez parler de ça. Ah, vous allez parler des juifs. Ah bah non, c'est peut-être pour ce moment, c'est peut-être pas ce qu'il faut. Et donc, il y a une sorte de censure qui se construit, et c'est une dérive très profonde. Et comme vous savez, j'aime l'histoire, j'enseigne l'histoire aussi à Sciences Po, c'est une dérive qu'on a connue dans les années 30. Mmh. Il faut pas aller pas trop en parler. C'est des dérives qu'on a connues pendant l'affaire Dreyfus. Il faut aller pas trop parler des juifs. Alors, on peut en parler en mal, mais il ne faut pas trop les mettre en avant. Et à la fois de la censure et de l'autocensure. De la censure de la part de ces bien-pensants, mais de l'autocensure de gens qui n'ont rien d'antisémite, mais qui se disent « Ah ben non, si je vais financer un film qui parle des Juifs, qui parle d'Israël, c'est peut-être dangereux, ce sera commercialement peut-être pas prenant. » Et donc, c'est dramatique, et je trouve que là, les pouvoirs publics et le ministère de la Culture sont bien, bien silencieux, parce que c'est une dérive idéologique antisémite dans les milieux culturels, profondément condamnable. En tous les cas, le CRIF est très mobilisé dessus, à juste titre, mais j'aimerais bien entendre la voix de Madame Catherine Pégard, nouvelle ministre de la Culture, sur le sujet, et qui a un rappel à l'ordre, comme on l'a eu l'année dernière au Festival d'Avignon. Le directeur du Festival d'Avignon a tenu des propos politiques scandaleux. Et un autre exemple récent dans ces milieux culturels, au Théâtre de la Scala à Paris, oui. Le directeur du Théâtre de la Scala s'est permis des commentaires géopolitiques totalement déplacés devant des élèves de différentes classes, et notamment une élève du lycée de l'Alliance israélite universelle de Pavillon-sous-Bois, où suite à ses propos où il attaquait Israël, qui était rien à voir avec le spectacle qui était mis en place, les élèves de l'Alliance israélite ont été pris à partie. Et donc, c'est des dérives d'idéologie politique qui entraînent une montée de l'antisémitisme dans les milieux culturels en France, inacceptable, et rappelant des périodes assez noires de notre histoire.
1: Dernière question. On le voit dans les milieux universitaires. Maintenant, dans les milieux culturels. Est-ce qu'il y a un risque que cela déborde sur le milieu politique ?
0: Sur le milieu politique, ça a débordé.
1: Oui, ça a débordé.
0: C'est-à-dire qu'on a aujourd'hui un parti antisémite qui est LFI, qui est clairement antisémite pour des raisons idéologiques, pour des raisons politiques, et c'est dramatique, parce qu'on a des députés à l'Assemblée nationale qui tiennent des propos antisémites répétés, qui sont hélas pas condamnés par la justice, parce que la justice ne fait pas son travail. Donc ça déborde. Ça déborde, et ça devient un enjeu d'expression politique publique.
1: Ouais.
0: Et heureusement, encore des barrières, mais jusqu'à quand vont-elles durer ? Bien que ces barrières, on les a vues sur l'excellente proposition de loi Yadan, de Caroline Yadan, de faire condamner comme idéologie criminelle l'appel à la destruction d'un État, dont l'État d'Israël, et que c'est OK, on n'a pas trouvé de majorité à l'Assemblée nationale pour voter une telle loi. Donc effectivement, la menace, la peur, la colère, la violence, les gens en face, il y a des gens qui résistent. Aurore Berger, Manuel Valls, Jean-Michel Blanquer, Laurent Wauquiez. Et puis il y en a qui se couchent. Et comme toujours, ceux qui se couchent permettent aux violents et aux haineux de l'emporter. Mais donc on appelle, et les organisations juives françaises, mais au-delà de ça, les républicains français appellent à un sursaut national de prise de conscience et de dire non, c'est non. En France, c'est pas ça. En France, l'expression, quelle qu'elle soit, de l'antisémitisme, de la discrimination, de l'exclusion, ne sont pas acceptables. Et donc il faut que ça cesse.
1: François Heilbronn, merci d'avoir été notre invité sur Radio Shalom, vous qui êtes professeur affilié à Sciences Po Paris. Merci. Bonsoir.
0: Bonsoir Pierre.
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